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1: En cherchant l'œil de Dieu, je n'ai vu qu'un orbite vaste, noir et sans fond, d'où la nuit qu'il habite rayonne sur le monde et s'épaissit tout. Un arc-en-ciel étrange entoure ce puits sombre, seuil de l'ancien chaos dont le néant est l'ombre, spirale engloutissant les mondes.

Chacun de la fête, le jardin de l'homme, les astres de l'homme, le monde des mirages et l'invitation. C'est pas la même chose, parce que pour les mirages et l'invitation, c'est la courbure de l'espace, le voisinage d'un corps massif, qui serait placé sur la lune de l'univers, une galaxie de l'univers, et en tirant les trajets de l'univers.

Encore partie du jour qui déforme l'espace, c'est l'espace de magie, joue le rôle de la lampe. Et donc, la rotation imaginée de nos images fantômes, c'est que ce sont réparties dans toutes les dimensions de l'espace, également dans toutes les tranches du passé. Évidemment, les rayons bleus et les différentes images fantômes ne prennent pas le même temps pour nous parvenir. Donc là, on est là, je vous parle, qui nous permettrait non seulement de voir les objets sous toutes les orientations possibles, mais également à des phases très différentes de leur histoire.

l'atmosphère actuelle est nominée. Donc, si dans cette atmosphère, les autres il y a à la fois de l'oxygène, du sucre, de l'eau, on ne le connaît pas.

lorsqu'elle reçoit de la chaleur de l'étoile, lorsqu'elle est chauffée par l'étoile, elle va remettre un petit peu de chaleur dans l'infrarouge. L'infrarouge qui est réuni va traverser l'atmosphère et venir jusqu'à lui. En traversant l'atmosphère, cet infrarouge va être modifié par les molécules.

deviennent

Donc, ça augmente progressivement les chances de tenir le 6 qu'il avait pour le

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Bonsoir à toutes et à tous, bienvenue sur Station Station. On espère que vous allez bien malgré des résultats d'élections qui sont plutôt déprimants, on peut le dire. Ici, on va s'écouter un peu de musique, mais sans oublier le côté politique de la musique, puisqu'on vous a concocté une petite playlist spéciale Riot Girl. Donc voilà, on va découvrir ensemble ce qu'est le mouvement Riot Girl. Et pour cette émission, aujourd'hui, on n'a pas d'invité.

0: mais on a le plaisir d'avoir Natacha qui sera cette fois non pas à la technique mais qui sera derrière le micro.
1: Oui, bonsoir. Alors ouais, tu disais on va vous présenter une playlist de morceaux Riot Girl, mais on va essayer de faire beaucoup plus que ça puisqu'on va en fait on va beaucoup commenter le mouvement, son apparition, comment ça s'est développé et son héritage et sa continuité aujourd'hui. Voilà, on a essayé de faire ça en une heure et on espère que ça vous plaira.
0: Tout à fait. Et on commence à vous emmener d'abord en Angleterre, dans la seconde moitié des années 1970, en 1977 pour être précis, en Angleterre où le mouvement punk est en plein essor et même au milieu à son climax. Et ce groupe par lequel on a commencé, X-Ray Specs, c'est un groupe qui, un an plus tard, en 1978, jouera notamment aux côtés des Clash ou de Steel Pulse devant 100 000 personnes lors de l'événement Rock Against Racism. Pour rappel, cet événement, c'est un grand concert rock qui s'était tenu suite à des propos racistes tenus par le musicien très célèbre Eric Clapton. Après ce grand concert Rock Against Racism, on connaîtra aussi en Angleterre le lancement d'un projet moins connu, qui est un projet Rock Against Sexism. C'est un projet qui va tourner court, parce qu'il n'est mené d'abord que par des hommes qui ne combattent même pas le sexisme au sein de leur propre organisation. Donc voilà, le mouvement ne va pas suivre dans la durée. Et même si le mouvement punk, c'est un mouvement qui veut renverser la table, qui imagine un monde nouveau, les rapports de domination sont toujours bien présents à l'intérieur même de la scène punk. On a plusieurs exemples, notamment le féminicide commis par Sid Vicious, le batteur des Sex Pistols, qui va assassiner sa femme Nancy Spungoon. Et pour les femmes, qui sont tout de même présentes dans le mouvement, l'ambiance n'est pas encore à la sororité. Lorsque Debbie Harry, la leaduse du groupe Blondie, est victime de propos sexistes de la part du journaliste Lester Bangs, elle n'est pas vraiment défendue par le milieu. C'est un milieu qui n'est pas encore non plus 100% politisé. Ainsi, en 1980, le célèbre magazine britannique NME consacre sa une aux girl bands britanniques. Six groupes apparaissent sur cette une: The Passions, The Au Pair, The Waincoats, The Modettes, The Slits and Girl School. Mais lorsque l'une d'entre elles propose de poser le point levé, le rédacteur en chef refuse, car il ne souhaite pas que son magazine diffuse de propos politiques. Il va maintenant falloir qu'on fasse un petit bond dans le temps pour passer des années 70 au début des années 90 pour que la scène rock radicale s'empare pleinement des revendications féministes.
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0: Alors là, nous avons fait un bond non seulement dans le temps, mais aussi dans l'espace, puisqu'avec ce deuxième morceau, on se retrouve du côté de la côte ouest des États-Unis, dans la petite ville d'Olympia. Une petite ville d'Olympia qui compte pourtant une scène musicale très florissante, une scène punk qui deviendra par la suite grunge, une scène qui est violente et underground. Puisque c'est une scène qui est aussi très masculine de par le public, les artistes, mais aussi tout le message véhiculé derrière, des affiches qui pouvaient être sexistes, des paroles de groupe aussi sexistes. Et les filles ont du mal à y trouver leur place, notamment dans les concerts. Elles sont souvent vues comme les copines des musiciens, des groupies. Et ces concerts peuvent aussi être très violent et parfois un peu trop pour les filles qui peinent à trouver leur place au sein des concerts. Et dans cette ville d'Olympia, une rencontre va arriver sur les bancs de l'université publique d'Evergreen, qui est alors un véritable laboratoire d'expérimentation artistique pour ses étudiants et plus particulièrement ses étudiantes. Olympia, donc, c'est une ville qui est en pleine effervescence culturelle. Dès 1982, Kelvin Johnson y a créé le label K Records pour produire les groupes locaux. La ville dispose aussi de nombreuses scènes ouvertes et d'une radio, Chaos, sur laquelle les groupes se produisent. Dans un contexte des années 90 où Times Magazine titre « Le féminisme est-il mort ?», où l'on considère que les femmes ont obtenu tout ce qu'elles revendiquent, pourtant, à Evergreen et partout ailleurs, les agressions sexuelles se multiplient. Le refuge pour femmes battues est sans cesse rempli. En 1989, on connaît aussi le premier féminicide revendiqué à Montréal avec le massacre de Polytechnique.
1: Les actrices du mouvement se rencontrent, comme tu as dit, dans l'université publique d'Evergreen. Et de par leurs expériences, mais aussi par les cours qui ont lieu dans cette université, elles découvrent les théories féministes et que les groupes incluent dans leur musique et leurs concerts. Notamment, il y a Kathleen Anna, qui est étudiante en photographie de l'université. Elle a fondé la galerie Reco Muse à Olympia, d'abord pour des projets d'études tels que des expos. Et très vite, cet espace est devenu un centre d'expression et de plein de cultures et de formes artistiques. Et là-bas, elle a rencontré la poétesse et militante féministe Cathy Hacker, qui lui a soufflé l'idée d'un groupe pour passer des messages politiques. Du coup, Kathleen se lance dans la musique et elle est active d'abord dans deux groupes, punk rock, avant de créer avec Toby Veil, Cathy Wilcox et Billy Karen, le groupe qu'on connaît sous le nom de Bikini Kill, dont on a écouté le morceau juste avant. Et en fait, ce groupe-là, il est, on peut dire qu'il est un peu précurseur avec d'autres groupes du mouvement Riot Girl, carrément. Et les Riot Girl reprennent la pensée anticapitaliste du punk et les complètent par le combat antisexiste. Leurs chansons parlent ouvertement d'inceste, de violences sexuelles et de sexisme en général. Sexisme alors présent dans la société, mais aussi, comme on a dit, dans la scène punk elle-même.

0: Okay.
1: Alors, la chanson qu'on vient de s'écouter, c'était Polaroid Baby du groupe Bratmobile. Cette chanson a été écrite en réponse au meurtre de Rodney King par la police de Los Angeles en 91. Alors, avant, je disais que voilà, les groupes Riot Girl reprennent les combats sexistes, mais aussi dans cette chanson, on a vu que leurs pensées vont bien au-delà du sexisme, mais aussi en intégrant les luttes antiracistes, anticapitalistes et tout ça. Alors, leur mot d'ordre, c'était les filles à l'avant. Littéralement, lors des concerts, les groupes Riot Girl invitent les femmes présentes à venir occuper l'espace devant le devant de la scène, très souvent occupé par les hommes. Et du coup, elles criaient pendant leurs concerts, les filles à l'avant, les hommes derrière, dans la salle. Laissez la place aux femmes. En effet, leur musique est accompagnée de toute une idéologie qui consiste à casser aussi l'image des rockstars idolâtrées. Et promouvoir l'idée que tout le monde peut faire de la musique, rendre ce moyen d'expression accessible pour les gens qui n'avaient pas de pratique musicale, mais qui avaient des choses à dire, à crier. Donc, c'est toute l'idéologie do it yourself, très présente dans le punk. Pas besoin de savoir jouer des instruments, d'avoir vraiment une pratique au conservatoire. Prends les instruments et fais de la musique. Exprime-toi. Et dans leurs chansons et prises de parole, les groupes Riot Girl invitent les filles et les femmes à prendre les instruments, du coup, et de jouer, et se soutiennent aussi dans leurs débuts musicaux. C'est ce qui s'est passé avec les débuts de Bratmobile, épaulés par les membres de Bikini Kill, très supportives. Et d'autres groupes aussi, et elles jouaient souvent, elles partageaient la scène et se supportaient vraiment. Même si musicalement certains débuts sont assez bancals, les filles s'encouragent entre elles à persévérer et se rendre au concert des unes des autres, notamment dans d'autres villes qui leur réservent un très bon accueil.

Après cette chanson de Bratmobile, Girl Germs, je vais maintenant vous lire un extrait du manifeste Riot Girl qui est paru dans le fanzine tenu par les membres de Bikini Kill. Parce que nous, les filles, avons soif de disques, livres et fanzines qui nous parlent, dans lesquels nous nous sentons incluses et que nous pouvons comprendre à nos propres façons. Parce que nous voulons rendre plus facile pour les filles de voir, entendre le travail des autres filles et pouvoir ainsi partager leur savoir-faire, se critiquer ou s'applaudir. Parce que nous ne voulons pas intégrer les standards des autres, les hommes, sur ce qui doit ou ne doit pas être. Parce que nous sommes en colère contre une société qui nous dit qu'une fille est stupide, une fille c'est mauvais, une fille c'est faible.

On vient de s'écouter sans doute le plus gros classique de cette scène Riot Girl, le morceau Rebel Girl par le groupe Bikini Kill. Et un morceau qui est sorti en 1992. Et à cette époque, un mouvement global commence à se créer. Et à Olympia, une soirée organisée par le label local Kill Rockstars rassemble pas moins de 15 groupes féminins sur scène. Ce festival s'appelait Love Rock Revolution Girls Die Now. On y retrouve bien sûr Bikini Kill et Bratmobile, mais aussi d'autres groupes tels que Heaven to Betsy.

0: On vient du coup s'écouter ce morceau et si on traduit les paroles, en fait, Heavens to Betsy chante « Je marchais dans la rue, tu m'as regardé comme un morceau de viande et je vais te tuer », une position prise contre le harcèlement de rue.
1: L'expansion de ce mouvement Riot Girl, il ne va pas uniquement se passer par la musique, mais également un grand marqueur du mouvement Riot Girl, ce sont les fanzines. Autour de ces zines se créent des réunions de femmes, de filles qui se créent un espace pour partager leurs idées, leurs vécus et mettre en commun leurs expériences. Par la création musicale, mais aussi littéraire, elles créent ainsi des espaces refuges envers les oppressions qu'elles subissent. Maintenant, nous allons nous écouter un morceau du groupe Seven Year Beach, de leur album Viva Zapata, en hommage à leur amie Mia Zapata, chanteuse du groupe punk The Grits, violée et tuée alors qu'elle rentrait chez elle. Suite à ce meurtre, la scène musicale punk féminine crée le collectif de self-défense Home Alive. Le groupe Seven Years Beach est alors très impliqué dans ses actions.

Alors le mouvement, il prend de l'ampleur partout en Amérique, par la musique, les albums, aussi les fanzines, mais aussi en Europe, notamment au Royaume-Uni, où par exemple avec un groupe qui s'appelle Huggy Bear. Le groupe se définit de Boy Girl Revolution. Il se joue des genres, mais aussi parce qu'il y a leur groupe est mixte. Et ils ont publié un disque avec les Bikini Kill et fait une tournée avec. On s'écoute leur morceau Earth Jazz.

0: Un morceau qui nous a permis de faire une petite respiration puisqu'il durait près de 3 minutes, ce qui est assez rare pour les morceaux Riot Girl, puisque c'est aussi l'une des caractéristiques des morceaux du genre, c'est qu'ils sont assez courts, la plupart ne dépassant pas une durée de 2 minutes.
1: Et du coup, on aurait aussi voulu parler d'un autre groupe du Royaume-Uni, c'est Skin Teen. Et alors moi, c'était la découverte, l'album Bazooka Smooth, et les membres étaient très jeunes. Et on a même trouvé que ça se disait que c'était le premier groupe du Royaume-Uni, Riot Girl, vraiment, parce que le groupe s'est formé pour faire du Riot Girl. Le groupe qu'on a écouté avant, Huggy Bear, avait déjà des pratiques musicales, même si punk, mais voilà, Skin Teen, c'était vraiment le premier groupe au Royaume-Uni formé exclusivement pour du Riot Girl. Et on écoute leur morceau I Hate Mark Arm, et je l'ai très aimé parce qu'en fait, il incarne un peu... toute cette idéologie do it yourself, parce que vous verrez dans ce morceau, il n'y a même pas d'instrument. Je vous laisse écouter.

0: Pendant ce temps-là, de l'autre côté de l'Atlantique, dans cette ville d'Olympia, Kurt Cobain, le chanteur du groupe encore inconnu Nirvana, prépare son album Nevermind. Il devient à l'époque très proche des filles de Bikini Kill, autant d'un point de vue personnel que politique. Ce serait d'ailleurs une phrase écrite sur un mur par Kathleen Hanna qui lui inspire le titre de Smells Like Teen Spirit, du nom d'un déodorant féminin. Mais l'explosion que va connaître par la suite le groupe Nirvana et sa mise en avant internationale ne va pas être au goût des Bikini Kill, qui les critiquent un peu par leur soumission au système en acceptant de rentrer dans un label et de faire une musique assez populaire et moins marquée politiquement.
1: Oui, et c'est ici qu'on voit la différence avec le mouvement Riot Girl. C'est que très vite, le mouvement attire l'attention des médias mainstream et des médias tout court, alors intéressés par la montée des groupes punk rock, avec notamment le succès de l'album de Nirvana. Et le terme Riot Girl est alors utilisé par les magazines pour désigner un peu n'importe quel groupe féminin où il y a des femmes, même si elles n'ont pas du tout les revendications politiques du Riot Girl et même ne se revendiquant pas elles-mêmes du mouvement Riot Girl. Et avec cette couverture des médias, l'Amérique puritaine découvre l'image des Riot Girls sans vouloir vraiment comprendre le sens. Ils voient juste des photos, des groupes performés avec leur corps marqué par les insultes sexistes et ne vont pas chercher à aller voir plus loin ou d'écouter les actrices du mouvement pour en donner une version véridique. Et souvent, le sous-genre était décrit comme dangereux pour l'esprit des jeunes filles de l'époque et conseillé même aux parents d'interdire à leurs enfants de se rendre au concert punk et Riot Girl ou de lire les fanzines sous peine de voir leurs enfants se radicaliser par cette musique. Et du coup, les groupes Riot Girl en fait décident de ne pas répondre aux demandes d'interview et de pas du tout parler aux médias, et à la presse. Et du coup, la presse crée leur propre discours quant aux idées et actions des groupes. Et leurs propos sont souvent tournés au ridicule et l'image déformée. Cela crée beaucoup de tensions dans le mouvement. Et là, on va s'écouter une chanson. En fait, c'est un projet, on peut dire un side project de Kathleen Hanna, sous un alias, pendant qu'elle a fait une pause avec le groupe Riot Girl, fatiguée par tout ce lynchage médiatique.

0: Oui, ce projet qu'on vient de s'écouter, cet album Julie Ruin, c'est un projet qui va être très important pour le mouvement Riot Girl, même s'il sort un peu plus tard, en 1998, parce que c'est un album non plus composé par un groupe, mais par une seule personne qui prouve qu'avec de très faibles moyens enregistrés dans sa chambre, voilà, sans qualité studio, etc., c'était quand même tout à fait possible de sortir un album de musique donc complètement dans le style do it yourself, et ça va aussi inspirer beaucoup de personnes qui n'avaient pas forcément toutes les capacités de rejoindre un groupe, etc., à faire aussi de la musique par elles-mêmes directement dans leur chambre.
1: Oui, tu disais il est sorti à la fin des années 90. Alors à cette période-là, le mouvement Riot Girl originel s'essouffle un peu. Deux, par la vision donnée par les médias, mais aussi en fait par les limites du mouvement. Les actrices sont souvent critiquées pour manquer d'inclusivité pour les personnes trans, pour les personnes racisées. Et on dit souvent que le mouvement a été lancé par des femmes blanches, cisgenres et de classe moyenne, avec une éducation supérieure. Et en fait, moi je pense que le mouvement Riot Girl, en fait, dans ses limites, peut être vu non comme un échec, mais plutôt un exemple de l'importance de l'intersectionnalité dans les luttes féministes. Il nous faut envisager nos luttes contre les discriminations sous plusieurs angles, économiques, sociales, ethniques et religieuses. Et du coup, on peut en tirer des leçons aussi. Mais le mouvement Riot Girl, mouvement lancé frénétiquement et ayant connu un écho important chez le public, résonne encore aujourd'hui. Les fondatrices du mouvement le disent elles-mêmes, nous avons encore besoin d'une Girl à Riot. Les sujets abordés sont malheureusement toujours d'actualité. Les Linda Lindas, groupe américain de Los Angeles, dont les membres ont entre 11 et 17 ans, elles ont assuré la première partie des concerts de Bikini Kill qui se sont réformés depuis en 2019, et on va s'écouter leur chanson Racist Sexist Boy.
0: Tout à fait, maintenant on rentre dans une partie de l'émission où on va s'écouter des morceaux aussi un peu plus récents pour vous montrer ce que donne encore aujourd'hui les filles qui se revendiquent du mouvement Riot Girl dans les années 2000, 2020.

Alors, le morceau qu'on vient d'écouter, Racist Sexist Boy de The Linda Lindas, raconte en fait l'expérience du membre de groupe, l'expérience qu'elles ont eue de remarques racistes qu'elles ont reçues de leurs camarades de classe pendant la crise du Covid, les membres du groupe étant d'origine asiatique. Comme à l'époque des fanzines, maintenant Internet et les nouveaux moyens de communication ont permis aux idées et à la musique Riot Girl de traverser les frontières et devenir un mouvement international. Et maintenant, le mouvement existe partout sur le globe.

On vient de s'écouter un morceau de Deathpil, Gastaga Poyebal, qui est un groupe ukrainien de Kiev. Et nous avons réussi à trouver une interview avec une de leurs membres, Anastasia, une interview qui a été donnée après l'invasion de l'Ukraine par la Russie. Je vais essayer de la traduire, instantanément. Et elle dit « Notre musique va devenir plus violente, remplie de haine. Nous ne serons jamais en mesure d'oublier et de pardonner tout le mal qu'ils nous ont fait. On ne va pas pardonner, nous allons jamais pardonner chaque enfant qui a été tué avec leurs armes. Chaque cinéma, musée ou maison détruite. Les larmes et la peur vivent en nous maintenant. Nous espérons vraiment que le peuple russe se libérera de la tyrannie, mais pourtant, on ne les voit pas essayer. Pourtant, certaines ont essayé. Les Pussy Riot, collectif punk russe composé d'une dizaine de chanteuses et une autre dizaine de personnes en soutien technique. Elles se disent inspirées clairement par le mouvement Riot Girl. Bah, le mot Riot est clairement dans leur nom aussi. Et on s'écoute une de leurs chansons.

Alors, ce groupe, les Pussy Riot, en 2012, il exécute une prière punk dans la plus grande cathédrale de Moscou. Elle chante alors « Marie, mère de Dieu, chasse Poutine ». Et trois des membres sont arrêtés. Et deux d'entre elles ont purgé des peines dans des camps de travail. Faut savoir qu'en Russie, il n'y a pas vraiment de séparation de l'Église et de l'État. Et en fait, leurs crimes à certaines personnes, des représentants de l'Église, ont dit que leur acte serait pire qu'un meurtre. Voilà, ils ont été jugés très sévèrement. Et beaucoup de gens partout sur le globe leur ont apporté leur soutien. Sortis de prison, les Pussy Riot continuent leur activisme. Mais on va vous faire écouter du coup la prière punk qui leur a valu l'incarcération. Merci.

0: On voulait vous parler aussi d'un label qui est basé à Rennes, le label Mass Prod, qui a sorti très récemment deux compilations regroupant des groupes Riot Girl du monde entier. Et pour vous prouver ça, on va maintenant vous faire écouter l'un des morceaux présents sur l'une de ces compilations avec un groupe qui nous vient
1: Oui,
0: de Norvège.
1: juste, je précise, les compilations s'appellent Girls Disorder. Voilà, si jamais vous cherchez.
0: Voilà, c'est dispo sur Bandcamp à prix libre.

0: On s'approche de la fin, alors merci de nous avoir écoutés. Si cette émission vous a donné envie d'approfondir un peu le sujet Riot Girl, on peut vous conseiller plusieurs ressources, notamment le film Riot Girl, quand les filles ont pris le pouvoir, de Sonia Gonzalez, qui est disponible sur Arte. Le livre Riot Girl, Revolution Girls Die Now, de Mathilde Carton. Ou bien encore le livre Riot Girl, chronique d'une révolution punk féministe, de Manon Labrie.
1: Il y a aussi le podcast qui s'appelle Néo Émeutière, qui est réalisé par Faustine Moulin et qui est disponible en écoute en ligne. Alors ce podcast pose la question de l'héritage du mouvement Riot Girl et de sa continuité, sa vie aujourd'hui. Qui sont ces nouvelles émeutières? Mais en tout cas, on a bien vu que l'esprit Riot Girl et de Révolution est bien encore vivant aujourd'hui, que les messages politiques sont très présents dans la musique et que, en fait, la révolution continue. Voilà, on vous laisse sur ces belles paroles et on vous souhaite une bonne soirée.
0: Voilà, on se quitte aussi sur le morceau Déceptacon par Le Tigre. À très vite sur Station Station.

Bonsoir et bienvenue dans mon émission Margot's Room. Aujourd'hui, j'ai voulu faire un mix de chansons que j'ai écoutées récemment. Ce sont des sons qui me touchent ou qui me font danser ou qui pourraient être un moyen de communication avec les anges. J'ai aussi ajouté une nouvelle chanson que j'ai créée il n'y a pas longtemps. Et j'ai écrit un texte qui part de la chanson et que je vous lirai juste avant celle-ci. Je vous souhaite un bon voyage sonore.

J'ai commencé cette chanson dans le train, très fatiguée. J'ai déménagé en début d'année et ça a été une période très mouvementée. Je me suis rendu compte que j'entendais deux voix dans ma tête. L'une qui veut retourner dans la ville où j'ai grandi, là où je me sens chez moi, un peu comme un retour dans le passé. L'autre qui voulait explorer de nouveaux horizons, un nouvel endroit, rencontrer de nouvelles personnes. Alors j'ai composé cette chanson autour de ce sentiment d'avoir deux voix qui parlent. La voix qui aspire au présent a une réverbération plus proche, tandis que celle du passé a une réverbération plus ample, ce qui la rend plus lointaine.

Et avec cette magnifique chanson par Aphex Twin, l'émission touche à sa fin. Et aussi une toute dernière chanson. Après, je voulais vous souhaiter une très bonne soirée. Et merci à Station Station. Et merci pour votre écoute. Ciao, ciao.

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2: Pas trop vite, peut-être un peu plus droit dans la couleur du son, mais légèrement moins insistant. Les conseils prodigués au cours des masterclass par des très grands musiciens à des professionnels en cours de confirmation peuvent ressembler à des infimes réglages plus stylistiques que techniques. Mais puisque la personnalité des interprètes ne peut pas s'épanouir sans une haute conscience de leurs moyens, les enseignements pour les jeunes talents se placent dans un équilibre entre maîtrise instrumentale et conduite des caractères, entre appréciation de goût et retour plus objectif. Né un 18 octobre, le violoniste Nemanja Radulović est du signe de la balance et il est au bord de penser que cela participe à sa recherche de l'équilibre et au fait que cet équilibre est au centre de son enseignement. Métaclassique est allé en immersion tout au long de la saison dans la classe de Nemanja Radulović à l'Académie Philippe Jaroussky pour suivre l'évolution de 4 des jeunes talents qu'il a accompagnés entre cours et réflexions sur leurs cours. Vous entendrez les jeunes violonistes Oscar Hatzfeld, Victoria Guilbeault, Celio Torina et pour commencer, Gabriel Rostagni.

0: J'ai trouvé super en fait la conduite du phrasé. C'est actif par moments, je dirais presque un peu trop actif. Peut-être ça peut être. Je me demande si ça vient du fait qu'il y a pas mal de portato dans le thème. Tu sais, au tout début, j'entends un portato, ou est-ce que c'est un son qui est un peu fermé, ou est-ce que c'est un peu des deux? Parce que la deuxième fois, ça ne m'a pas fait ça. Au tout début, ça m'a fait un peu ça. Et du coup, c'était un peu comme ça, et un peu. Oui. Alors que je pense que déjà, il y a un peu d'activité, pas que un peu, mais beaucoup d'activité au piano. Peut-être nous, on peut justement faire le contraire et faire une grande ligne avec un son assez clair, pas en force, et des grandes lignes.
1: Gabriel Rostagny, ça fait presque 9 mois que vous êtes,
0: oui,
1: accompagné par Nemanja Radulović. Est-ce que vous sauriez objectiver une espèce de parcours, de progression dans ce qu'il a pu vous apporter ?
2: Oui, beaucoup. Je dirais dans tout ce qui est libération du son. Aussi le fait de prendre plus de risques en général, que ce soit musicalement et pas que, aussi même dans le choix des morceaux, enfin oser jouer des choses que j'aurais pas forcément eu le courage de montrer. Et aussi, ouais, je dirais une hygiène de vie de violoniste et une philosophie de vie par rapport au violon aussi qui est assez qui fait du bien, tout simplement. Donc là-dessus, oui, enfin je dirais qu'il y a eu une vraie progression en assez peu de temps, ce qui est bien aussi, parce que des fois il faut quand même plus de temps pour faire un cheminement aussi important.
1: C'est quoi la philosophie de vie d'un violoniste?
2: Vous voulez dire là
1: celle que vous avez apprise, ouais.
2: ou en général? Je dirais que c'est un peu ce que je disais par rapport à la prise de risque, c'est-à-dire vraiment se concentrer purement sur ce qu'on produit avec l'instrument et pas forcément avec tout ce qui parasite autour, du style, je sais que quand on est en parcours d'études, mais ça j'en avais déjà un peu parlé en décembre, on peut avoir vite tendance à tout de suite, surtout quand on est encore étudiant, trop se préoccuper de ce que les gens pensent, ou même, on en parlait l'autre fois avec d'autres qui sont avec moi de l'académie, on peut avoir vite tendance, vous savez, à se comparer les uns les autres, à se dire, ah ben, au concours par exemple, pourquoi un tel est passé et un tel n'est pas passé. Vous voyez, en fait, on a tous internalisé des genres de hiérarchies entre nous, des fois qui datent des conservatoires aussi, hein. Enfin je veux dire, dans notre tête, on a des hiérarchies comme ça qui se créent, et c'est bien aussi de se dire, bon bah en fait, on est là pour faire de la musique, on n'est pas là pour se classer entre nous. Donc c'est ça aussi, ça permet de relativiser beaucoup de choses là-dessus, et puis ça nous permet aussi de on voit que c'est quelqu'un qui a une pratique, je veux dire,

0: une masterclass publique, d'être capable de nous dire, voilà, par rapport au public, comment se placer. Par exemple, on va volontairement s'asseoir plutôt au fond pour voir est-ce que, en termes de son, ça passe. Ou alors, un autre exemple qui me vient en tête, c'est une fois, je me rappelle, il avait fait travailler, par exemple, c'était une année précédente, hein, c'était pas cette année, enfin, peut-être qu'il l'a fait, mais je me rappelle pas. En tout cas, pas pour moi. Il avait dit, voilà, tu vas jouer pour cette personne. Il avait pris quelqu'un dans le public, il avait dit, tu dois imaginer que quand tu joues pour cette personne. Et j'avais trouvé ça super intelligent comme exercice, parce qu'en fait, c'est vrai que, bon, on a la tête dans le guidon, on fait nos notes, on joue, et puis on s'investit quand même émotionnellement. Mais de là à vraiment le destiner à une autre personne, à un autre humain qui est dans le public, et ça, c'est le genre de choses qui font vraiment la différence, je trouve, hein. Après,
1: Parce qu'on pourrait sinon oublier l'adresse, en fait, oublier qu'on s'adresse.
0: Oui, on pourrait carrément, oui, oublier pourquoi on le fait et pour qui on le fait aussi. Des fois, quand on peut être actif, on peut être aussi tendu quelque part, c'est-à-dire vouloir trop bien faire, l'idée de peut-être vouloir surinvestir des fois alors que c'est pas nécessaire.

0: faut faire vraiment rester piano et sur les deux dernières mesures, mais il faut vraiment, vraiment ouvrir à cet endroit. Il y a des mini soufflets, un peu, mais c'est juste des phrasés. C'est pas forcément niveau volume, plus c'est plutôt une conduite. Mais reste piano et puis d'un coup, mi.
1: Est-ce que le texte nous fait oublier de travailler le son?
2: Oula, j'ai combien d'heures pour répondre?
3: Quatre.
2: Très bien, ça va, je suis habitué à ce moment.
3: Oui, c'est ça.
2: Mais non, est-ce que le texte nous fait oublier
1: Le son.
2: le son? Ah, c'est une question intéressante. En fait, je pense que ça dépend. Déjà, ça dépend ce qu'on entend par son et ça dépend aussi par.
1: Ce qu'on entend par texte, d'accord.
2: Non. Texte, ça je comprends. Mais le son, ça dépend dans quelle logique vous le produisez. Est-ce que vous le produisez dans le cadre d'un concert? Est-ce que vous le produisez juste dans le cadre du travail? Je pense que nécessairement, si on se pose la question, c'est que trop souvent, on a tendance à oui, penser que le texte, c'est vraiment comment dire, la norme suprême. Mais quelque part, oui, des fois, ça peut avoir tendance, je pense, à faire oublier le son. C'est-à-dire, on a trop souvent tendance à peut-être faire des focus sur des micro-détails, alors que dans le feu de l'action, des fois, il y a des choses qui peuvent ne pas passer. Et faut pas non plus faut quand même être capable de, comment dire, d'avancer et de faire avec et se dire que, bon, c'est écrit, mais si le jour J, ça ne passe pas, c'est pas non plus, voilà, quelque chose de dramatique.
1: Non, parce qu'on a des débats quasi infinis
2: Oui,
1: sur le son et le sens
0: oui.
1: en musique. Or, il apparaît assez transparent, j'ai l'impression, dans l'enseignement d'Emmanuel Radulovitch, que le son est un lieu de travail du sens.
2: Complètement. Oui,
1: Ouais,
2: non, non.
1: c'est ça.
2: Oui.
1: Ça, vous l'avez saisi tout de suite ou c'est justement ce qui aussi a pu se révéler au cours des mois?
2: Alors, c'est quelque chose que j'avais senti sans le formuler aussi précisément que vous le formulez, mais c'est quelque chose qu'on arrive assez bien à saisir. Je pense que si vous posez la question à d'autres personnes que moi qui sont dans la classe, c'est un peu, vous voyez, c'est le genre de choses qu'on arrive à sentir. On n'est pas forcément capable de formuler, mais c'est ce qui nous donne envie, par exemple, d'entrer dans sa classe. C'est le genre de choses où quand on doit remplir nos. C'est ce qui fait qu'on a envie de venir travailler ici, en fait. C'est un peu cette idée de, ah, c'est une autre façon de travailler, et justement, c'est un peu ce qui fait, je pense, en partie la différence, oui.

C'est ça. Un peu de différence. Ouvre plus la son, détends la son aussi, et garde la phrasée que tu fais et moins de portato. On tape vite dans la piège, dans ce mouvement. Vraiment, c'est jamais évident.

0: forêt. Parce que l'expression est tellement différente qu'on a envie presque d'articuler chaque note et du coup ça peut devenir un peu comme ça tout le temps, tu vois. On a besoin de à un moment de
1: Bah, c'est comme si vous disiez moins de portato pour pouvoir détendre le son, donc pour pouvoir l'ouvrir.
2: Ah oui, c'est l'idée de dire que quand je fais du portato, par définition, j'ai peut-être tendance à un peu segmenter le son. Du coup, ça coupe un peu le discours et le phrasé.
1: Parce que articuler chaque note, ça fait suffoquer, en fait. C'était ce qui le.
2: Oui, là dans ce contexte, oui, là pour cette pièce-là particulièrement, ça faisait un peu suffoquer, oui.
1: Ouais. À cause de forêt. Non, enfin, du fait de
2: Toujours, non,
1: cette.
2: j'ai... non, non, mais je comprends. Mais oui, ça avait tendance à peut-être, oui, un peu à casser la ligne mélodique aussi en partie, et empêcher, oui, cette liberté, ce son un peu coulé comme ça pouvait un peu le couper, oui.
0: Juste un peu plus convaincant, je dirais.
1: Enfin, vous disiez tout à l'heure que la philosophie de vie qu'on peut apprendre dans cette académie, elle est aussi une sorte d'alternative à une espèce de culture des concours qui insiste beaucoup sur la concurrence et qui peut être en effet
2: La
1: dévastatrice. Ouais,
2: performance en général,
1: la
2: ouais, c'est un
1: performance en
2: peu
1: général.
2: et le je dirais pardon aussi l'obligation de résultat, un peu si j'ai des presses de rentabilité permanente qui est assez omniprésente, ouais.
1: Ça veut dire qu'il faut réussir à cultiver l'excellence à distance de la notion de performance?
2: Je pense que oui, d'une certaine manière. Je dirais, oui, quand vous le formulez comme ça, là, ça me
1: Ouais.
2: semble assez logique, oui, dit comme ça.
1: Ouais.
2: Mais parce qu'on peut avoir trop souvent tendance à penser performance pour quelque chose, c'est-à-dire pour satisfaire un prof ou pour être bien classé du point de vue des autres, ou toujours par rapport à quelqu'un et pas pour soi, ou aussi pour le public. Et en fait, on finit un peu par se perdre là-dedans. Et encore une fois, ça vient parasiter la raison pour laquelle, à la base, on s'engage pour faire de la musique. Et là-dessus, oui, je dirais que l'Académie apporte beaucoup là-dessus, en tout cas.

0: là tu restes qu'avec des cordes. Peut-être un petit changement de couleur.
1: Ouais.
0: Par la suite, j'ai trouvé un peu agité à partir de... Et ça aussi. En fait, l'agitation, elle vient dans les cordes qui font pararam, pararam. Et toi, tu essayes d'étirer avec les violoncelles et les basses.
2: Neymanir Radulovic, je me demande, à chaque fois quand un jeune talent commence à vous présenter une œuvre, dans quel état d'esprit vous vous mettez? Est-ce que vous accueillez, vous écoutez, vous cherchez évidemment les défauts ou bien les écarts de style? Est-ce qu'à ce moment-là, en même temps, vous redécouvrez l'œuvre?
0: Alors, un peu de tout, à part que je ne cherche pas les défauts. S'ils apparaissent, je les rectifie, mais je ne suis pas à la recherche de ça. Je suis plutôt à la recherche de leur aider d'aller au fond de leur propre interprétation.
2: Alors, de leur propre interprétation, ça veut dire de trouver ce qu'ils apportent de personnel et d'essayer de fouiller ce que vous ne pouvez pas savoir puisque ça leur appartient, a priori.
0: Oui, absolument. Après, on est basé quand même sur la partition. Mais comme je dis souvent, et même à eux, de ma sensation et ma lecture d'une partition ou même d'un livre, ils ne vont pas le ressentir de la même manière. Donc, je ne me vois absolument pas imposer certaines choses. Par moments, je propose des choses, des solutions. Et par moments, j'essaie juste de les pousser à aller plus loin dans ce qu'ils ont déjà comme idée.
2: Alors ce qui est à la fois très beau et très curieux, j'ai l'impression, c'est que on sent qu'il y a une espèce de fluidité entre des indications de caractère et des rectifications techniques. Et cette fluidité est en même temps troublante parce que on se dit que la technique, c'est pas censé régler le stylistique.
0: Non, tout à fait, vous avez raison. Je dirais en fait que par exemple, dans une partition, vous avez un style, je ne sais pas, là cette année on est dans Schubert, et c'est vrai que le style par moment peut nous enfermer dans quelque chose de tellement respectueux que finalement on ne s'autorise plus à faire sortir notre propre vision et notre ressenti de cette œuvre. Et je pense que malgré tout, tous les compositeurs, en discutant avec les compositeurs d'aujourd'hui aussi qui composent, à chaque fois ils me disent j'ai envie que mon œuvre soit jouée de différentes façons, de la ressentie de l'artiste. Donc quelque part, ça donne un peu plus de liberté aussi de penser et d'exprimer vraiment notre propre lecture, parce que mon piano ne sera pas forcément le vôtre ou celui de celui qui joue. Certes, ça va être un piano, mais on peut avoir 300 différents pianos d'expression.

C'est, je trouve, magnifique. Je le vois très différemment de toi. Je te donne comment je le vois et après, t'en fais ce que tu veux. Quand le thème arrive, c'est la première fois en fait où tu peux profiter réellement sans devoir exposer trop. C'est un peu comme dans le deuxième mouvement hier. Écarte-toi de ce que tu fais, mais profite de ce moment. Parce qu'il n'y a rien à l'orchestre, ils font juste. Donc c'est plutôt avec un sourire qu'une inquiétude. Surtout après, tu développes par petits bouts. Il y a l'accord.

0: tout ça, profite. Ça peut devenir très, très facile, en fait, à jouer. Dans l'aigu, quand on est trop serré, ça... Enfin, profite, tu profites déjà, mais...
1: Quand vous donnez une indication véritablement de caractère, par exemple, que vous dites, là, il faut que ce soit la peur, là, il faut que ce soit la joie, il m'arrive de me demander si c'est une façon d'imager l'attente que vous avez, mais qui, elle, en fait, est technique, ce qui expliquerait cette espèce d'archi-souplesse entre, effectivement, des indications de caractère et des indications de technique.
0: Ah oui, oui, ça peut être des images, ça peut être les situations de la vie de tous les jours, ça peut être de l'opéra, par exemple avec Mozart ou avec certains compositeurs qui sont plus cinématographiques, certains sont plus liés à la peinture, certains sont plus liés à la photographie aussi. Et oui, je trouve que c'est important de trouver ce genre d'inspiration parce que les notes, de toute façon, on peut les jouer de début à la fin. C'est ce qu'on a appris pendant des années au conservatoire, mais c'est vrai qu'au bout d'un moment, il faut aussi donner un sens à cette œuvre.
1: Est-ce que vous arrivez à reconnaître la patte de leur professeur pour chacun des jeunes talents ?
0: Pas forcément.
1: Vous ne vous dites pas à lui, il a été formé par un tel ?
0: Non. Non, non, j'y pense même pas. Parce que, peut-être parce que j'ai eu aussi un apprentissage avec mes trois professeurs qui étaient vraiment assez uniques. Ils n'ont jamais voulu imposer une école. C'est-à-dire qu'ils ont toujours cherché à que chaque étudiant soit un individu.

0: grande qualité surtout dans ce concerto qui est presque de la musique de chambre. La seule chose que je peux te conseiller peut-être, c'est de prendre un tout petit peu plus de temps pour les couleurs, surtout dans les couleurs qui sont très, très engagées, comme des phrases très très longues, peut-être de te laisser un tout petit peu de place, tu vois, de commencer par l'ouverture du son avant de mettre toute la force qui est géniale, mais sur une durée, on peut décrocher un tout petit peu vers la fin. C'est marrant parce que j'ai senti que tu voulais détendre, mais tu n'arrives pas complètement à l'assumer.
1: Parce que quand il vous dit de donner de la place à l'ouverture du son, est-ce que ça vous a aidé dans votre rapport à l'œuvre que vous travaillez à ce moment-là avec lui, ou est-ce que ça vous a aidé de manière plus générale ?
2: Les deux, c'est pouvoir, ça, dans un premier temps, ça aide dans l'œuvre dans laquelle on travaille, et puis après on applique du coup, enfin moi j'applique cet enseignement dans tout. Et donc cette ouverture du son, oui, ça peut s'appliquer partout, mais du coup, ça m'a aidé dans l'œuvre dans laquelle je travaillais. Ouais.
1: Parce qu'on a l'impression que c'est un enjeu qui n'est possible que dans la lenteur. C'est vrai ou pas tant que ça ?
2: C'est vrai. L'ouverture du son, oui, et pas forcément, parce que dans la rapidité, on peut aussi vraiment ouvrir le son, mettre plus d'archets, élargir. Et donc, dans la lenteur, on a plus le temps de le constater, de le savourer, mais dans la rapidité et dans la virtuosité également, on peut quand même ouvrir plus le son. Mais c'est surtout dans la longueur que dans la lenteur que ça se ressent, oui.
1: Ça veut dire quoi, mettre plus d'archets ?
2: Mettre plus d'archets, plus de longueur d'archets.
1: Ah, de longueur.
2: Dans un passage, et du coup, dans un passage rapide où on peut détacher rapidement, plus on met de la vitesse, plus ça va sonner fort, plus il va y avoir de son, en fait.
1: Quand il vous dit de pas donner trop d'air à l'archet, ça veut dire quoi ?
2: Trop d'air, c'est trop de vitesse, c'est le rapport poids-vitesse. Trop de rapport par rapport à un poids qui n'était pas assez bon, ou trop de vitesse par rapport à ce que la musique permet. Et du coup, l'archet n'est pas assez en contact avec la corde.
1: Ah.
2: Si on va très lentement sur la corde, en fait, l'archet reste forcément en adhésion. Et ne peut pas sortir, on a un son du coup assez concentré, on peut rechercher dans ce cas un son assez concentré, assez pâteux. Alors plus on va mettre de la vitesse, plus on va avoir de l'air, plus on va avoir de la projection, et des fois on met du coup trop d'air, et des fois on joue également trop condensé, ça manque d'air, ça dépend.
1: Et alors le réglage de l'air, il est aussi une question de tension, c'est-à-dire que si on a un brin de stress, j'imagine que ça peut monstrueusement perturber le poids de l'archet. Alors.
2: Oui, complètement. Chacun gère son stress comme il peut, mais on a tous dû connaître ça. Moi, quand on est stressé, on a les mains qui tremblent. Donc avoir un contrôle de l'archet, c'est plus difficile quand la main tremble. Donc du coup, c'est sûr que c'est assez délicat à ce moment-là.
1: Ah oui, c'est tout de suite désastreux.
2: Ouais. On apprend à le gérer, donc on sait comment le compenser ou comment se rassurer, mais on n'a pas le même contrôle. Oui.
0: Vraiment, le son, il ne faut pas le changer. Par contre, je le trouve presque un peu trop actif par rapport à ce qui se passe, tu vois. Parce que je pense que...
1: On retrouve dans ce qu'il peut dire, par exemple, à Gabriel, l'idée qu'il faut être actif, mais pas trop, qu'effectivement, on pourrait, à un moment donné, prendre trop le dessus sur ce qu'on dit ou
2: C'est toujours la question de trouver le bon milieu,
1: ouais.
2: Prendre le dessus par rapport à ce qu'on dit. Il ne faut pas non plus exagérer un phrasé ou une intention. Il faut des fois que ça puisse rester subtil ou que ce soit suggéré. Donc c'est toujours trouver le bon milieu entre présenter une idée et ne pas non plus l'affirmer d'une manière trop... qui pourrait être prise comme prétentieuse ou bien qui pourrait juste desservir la musique au final.
1: Et ça, vous avez l'impression de effectivement reporter cette idée du respect de l'individu que vous avez devant vous, de servir plus sa singularité que ce que vous avez même potentiellement lui donné ?
0: En tout cas, c'est ce que j'essaye de faire. Je ne sais pas si je réussis bien, mais ce qui m'a fait du bien et là où ça m'a fait une petite récompense, c'est que souvent on voit quand même l'évolution de début, de la première session à l'académie jusqu'à la fin. Certains élèves, après avec certains, c'est vraiment flagrant de différence, d'ouverture, de façon d'essayer des choses, de travailler aussi, avec d'autres peut-être un peu moins, mais ce que je leur dis, c'est essayer. Tout ce qu'on vous dit pendant vos études et même plus tard dans la vie professionnelle, c'est vraiment d'écouter. Peut-être ce qu'on vous dit n'est pas pour ce moment-là, mais peut-être dans 5-10 ans, vous allez peut-être ressortir une petite phrase qu'on vous a dit et ça va peut-être vous servir pour quelque chose.
1: Est-ce que leurs progrès sont proportionnels à la complicité que vous arrivez à tisser avec eux?
0: Oui, c'est ce que j'ai dit avec certains, c'est même au-dessus, avec d'autres peut-être un peu moins, mais en général, il y a quand même du progrès. En tout cas, je l'entends.

0: vous n'avez pas répondu à ma question.
1: Oui, d'accord, il y a des progrès, mais est-ce qu'ils sont proportionnels à la complicité que vous avez avec tel ou tel ?
2: C'est difficile de répondre, parce que... En fait, j'ai pas de réponse à cette question. Voilà.
1: Parce que la complicité, elle est évolutive, elle dépend des séances, des sessions, ou bien des violonistes eux-mêmes.
2: Chaque cours est différent aussi. On peut être plus en forme, on peut être plus près, on peut être moins près. Par moment, c'est pas encore défini l'interprétation qu'ils ont envie de donner. Donc, c'est pour ça que c'est difficile de dire si c'est proportionné entre la complicité et les progrès, parce que tout dépend de chaque cours.

0: plus percussif, un tout petit peu plus de direction, je dirais. Ils sont super ronds, très beaux de son. Ça manque un tout petit peu plus de direction.
1: Et alors, quand il est question de, d'être plus percussif pour résoudre un manque de direction, c'est là quelque chose qui devient très ténu, parce que ça voudrait dire que on pourrait compenser effectivement un manque de lisibilité de la ligne par une façon d'articuler qui,
2: c'est ça,
1: qui
2: oui,
1: est plus affirmative ou,
2: En fait, l'articulation peut faire ressortir un élément rythmique, et cet élément rythmique peut donner du coup plus de direction. Donc de par ce rythme et cette direction, du coup, on en vient à un phrasé qui a plus de sens, qui arrive plus à emmener le public.
1: Parce que des fois on a l'impression que ces conseils qui sont des conseils de bon sens tellement ils sont adaptés au moment très très présent de ce que vous produisez, quand on les recoupe ils deviennent presque des injonctions contradictoires, parce que d'un côté il s'agit de prendre plus de temps dans les couleurs, de profiter du moment, et puis d'un autre côté il vous dit, Nemanja, de vous mettre au second plan, de vous laisser aller à ce qui se passe derrière. Alors ça veut dire quoi?
2: C'est toujours dur du coup de trouver le bon milieu, parce que ils disent forcément ça par rapport à des défauts ou des améliorations possibles, et donc il y a des moments où on peut prendre trop de temps, d'autres on n'en prend peut-être pas assez, des moments on n'a pas assez de direction, des moments on a trop, donc c'est sûr, des fois il nous dit, des fois, et pareil pour revenir sur l'air ou bien le son assez pâteux, des fois il va nous dire de mettre plus d'air et des fois de mettre plus de pâte, ça dépend vraiment de ce qu'on va lui proposer en fait initialement. Je pense que c'est rare d'avoir qu'une seule manière de jouer pendant tout un mouvement entier, une œuvre. Et donc, forcément, oui, il se contredit au sein du mouvement, oui.
0: Il faut, chacun a sa propre personnalité. On n'est pas tous obligés d'avoir le même parcours. Il y a certains artistes qui sont plus focus sur un répertoire original. Ils vont chercher dans les créations. Moi, je me rends compte avec le ton, j'ai de plus en plus envie de défendre ce que je pense être capable de défendre. Et puis, il y a des moments aussi où j'ai envie de jouer ce que j'aime bien et ce qui me fait du bien.
1: Et en l'occurrence, c'est quoi vos dernières transcriptions en date?
0: La dernière grande transcription, c'est la sonate Kreutzer de Beethoven pour un orchestre et violon. Donc ça fait un peu l'esprit un peu d'un sextuor, plutôt de musique de chambre. Donc voilà, j'ai passé 6 mois avec la partition, mais plusieurs années en amont à entendre à chaque fois quand je jouais avec différents partenaires. Aussi, chacun propose des choses différentes. Et puis, dans un petit coin de ma tête, j'entendais ce qu'on pourrait faire éventuellement avec... Voilà, en l'occurrence, cette œuvre, je ne voulais pas forcément l'arranger, mais je voulais l'arranger justement pour cet ensemble avec lesquels on aime bien explorer les choses et différentes interprétations où il n'y a pas forcément de leader, mais tout le monde participe et c'est formidable quand vous avez une famille de 20 personnes qui donnent les envies, les idées, etc.

0: prendre plus de temps dans les couleurs. Et ça, je me demande comment est-ce que ce genre d'enjeu dans votre parcours de progression peut se préciser, s'approfondir.
1: C'est assez particulier, parce qu'il y a évidemment plusieurs écoles, mais prendre plus de temps pour la couleur, c'est pour qu'on puisse mieux la ressentir, en fait. Donc c'est,
0: alors vous dites qu'il y a plusieurs écoles, c'est-à-dire qu'il peut y avoir hésitation sur la question.
1: C'est ça, parce qu'il y en a qui peuvent vouloir aussi une grande ligne dans le discours, et donc pas forcément d'appuyer chaque couleur, mais que le discours soit plus construit par une grande ligne. Mais les deux ne se contredisent pas forcément aussi. Et puis,
0: mais il y a l'idée qu'il faudrait choisir entre ligne et couleur ?
1: Non, mais des fois un peu sur des petits choix, mais le grand choix ne se contredit pas forcément. Mais dans la couleur, oui, c'est ça.
0: C'est quoi la différence entre petit et grand choix ?
1: Petit et grand choix, la différence, c'est le petit choix, par exemple, ça va être la petite couleur à un endroit dans l'œuvre, prendre un petit peu de temps à un endroit, et le grand choix, ça va être de décider de ne pas en prendre, mais pour essayer d'avoir une vision très globale de l'œuvre, d'avoir un discours très construit, de ne pas forcément appuyer chaque petite émotion, mais d'essayer de rendre le tout plutôt.
0: Oui, il faut être engagé sur plusieurs temporalités à la fois.
1: Oui, complètement. Complètement.
0: Et donc de servir le moment présent en même temps que de rester dans la conscience de la ligne générale.
1: Oui, c'est la difficulté, parce que sinon on pourrait appuyer chaque couleur, mais ça pourrait casser ou abîmer le texte de la grande ligne, donc il faut trouver le bon entre-deux.
0: Parce que le fait qu'il soit du signe de la balance pourrait aussi expliquer sa passion de l'équilibre, qui l'amène à aussi bien vous dire d'aérer pour exprimer plus, et en même temps d'exprimer peut-être moins pour justement aérer.
1: C'est possible, je ne suis pas très connaisseur en signe astrologique, mais...
0: Vous-même, vous êtes de quel signe ?
1: Moi, je suis taureau.
0: Ah !
1: Je suis taureau. Ça ?
2: Si t'es déjà dans la force, à mon avis, faut vraiment la garder pour la dernière. Vraiment qu'elle soit complètement égorgée. Faut pas... Par la suite, donc la descente... Quand j'ai dit de prendre l'énergie, c'est-à-dire il faut pas trop attendre, faut vraiment sentir le son d'après. Et c'est avec une expiration, pas... Ça va te permettre qu'elle soit pile juste, sans que tu te poses la question... Ah oui, où est-ce qu'il faut que je mette mes doigts, tu vois ?
0: Victoria Guilbeault, quand on vous écoute travailler avec lui dans les différentes masterclass, il y a quand même des thématiques qui reviennent beaucoup, comme le rapport entre la couleur et de s'installer dans une couleur. Il vous avait dit de prendre le temps de la développer, mais en fait, il l'avait aussi dit à Oscar, c'est cette idée que les couleurs doivent prendre une certaine durée.
3: Une certaine durée, je sais pas, je pense que c'est plus...
0: Une certaine épaisseur, alors.
3: C'est plus, je pense, aller chercher la couleur par rapport à ce qu'on veut et par rapport à ce qui est possible de faire à ce moment-là, en fait. Je crois que dans ce qu'il veut dire par couleur, c'est vraiment l'atmosphère... parce que la couleur, ça peut être plein de choses. Ça peut être une couleur sonore, ça peut être une couleur effectivement d'atmosphère, ça peut être une couleur de vibrato. Enfin, il y a vraiment pas mal de panels possibles pour des couleurs. Mais effectivement, dans le côté installer la couleur, c'est aller la chercher et aller la façonner, en fait. Et ça, c'est très différent selon les moments, selon ce qu'on veut aussi. On peut jouer tout à fait différemment des pièces.

0: C'est peut-être même pas une question de nuance, c'est peut-être une question de son et de couleur qui est un tout petit peu plus relâchée et moins tenue sur les longues notes. Parce que plus tu les rallonges, plus pour ce début, moi j'imagine toujours comme elle est longue, cette cadence, elle fait au moins 4 minutes. J'imagine un type, tu vois, un tzigane, comment il aime s'appeler. Tu vois, souvent ils sont en voyage et souvent ils te racontent des histoires, mais des histoires qui peuvent être très drôles, des histoires qui peuvent être improbables aussi. Tu vois, et souvent ils sont avec des sacs un peu lourds. Donc j'ai cette image pour avoir justement ce côté du son. Tout ça, c'est avec un peu plus de lourdeur, je dirais, plutôt qu'avec la force, tu vois. J'avais l'impression, en fait, que tu te noyais un peu niveau son, parce que tu prenais de plus en plus de temps, au lieu de le conduire, à mon avis, avec l'énergie.
1: Et à la fois, il parle aussi d'énergie et de parcours énergétique qui vous sensibilise à pas trop attendre, à sentir le son d'après, comme si finalement à peine une couleur s'était épanouie, qu'il fallait amener la transition vers la suivante.
2: En fait, ça s'apparente beaucoup à la phrase, en fait,
1: Oui,
2: à
1: à la direction.
2: exactement, à la direction musicale. Donc, en fait, quand il veut qu'on aille vers l'autre couleur, vers tout de suite vers la phrase, c'est vraiment pour que la phrase soit, même s'il y a plein de choses à l'intérieur, même si on va chercher beaucoup de couleurs dans une grande phrase, dans une pièce, il veut vraiment que la phrase, comment dire, soit entière en fait, qui est pas, on a souvent beaucoup de tendance, ce qui est très compliqué, c'est de trouver le mixte entre ce qu'on va vouloir chercher comme couleur sans perdre en fait la phrase, sans perdre la ligne en fait directrice entre guillemets, la ligne musicale. Et du coup, c'est ça qui va être compliqué, de trouver ces couleurs, d'arriver à faire ce qu'on veut musicalement sans perdre la ligne.
1: Mais alors, il y a une question de superposition des échelles, parce qu'il y a en effet la direction, la ligne d'un geste, d'une phrase, de l'œuvre, et il faut arriver à articuler ces différents niveaux.
2: Oui, tout à fait. C'est pour ça que dans les couleurs, dans ce qu'on va chercher, on va effectivement aller chercher profondément la couleur, mais sans se poser dessus, entre guillemets. Ça va juste être un. Après, ça dépend de la pièce, etc. Mais ça va juste être une sorte d'effet, entre guillemets, pour ne pas casser la ligne, pour que tout soit inclus, toutes les couleurs, tout ce qu'on va chercher musicalement, tout soit inclus dans le phrasé, dans la ligne, et qu'en fait, cette impression de ligne qui ne s'arrête pas, en tout cas qui va jusqu'à un point, d'un point A à un point B, soit entendue et soit liée avec les couleurs, avec ce qu'on va chercher dans les intentions.
1: Ce qu'on dit là, c'est commun à tous les violonistes, ou est-ce que c'est effectivement un des points d'accroche importants de l'enseignement de Nemanja Radulovic?
2: C'est un point très important de son enseignement, effectivement. Après, par rapport à tous les violonistes, ça c'est très personnel. Il y a des gens qui vont être plus axés techniquement et des gens qui vont être. On cherche évidemment, le but étant, ça reste de la musique, hein, donc le but étant qu'on aille chercher des couleurs, qu'on aille façonner la ligne à notre manière, parce que par contre, c'est ce qu'il cherche dans son enseignement, d'avoir. Il nous impose jamais rien.
1: De vous aider à personnaliser votre jeu aussi,
2: Exactement.
1: plutôt que d'aller vers le sien. Ouais.
2: Exactement. Et souvent d'ailleurs, il y a plein de moments de personnes dans les années précédentes, dans nos années à l'académie, où la personne jouait, c'est ce qu'il nous disait, et moi-même il me l'a dit à une des pièces, où en fait les personnes jouaient complètement à l'opposé de ce que lui faisait, mais c'était tellement convaincant qu'en fait, il n'avait pas besoin d'aller changer des choses parce que c'était extrêmement convaincant. Et c'est d'ailleurs ce qu'il disait aussi de heureusement qu'on est différent. C'est ce qu'il disait, il compare souvent ça à une histoire en fait. Il dit, mais moi je vais lire une histoire et toi tu vas la lire d'une autre manière en fait l'histoire.
0: Ton geste, il est trop gentil pour ça. Je pense qu'on a besoin d'un tout petit peu plus. Allez. avec un tout petit peu plus d'archet, prends-le à peu près par là. Waram.
2: Ok.
0: Moi j'entends param au lieu waram. Tu l'entends ou pas? C'est waram. Un peu comme les violoncellistes, tu vois, quand ils mettent leurs mains vraiment à fond, pas, ils ne tiennent pas comme ça, mais plutôt vers là-bas.
2: Je crois que ce qui est important, c'est d'essayer de... J'ai appris ça récemment en plus. J'ai appris ça récemment de me dire qu'à chaque séance de travail, j'essayais de me donner. C'est pas un objectif parce qu'il n'y a pas de sens de. Mais par contre, c'est vraiment trouver. Aller chercher dans une séance de travail quelque chose, quelque chose qu'on a envie d'obtenir à la fin de la séance.
1: Donc on va de se fixer soi-même son objectif en tant qu'apprenant en fait.
2: Ouais, c'est ça. Ouais. Dans la séance de travail, en se disant ok, aujourd'hui, là, maintenant, pendant, je sais pas, une heure et demie, je vais me concentrer sur le son. En fait, je vais me concentrer sur le son. Là, je vais aller chercher plus loin dans les couleurs. Qu'est-ce que je peux aller chercher ou jusqu'où je peux aller. Bon, là, je vais faire un travail mécanique, voilà. Donc, mais c'est très compliqué effectivement d'ensuite tout rassembler. En fait, on a plein de pièces du puzzle. Et après, il faut faire le puzzle.
1: Oui, parce que les enjeux sur lesquels on se focalise peuvent être aussi ceux sur lesquels on peut devenir excessif. Parce que de même que si on se concentre trop sur le texte, on peut être trop rhétorique. Mais si on se concentre trop sur le son, eh bien, on peut en effet perdre l'intelligibilité.
2: Tout à fait. Ouais. Et c'est toute la difficulté en fait, de notre métier. C'est quelque chose que Nemanja arrive extrêmement bien à faire parce qu'en fait... il est tellement, après, bon voilà, il est extrêmement fort et tout, donc il n'y a pas de... Mais il ne cherche pas du tout. En fait, nous, on va se tromper, on va avoir un truc, ça va nous perturber, Lui, il s'en fout, en fait. Il va vraiment... on a eu des trous, on a eu des trucs, mais ce n'est tellement pas ce qu'il importe, en fait. Et il va tellement essayer de chercher, c'est ce qu'il dit, la beauté de la musique, sans le côté violonistique, en fait.
1: On a pas mal parlé aussi avec Victoria aussi de l'équilibre entre le son et le sens, c'est-à-dire de en effet laisser le son s'exprimer, cette insistance sur la couleur sans perdre en effet la ligne, ce qui peut servir le sens. C'est quelque chose qui nourrit beaucoup l'esthétique, la réflexion sur qu'est-ce que la musique. Est-ce que dans vos choix de répertoire, vous faites attention à aussi trouver des partitions qui permettent cet équilibre-là ?
3: Dans mon choix de répertoire, j'essaye de choisir du répertoire en fonction des concerts que j'ai. Donc déjà, j'ai pas tout le temps le choix, mais lorsque j'ai le choix de prendre un répertoire qui va me faire progresser, donc il y a des fois, ça va dans cette direction-là, si j'ai besoin de travailler justement, de laisser la respiration du son, le son très pur, je vais choisir un type de répertoire, et si j'ai besoin d'un son plus, je sais pas, charnel, intense, là je vais pouvoir prendre un autre type de répertoire.
1: Mais ce besoin, il dépend de quoi ? De ce que vous pensez être le public ? De vos envies du moment ?
3: De ce que je pense qui peut être bon pour ma progression, de ce que je ressens comme un manque dans mes capacités, dans mon tiroir de technique, c'est ça. Et puis après, j'en parle aussi avec mes professeurs, mes professeurs que j'ai le long de l'année, qui peuvent me dire travaille ça, ça peut te faire du bien pour ça. Enfin, voilà, on essaye de trouver un terrain de jeu à ce niveau-là.

0: Ça peut être plus directionnel sur un tempo.
1: C'est lié au Torina. Est-ce que quand on travaille le son du violon, on travaille en même temps le sens du texte de
2: Ah
1: l'œuvre?
2: ben, c'est le cœur même de tout notre métier, donc oui, évidemment. Enfin, c'est peut-être, vous pouvez préciser
1: Non, parce
2: peut-être.
1: que y a quand même beaucoup de théoriciens
2: Oui.
1: qui esthétiquement attestent d'un écart entre le son et le sens, et on pourrait très bien imaginer qu'on se repaît tellement du son qu'on finit par s'écarter du texte.
2: Vous savez, notre métier, c'est interprète. C'est pas, on n'est pas compositeur, on n'est pas créateur, on n'est pas voilà. Donc, je pense qu'on a notre mission, ça reste celle-là, ça reste celle d'être interprète et d'être le média entre le papier et les oreilles des gens qui nous écoutent. Et l'interprétation, ça amène par défaut une dose de subjectivité et une dose de vision personnelle. On peut, si on regarde dans un sujet un peu plus compliqué et un peu plus houleux, ça va être la religion. Mais par exemple, le nombre d'interprétations de l'Ancien Testament, on le voit avec le Talmud, enfin, c'est des milliers de pages, il n'y en a pas un seul qui est d'accord. Donc c'est un peu pareil en musique finalement, c'est juste qu'on se bat pas trop pour ça, on se laisse chacun dans notre coin avec nos visions respectives. Mais non, je pense que tant qu'on est sincère dans notre approche de l'œuvre, c'est difficile d'être à côté de la plaque. Après, on peut parler évidemment de jeu historique. Dans ce cas-là, c'est un autre débat, c'est de dire essayer de se rapprocher de la vision et d'un sens esthétique d'une époque qui n'est pas la nôtre.
1: Et là, ça relance quand même
2: Et là, ça relance le débat.
1: l'exégèse, ouais.
2: Mais malgré tout, il y a beaucoup de textes. Enfin, de plus en plus, on a réussi à justement à faire cette exégèse-là, justement, de tous ces textes, de ces traités, des témoignages, des lettres, correspondances de plein, plein de compositeurs. Rien que la correspondance, par exemple, de Mozart, c'est une mine d'or pour plein de choses. La méthode de son père, Léopold Mozart, pour le violon, pareil, pour comprendre la méthode du violon classique, de comment ça se joue. Déjà, rien qu'avec ça, enfin, on a quand même plein, plein, plein d'éléments qui nous permettent de comprendre.

0: Pardon, je t'embête avec l'archer. Mais je pense que c'est important parce que tu vas voir l'évolution. Oblige-toi de te dire, je ne vais pas dépasser ça. Je reste sur place. Et comme ça, tu as le forte. Mais ici, c'est plus facile, en fait, si tu concentres un tout petit peu, si tu concentres un tout petit peu plus l'archer, pour avoir la direction et...
1: Quand Nemanja Radulović vous dit qu'il faut concentrer l'archer pour avoir la direction et pour pas ralentir la main gauche, parce qu'il en va d'une répartition des poids et qui va avoir une responsabilité sur, en effet, la direction du son.
2: Oui, ben, en fait, évidemment, comme on est, notre métier, il est entre l'intellectuel, le physique et du coup, le résultat final doit être quand même le son. Le langage qu'on utilise parfois, il est un peu entre les deux. C'est-à-dire qu'il a, il a pas forcément vocation à être purement physique, dire voilà, là, tu as ton index, machin, qu'il faut que tu mettes 20% de plus de pronation sur l'index avec 20% de plus de poids ou contracte pas ce muscle-là. Donc, on a souvent tendance à utiliser des mots un peu génériques, mais qui en fait englobent un peu les deux aspects de notre métier. Notamment là, par exemple, quand on parle de direction, on va plutôt parler de phrasé, donc de comment on interprète le texte. C'est-à-dire de dire, on a cette phrase-là, et on veut qu'elle tienne en haleine jusqu'au bout l'auditeur. Donc dans ce cas-là, en effet, il y a plus ou moins des manières techniques, donc des manières physiques avec l'instrument, de donner ce ressenti-là au public. Donc là, notamment dans cet exemple-là, en effet, quand par exemple, on a un archer qui est assez déséquilibré, notre archer moderne, évidemment parce qu'au talon, on a presque tout le poids du bras, et à la pointe, l'archer est très léger. La pointe en elle-même est légère, et il faut, avec notre poids naturel du bras et tout ça, infléchir la baguette pour qu'en fait le poids se répartisse de manière égale jusqu'au bout de la baguette. Si on ne fait pas cet effort-là, ou que tout du moins on n'y pense pas, ou alors que ça n'a pas été volontaire, justement quand on revient un peu à cette chose de la volonté dans ce qu'on met, en effet le son peut se perdre, et dans ce cas-là un son qui s'efface un peu, ça peut inviter plutôt à un relâchement ou à une fin ou à quelque chose en tout du moins qui invite à la respiration. Et si on veut que la phrase soit pas encore finie, on n'a pas forcément intérêt à ça, on a intérêt plutôt à concentrer l'archer. Alors concentrer l'archer, qu'est-ce que ça peut vouloir dire? Ça peut vouloir dire contrôler un peu mieux le poids du coup sur toute la longueur, ça peut vouloir dire aller moins vite avec l'archer, le développer moins rapidement, c'est-à-dire arriver moins vite à la pointe, pour justement permettre de garder ce son un peu plus riche, et si on parle en termes purement acoustiques, aussi de garder le plus d'harmonique possible, parce qu'évidemment, quand on a un son plus timbré, plus riche, il invite quand même à la suite, au développement, toujours.
1: Parce que, donc ça, c'est une remarque qui vaut à l'échelle d'un coup d'archer dans toute la longueur qu'il peut avoir. Sauf que la direction, on en a aussi une saisie, une nécessité à l'échelle d'une phrase, et puis aussi à l'échelle d'une œuvre, puisqu'il vous dit aussi...
0: Ne sois pas trop généreux tout de suite, parce que si tu donnes tout au premier, t'auras plus pour...
1: Ne sois pas trop généreux tout de suite, qui veut dire que là c'est une direction et donc une espèce d'économie de l'énergie à l'échelle sans doute de l'œuvre tout entière. Si bien qu'il y a un dosage a priori compliqué entre les différentes échelles de direction.
2: Évidemment, c'est tout le... Souvent d'ailleurs ça arrive qu'on puisse dire voilà, par exemple j'aime beaucoup ta phrase mais par contre elle est pas assez vivante. Dans ce cas là ça veut dire qu'en effet peut-être l'échelle en dessous, l'échelle un peu plus petite, elle est peut-être pas assez détaillée, elle est peut-être pas assez soignée ou elle a pas assez de petits aléas. Parce qu'évidemment, comme dans le monde dans lequel on vit, les aspects très purement mathématiques n'existent pas. C'est-à-dire une droite qui serait droite vraiment parfaitement point par point, tout ça. Dans la vie, on n'en croise pas, jamais même. Il y a toujours des aspérités, il y a toujours... la musique, c'est pareil, finalement. Donc, il y a ce relief-là qui est important, et à toutes les échelles. Évidemment, on peut voir, si par exemple, on ferait une analogie, disons, un peu plus naturelle, on pourrait dire, par exemple, que l'œuvre, ça serait une montagne qui aurait peut-être, juste en dessous, les reliefs de la montagne, sa forme, s'il y a des plus gros rochers, plus ou moins, les arbres, voilà, et elle est plus ou moins détaillée. Si évidemment on fait juste un gros caillou pointu sans aucun détail, c'est pas très impressionnant. Ou alors si on fait plein de détails mais qui n'ont aucune forme et en fait c'est tout plat, bon. Donc c'est un tout, évidemment, c'est un tout.
1: Oui, parce que d'un côté, Nemanja Radulovic, il est capable de dire à Oscar Hatzfeld de prendre plus de temps
2: Oui.
1: dans les couleurs.
2: Oui.
1: Mais j'imagine qu'une fois qu'on commence à faire ça, il faut aussi pas s'appesantir dans telle ou telle couleur. Enfin,
2: Bien sûr.
1: tout est toujours question de dosage. Et en quoi
2: Évidemment.
1: l'apprentissage arrive à apprendre le dosage parce que lui-même est une question, une fois qu'on a acquis une bonne technique de goût personnel.
2: Donc ce que vous entendez par là, c'est de dire comment on...
1: Comment on dose?
2: C'est ça, mais
1: Et
2: comment on
1: est-ce
2: s'éduque
1: que...
2: à doser, c'est ça? Ou
1: Oui, c'est
2: comment
1: ça. Et
2: on...
1: est-ce que des masterclass avec un excellent violoniste apportent...
2: Bon, de toute façon, rencontrer un autre instrumentiste qui fait le même travail que nous, c'est de toute façon enrichissant.
1: Oui.
2: Même un plus jeune, parfois même juste d'enseigner, en fait,
1: Oui.
2: à des petits... de devoir par exemple expliquer quelque chose très clairement pour quelqu'un qui peut-être ne comprend pas ou qui n'est pas encore à l'aise avec certains concepts, parfois ça les éclaire pour nous aussi. Donc à toutes les échelles, on peut apprendre en fait d'un autre instrumentiste, d'un autre violoniste dans mon cas. Et évidemment, tout est question de dosage. Et je pense, quand on pense au dosage, je pense toujours à Ivry Gitlis, qui quand même, dans son style, a un timing et un dosage qui est absolument parfait. À mon goût, et qui est, je trouve, absolument magnifique. Mais si un autre violoniste devait s'aventurer à avoir son type de dosage, je pense qu'on pourrait vite virer à la catastrophe, par exemple. Donc, c'est toujours justement cette question du coup de personnel, de quelque chose qui est sien, qui est vraiment personnel, qu'on ressent physiquement, et de dosage par rapport à cette échelle-là que nous, on comprend.
1: Faut pas essayer d'avoir la signature d'un autre.
2: Je pense que c'est voué à l'échec.
1: Ouais.

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0: Et bienvenue dans votre magazine musical à géométrie variable. On se retrouve ce soir en petit comité avec DJ LP, salut.
1: Bonsoir.
0: Et DJ Grégoula.
2: Bonsoir DJ Garance.
0: Comment allez-vous ?
1: Ça va bien.
3: Ça va pas mal.
0: Ça va pas mal, alors qu'est-ce qu'on va écouter ce soir ?
3: Eh bien, tandis que le monde s'effondre, comme d'habitude, on va rocker, on va danser, on va s'enthousiasmer.
1: Mais pas que.
3: Mais pas que. Mais pas mal là quand même.
1: Ça chill pas mal quand même.
3: C'est pas mal, ça chill aussi.
0: On commence par un premier morceau de ta sélection, Grégoula. Il s'agit de Gimme a Break, Itchy and the Knits. On l'écoute et on en parle juste après. Vous êtes dans le secret.

0: Give me a break de Itchy and the Knits dans le secret. Alors de quoi t'auras envie de faire une pause, Grégoula?
1: Une pause de pas mal de choses, mais là ça me donne envie d'aller à la plage. Tant le garage pop-punk de Itchy and the Knits est de ciné, évidemment, est juste parfait. Comme un avant-goût de l'été, voire carrément l'été. Hyper bien troussé, 22 minutes, 12 morceaux. On connaît tout par cœur, zéro surprise, mais tellement ça fait du bien. Super songwriting, super fraîcheur. C'est un peu la rencontre, hein. Évidemment, on la connaît, la recette entre les Ramones. C'est là, pour le coup, on va rester au pays avec Courtney Barnett dans ces morceaux un peu plus punk rock. Le trio féminin parle des choses qui ont l'air toujours un peu futiles, mais qui sont évidemment le sont pas, qui sont évidemment les amis, la fête, les rencontres, les voyages et les mecs. Et ça, c'est l'aventure. Et ouais, je sais pas si les mecs c'est l'aventure, mais bon, en tout cas c'est un sujet. En tout cas, c'est sorti sur Antifel Records et sur Total Punk Records. Et en tout cas, c'est un très chouette album de garage pop punk comme on les aime, parfait pour la saison. Et qu'on aimerait en tout cas poursuivre, enfin qu'on va poursuivre tout l'été. On va poursuivre avec, on va rester un petit peu dans la couleur punk rock,
0: carrément.
1: DJ Garance avec Final, et on revient plus près de chez nous parce que c'est à Valence,
0: Valence, exactement. Final, c'est un groupe de punk de Valence. Je les avais découverts avec leur morceau Me Siente Ridiculo, issu de l'album Vision de Futuro, sorti en 2020. Un morceau hyper réjouissant et solaire qui donnait bien envie de danser. Un punk peut-être un peu plus groovy que hardcore. Et bah, cette énergie frénétique, on peut la retrouver dans leur nouvel EP Yo-Yo, sorti début juin 2026. Alors, leur précédent EP, il était sorti sur Slovenly Recordings. Là, j'ai pas trouvé de label.
1: Autoproduction,
0: pour
1: celui-ci. Hein, moi aussi.
0: Autoproduction, ouais. Hein, c'est ce que je me disais. En tout cas, Slovenly Recordings les présentait la dernière fois comme un groupe dans la lignée du punk nihiliste des années 70 en Espagne. À cette époque, le punk se diffuse sur les scènes madrilènes et barcelonaises, dans la foulée de celles anglo-saxonnes. En Espagne, c'est aussi une période de transition politique. La mort du dictateur Franco sonne la mise en place d'un régime parlementaire. Bouleversement politique donc, et la bande-son qui l'accompagne, dans les milieux punk, sont des groupes comme Escorbuto Crónico ou la Banda Trapera del Río. Ces musiques sont accompagnées de tout un mouvement alternatif, artistique et médiatique, avec la parution de fanzines et l'ouverture de radios libres. Et voilà, quelques années plus tard, on continue de passer du punk à la radio, associative cette fois. Tout de suite, c'est Almas Perdidas de Finale dans le secret.

0: View Mirror de Penny Arcade dans Le Secret. LP, c'est toi qui nous parles de ce groupe.
1: Ouais, parce que j'ai toujours beaucoup de plaisir à retrouver Penny Arcade. J'avais déjà chroniqué son précédent album. Là, c'est son troisième, Double Exposure, qui sort encore chez Tapete Records. C'est James Orr, j'en ai déjà parlé parce qu'il fait partie de deux groupes que j'adore qui s'appellent Ultimate Painting et The Proper Ornaments. Et alors qu'est-ce qu'il fait ? Il fait une espèce de folk un peu lofi, légèrement psychédélique, très nonchalant, que je trouve particulièrement raccord avec des fortes chaleurs et cette période un petit peu pré-estivale où personne ne sait trop ce qu'on va faire dans les prochaines semaines, mais on y va.
2: Où les corps se relâchent, je dirais.
1: Les corps se relâchent, les esprits commencent à envisager l'évasion. Penny Arcade, il se situe voilà, dans cet espace un petit peu transitoire entre ce printemps surchargé et cet été qu'on espère beaucoup plus relâché. L'album accompagne ça, et encore une fois de très belle manière, avec ses petites chansons pop, folk, très lofi dans la production. Donc voilà, un excellent, un très bel album. Un petit joyau lofi qui est sorti cette année. Je vous invite aussi à écouter Blackwater College, le précédent album que j'avais déjà chroniqué ici dans Le Secret, qui reste, selon moi, un petit peu au-dessus encore de ce qu'il a fait avec Double Exposure. Mais voilà, c'est super chouette.
0: Et on continue avec un autre morceau de ton choix, on va parler de mode, Dior.
1: Oui, tout à fait. Tout à fait. Avec Feeble Little Horse et leur album Big Note qui est sorti sur Saddle Creek. C'est un groupe de Pittsburgh en Pennsylvanie. C'est un groupe de rock indé qui mélange shoegaze, noisy pop et puis un côté slacker très affirmé. Et moi j'aime bien le slacker. Alors pour le coup, le slacker c'est là aussi une musique qui colle parfaitement à cette période pré-estivale. Bon, le slacker, on peut penser à.
3: Pavement.
1: Voilà. Pavement.
2: Win.
1: Pavement en haut du panier quand même, sur le côté nonchalant, cette espèce d'humour noir, sarcastique et ironique, constamment porté. Mais bon, on va retrouver un petit peu tout ça chez Feeble Little Horse, avec néanmoins des petites saillances un peu plus expérimentales, qui peuvent ramener à du stéréolab, qui peuvent ramener à des choses un petit peu plus kraut, un petit peu plus psyché. C'est un groupe de musiciens, et donc ils aiment aussi avoir cette cohésion de groupe qui permet la répétitivité sur certains rythmes. C'est à ce titre un album assez intéressant et un petit peu atypique dans le côté slacker, puisque on va retrouver voilà un petit peu plus de côté progressif.
0: Et ben on écoute tout de suite Dior. De Feeble Little Horse dans le
1: avec secret. Un petit gimmick de clavier que j'aime beaucoup.

0: Vous êtes toujours à l'écoute du Secret, votre magazine musical à géométrie variable. À l'instant, on vient d'écouter Shuwon Shanya, un morceau de Joshua Chukimia Crampton, et c'est Grégoula qui vous en parle.
1: Oui, en effet, c'est le retour de Joshua Chukimia Crampton. Alors, pas dans le secret, mais c'est vrai que j'avais beaucoup aimé son précédent album sorti en 2024, sorti de Los Tunanaka, le guitariste qui avait réussi à mélanger la musique de Sheer Accident, proto noise punk de chez Skinkraft, avec vous avez compris, des Sonic Youth, My Driven Time, et surtout les rythmiques amérindiennes et en particulier d'Amérique centrale ou d'Amérique du Sud, avait fait mouche chez moi. Et donc revoilà un nouvel album choisi et sélectionné par Si, donc qu'on embrasse, et qui est hyper intéressant parce qu'en effet moi j'ai beaucoup pensé à Sonic Youth, à My Bloody Valentine, dans l'effet de vouloir utiliser le bruit dans la rythmique pour créer avec des couches et une forme de mélodie, une forme d'intensité et arriver à une forme d'abstraction qui est vraiment hyper belle, tout en n'oubliant jamais la mélodie et le rythme. Et j'ai trouvé ça assez poétique, assez touchant et assez noisy, hein, évidemment, donc c'est cool. Et donc j'ai beaucoup aimé ce psychédélisme un peu jeté en vrac comme ça, où il y a un choix de mix assez crunchy, mais il y a toujours une volonté de créer une accroche pop. On n'est pas si loin des Beach Boys.
2: C'est ça que j'ai apprécié dans le morceau qu'on vient d'écouter, quoi. On peut le suivre, on peut le danser, etc.
1: C'est assez accessible, c'est pop. Et vraiment, j'aime beaucoup ce projet, et j'aime beaucoup parce que je trouve que on en avait parlé la semaine dernière dans le secret. Il y a des artistes mexicains, californiens en tout cas, qui viennent bouger en tout cas les frontières de l'indie rock, qui est parfois, on peut croire, un peu ce qu'ils auraient, mais c'est pas vrai. Qui arrive à amener des nouveaux éléments, et je trouve que lui, il en fait partie. Je trouve que c'est quand même hyper intéressant et assez beau.
0: On continue.
1: Ouais, c'est un nouveau groupe qui s'appelle Naga Kirana, et qui est aussi quelque chose qui vient à la rencontre de plusieurs cultures musicales, qui m'a l'air passionnant. Ça sort chez Glitter Beats Records, qui est un excellent label aussi, qui nous permet de sortir de nos carcans, sortir de nos frontières. Tu veux nous en parler, DJ Garance?
0: Alors, si vous aimez Nous Santa Rabbit, Altsingun ou Moscovitch Dance Band, le projet Naga Kirana va certainement vous parler. Déjà parce que le groupe est composé de musiciens tous issus des groupes que je viens de citer, et ensuite parce qu'il sort sur le label donc Glitter Beats Records, dont la spécialité est justement de croiser des styles musicaux issus des différents endroits du globe. Là en l'occurrence, c'est donc Amsterdam et l'Indonésie qui se rencontrent, d'abord par la voix de la chanteuse Inda Duran. Alors pour l'écriture des deux premiers morceaux sortis là en juin 2026, elle a collaboré avec deux auteurs indonésiens, Adinda Adwimasari et Petani Ati. Ensuite, par la présence du gamelan, cet ensemble d'instruments qu'on retrouve dans les musiques traditionnelles balinaises ou javanaises. Vous l'entendrez dans le morceau que nous allons écouter, ce sont ces percussions qui produisent un bruit très métallique. Et si vous voulez, ça ressemble un peu à plein de xylophones qui produisent chacun différentes tonalités et qui sont pensés pour être joués tous ensemble. Alors pour le moment, Naga Kirana ont donc sorti deux morceaux, Ngaju Udan et Lumba 2. Alors ça s'écrit ainsi, donc Lumba avec le chiffre 2, mais peut-être qu'il faut plutôt le prononcer Lumba Lumba, qui veut dire dauphin en indonésien. En tout cas, ces deux morceaux présagent d'un album dont la date de sortie n'est pas encore annoncée. Et je vous propose donc d'écouter Lumba 2 dans le secret. Tout de suite, c'est Naga Kirana.

0: À l'instant, on vient d'écouter Base Boy de Caval dans Le Secret, et ça sonne un petit virement, un petit virage de l'émission vers des musiques plus basses. Vous allez l'entendre par la suite.
1: Et dansante, encore plus dansante.
0: Ouais. Et dansante, et c'est donc toi, Grégoula, qui ouvre le bal pour cette seconde partie d'émission.
1: Oui, en fait, on suit Caval depuis ses débuts dans l'émission. On dit qu'on passe pas tout parce que puisqu'on n'avait pas le temps et qu'il est quand même très productif le Toulousain. Et il n'empêche que ses prods, c'est toujours un petit bonheur de mélange UK funk briton et de basse et de dub. Et ce que j'aime beaucoup dans l'écriture de Caval, c'est toujours la prédominance, en tout cas, de ces lignes de dub qui sont toujours présentes et qui fait vraiment la filiation avec la drum and bass, etc. Et il sort un nouveau EP sur Planet Sneaker qui présente une 4 titres assez entraînant en 4-4 avec toujours comme d'hab des percussions. Ce que j'aime beaucoup aussi, c'est ses mélodies toujours bien accrocheuses. Et Caval, comme on le sait, il est membre du collectif avec Grégor à Toulouse, qui est très installé. J'ai oublié qu'il avait sorti un très bon 12 pouces en fin d'année sur le label parisien Nowadays, qui lui avait permis un petit peu de sortir de sa zone de confort, et c'était vraiment excellent. Là, on vient d'écouter Lava Wheel, qui est un titre assez explosif, qui mélange un peu des sons de klaxons, des petites voix pitchées, des basses assez profondes, et c'est assez puissant et c'est assez dansant, et j'aime bien, c'est assez contenu. Et c'est assez groovy, enfin, j'aime beaucoup son toujours.
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1: il faut venir le 9 juillet.
2: Le 9 juillet à Dreuze. Puisque
1: le secret c'est vrai.
2: On va choisir au complet pour passer la musique.
0: À Dreuze, ouais. La guinguette, donc l'orientaise.
1: Voilà,
0: du
1: 17h à 22h au moins, du goûter à la nuit, quoi, on a dit. Voilà, que de la musique électronique à danser, donc avec DJ Wondernad, DJ Garance, DJ Prof et moi-même, et puis en soutien DJ Prof. Il nous amènera les spritz, quoi.
0: DJ LP en soutien.
2: DJ LP en soutien, ouais, carrément.
1: C'est
2: moi. Ouais, moi je fais les spritz, ouais.
1: Ça marche. En tout cas, oui, ne loupez pas. C'est vrai, on a oublié de trop annoncer cette belle soirée qui s'annonce, où on revient un petit peu derrière les platines.
0: 9 juillet pour les Lorientais et Lorientaises.
1: Voilà,
0: notez cette date dans votre agenda.
1: Pour toute la Bretagne, venez à Lorient, il fera beau. Ça sera un jeudi soir. Posez le vendredi, vous prenez un petit hébergement dans le coin, vous allez à la plage.
2: Il y aura des spritz, manifestement.
1: Bah, il y aura des spritz. Ouais. On poursuit avec le retour de Tatiana Jane, avec un nouveau EP, son troisième EP depuis le début de sa carrière, qui est déjà assez dense. Tatiana Jane, on l'a connue il y a presque 6 ans, 6-7 ans, dans cette émission. On l'a suivie parce qu'elle a... Elle est fan de basse musique, elle est franco-camerounaise, et elle était longtemps, jusqu'à l'âge de 18 ans, elle était joueuse de tennis professionnelle. Et puis après, elle est partie dans la musique, passionnée de musique techno, électro. Elle aussi, elle était originaire du sud de la France, avec ses parents. Elle est arrivée vers l'adolescence en France, après avoir quitté le Cameroun. Et puis elle s'est passionnée, elle a découvert la techno et la musique électronique vers l'âge de 12 ans. Et puis elle a commencé à programmer, à écrire et à mixer. Et puis, de fil en aiguille, elle a tissé un réseau important, elle est montée à Paris et elle a joué pas mal en soirée. Et elle avait fait un EP vraiment hyper solide, sorti sur l'excellent label Nafi, qu'on avait joué, mais on n'avait pas forcément passé dans l'émission. Et là, c'est un petit step pour elle, parce qu'elle vient de signer sur le sous-label de Headbanger qui s'appelle Radiant. Voilà, on va présenter Headbanger. Mais voilà, on voit bien que là, il y a un retour presse énorme, d'autant plus qu'elle avait fait la clôture des JO, la cérémonie des JO à Paris en 2024. Donc, on va dire qu'en termes de visibilité, comme on dit, elle est à un niveau très élevé. Et depuis, elle a joué avec Fred Again, avec Thomas Bagunter, enfin bref. Elle est retournée avec un EP que je trouve inégal, mais il n'empêche que les morceaux basses, en tout cas électro-basses, sont hyper solides comme d'habitude. Pour moi, les deux morceaux rap dessus sont assez médiocres. Voilà, je trouve... complètement.
2: Tu continues la techno et la basse.
1: Je pense que c'est intéressant. Je pense qu'elle a envie de ça. Ça fait partie de cette double culture. Mais comme souvent les producteurs français en rap, enfin je trouve que souvent les productions sont médiocres. Et là ça il loupe pas en tout cas, voilà. Et je préfère évoquer le morceau, les trois morceaux électro ou quatre morceaux électro sur ce EP qui sont vraiment solides. On va écouter Orbit qui en mon avis donne bien le ton de ce EP. Et je vous invite à écouter les précédents morceaux de Tonya Jane qui à mon avis donnent en tout cas un meilleur éclairage de sa capacité à écrire de la musique à danser. On écoute Orbit tiré de Discordia de Tonya Jane dans le secret.

0: Phyrexia de Ewa et Flore dans Le Secret, un secret qui s'approche doucement de la fin. On va quand même écouter un dernier morceau avant de se quitter, mais avant ça, Greg Boula, c'est toi qui nous parles de ce petit morceau drum and bass plutôt électro.
1: Oui, en effet, Ewa et Flore, toutes les deux, se sont rejoints sur un EP de 4 titres originaux et 2 remixes. Sorti le 30 avril sur l'excellent label Tratratrax, une collaboration qu'elles ont essayé de mettre en place depuis un petit bout de temps. Et elle est basée à Londres, évidemment. Flore, on la connaît bien, elle est basée à Lyon, une grande activiste, et donc de la scène drum and bass et basse. Ce qui est intéressant en tout cas, et ce que j'ai beaucoup aimé en tout cas sur ces deux univers qui se croisent, c'est cette capacité, outre le fait d'avoir un sound design quand même assez juste et même assez affolant à mon goût, c'est d'arriver à développer des couleurs, soit un peu technoïde, soit un peu plus basse, électro-basse, et arriver à nuancer, et tout en, je trouve, à avoir des éléments assez émotionnels, pas toujours frontal, tout en restant dansant. Vraiment très juste. On retrouve sur ce EP un remix de l'excellent producteur de drum and bass anglais Deep Bridge, qui est l'un des nouveaux noms de la scène depuis déjà quelques années, et puis Martin avec un autre remix. Voilà, c'est vraiment un EP très très solide que je vous invite à écouter, en tout cas pour l'été, qui vous fera danser sur tous les dance floors. Ce que j'aimais, c'était sa justesse, c'était sa qualité d'écriture, et puis un truc pas trop rentre dedans, une sorte de retenue. Voilà, c'est ça que je cherchais. Voilà, mais une sorte de retenue que j'ai vraiment beaucoup aimé.
0: Et on termine cette émission avec un morceau de Somme LP.
2: Oui, alors on va rester dans la basse musique et on va rester aussi, je dirais, dans le dance floor et la justesse du dance floor.
1: Et la retenue.
2: Et la retenue.
0: C'est tout à fait LP, tout à fait le morceau qu'il diffuse.
2: Donc c'est un groupe qui quand même a une devise « No guitar, bass only ». Somme, c'est un groupe de Montréal, c'est un trio, et je vous ai pas encore dit quel style de musique ils jouent, mais ils ont beaucoup d'humour, et c'est pour ça que
1: c'est dans le nom.
2: C'est dans le nom, ils ont le Somme, et c'est aussi pour ça que je les aime beaucoup, c'est leur humour, côté ironique porté sur la vie. Leur dernier album s'appelle Parking Life, et qui présente une photographie en noir et blanc d'un parking avec un cercueil en plein milieu. Donc voilà.
1: Ambiance.
2: C'est un groupe qui voit le jour en 2019. J'en ai déjà parlé pour la sortie de leur premier album à l'époque. Alors qu'est-ce qu'ils font? Qu'est-ce qu'ils font? Eh ben, ils font du sludge.
3: Mmh. Ouais, ils font du sludge, je confirme.
2: Du sludge qui tape. Ils ont fait un split avec Fatima, pour vous donner un ordre d'idée.
1: L'excellent groupe parisien.
2: Voilà, j'avais parlé de leur premier album Winterized, qui était sorti en 2021.
1: On les suit.
2: On les suit pas mal. Ils font un sludge qui est lourd, qui est massif, qui est dense, qui est teinté d'humour noir. L'humour noir est leur leitmotiv. Pas de guitare, donc on est d'accord, on est toujours dans la basse musique. Ils vont jouer le 25 à la maison. Donc,
1: 25 juin,
2: ils seront dans la petite salle du Pit Dog.
1: Il ne faudra pas les louper, c'est assez extraordinaire, voilà, de les voir ici. Ouais.
2: Et j'espère qu'ils feront ça le comble. Parce que leur dernier album, justement Parking Life, est vraiment chouette. Il est assez resserré, il est assez dense. C'est une musique particulièrement bien pensée pour profiter des bords de piscine. Je vais vous laisser
1: et des spritz.
2: Je vais vous laisser avec Somme et ce morceau qui s'appelle Labrador, qui est un hommage à tous nos compagnons
1: à quatre pattes.
2: Voilà.
0: Et on vous souhaite une bonne journée ou une bonne soirée, et on vous dit à très vite pour un nouveau magazine musical à géométrie variable.
2: Un morceau pour les enfants.
1: Ciao ciao, merci DJ Agrance.
0: Merci les DJ.
1: Gros bisous DJ Wonderdad.
2: Gros bisous prof.

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4: Viens à moi, entre dans mon âme. Défais ces tissus, le calme est là et t'entoure. Une douce chaleur me domine, Alexia. Je n'ai pas menti. Embrasse-moi. Je te veux. Partage mon présent, je serai ta gardienne. Je n'ai pas de fierté. Ta présence brûle toutes mes pensées solitaires. Je t'aime. Encore, approche. Quelque chose est là, résorbé au fond de moi. Je ne suis déjà plus ce que je te décris. Il faut que le reste de ton corps vienne. Donne tes lèvres. Mon crâne se fissure dans la douceur. Appelle ce corps, vite. Des nœuds me prennent, des serpents d'amour. Tu es mon empreinte. Alexia, nos cœurs se toucheront, je te le promets. Réveille-toi.
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0: un effort, que je change ma conduite, mais à aucun moment tu ne réfléchis. En les entendant, en les voyant agir, tu ne remarques rien. C'est comme ça, on ne les stoppera pas. Qu'est-ce que j'y peux? Tu voudrais que je recule, toi? Que je me rétracte? Qu'est-ce qui te prend à la fin? Bon sang, ce sont leurs préjugés, leurs jugements après tout.
1: S'il te plaît, regarde-toi. Qu'est-ce qui t'arrive? Qu'es-tu en train de faire? Tu parles pour les manipuler, tu profites déjà d'eux. C'est pathétique, tu ne trouves pas? Est-ce que c'est vraiment la bonne méthode, Hector? Ces gens vont partir. Est-ce que tu les comprends un tant soit peu? Es-tu sûr de voir encore les vrais enjeux de tout ça? Je te connais. Sans le vouloir, vraiment, tu pourrais commettre l'irréparable. Au fond, qu'est-ce que tu préfères? Qu'attends-tu au juste? Tu veux continuer d'intervenir? Arrête de jouer. C'est fini. Tout simplement, oublie.
0: Simona, il faut qu'on arrive à s'accorder, eux et moi. Ils doivent m'accepter. Ouvre un peu les yeux. Si, je te le dis. Réfléchis-y.

0: Dis, tu te rappelles de quand on était dans le bain avec notre grand frère Joël? Et qu'on s'est rendu compte qu'on était une fille?
1: Bah oui, pourquoi? Toi, tu t'en souviens plus? T'es si vieille que ça?
0: Mais si, mais comme t'es plus jeune, je me demandais. Enfin, bref. Tu veux bien me raconter ce dont tu te souviens?
1: Eh ben, on devait avoir genre 6 ans, je dirais. On était dans le bain avec Joël et on jouait au chevalier du zodiaque. Mais avec les petits bonhommes là, tu te rappelles? Ceux qui étaient en plastique jaune, mais qui avaient pas de bras, pas de jambes, qui étaient chauves. Enfin, bref. Et comme ils étaient moches, avec Joël, on imaginait plutôt qu'on était les chevaliers. Et ce jour-là, on a voulu tous les deux être Pégase, le rouge. Mais c'était toujours lui, les autres fois, qui faisait Pégase. Ça me saoulait. Du coup, on s'est disputés. Et là, Joël a dit...
2: De toute façon, toi, tu peux pas, t'es une fille.
1: Non, je suis pas une fille.
2: Mais si, t'es une fille.
1: Non, n'importe quoi, c'est même pas vrai. Du coup, on s'est disputé encore plus. On a continué comme ça jusqu'à ce que Jordan, notre grande sœur, elle passe par là. Et du coup, il l'a appelée en lui disant « Viens voir, Lucie, elle veut même pas me croire qu'elle est une fille. » Et puis, comme on était dans le bain, Jordan, elle a montré nos trucs. Et elle a dit « Regarde, c'est pas pareil, ça veut dire que t'es une fille, comme moi. » Et voilà.
0: Et c'est tout ?

0: Je trouve ça un peu fou de m'en souvenir encore maintenant.
1: T'as bloqué, en fait.
0: Oui, je crois qu'on peut dire ça. Mais en même temps, comme on est la même personne, tu dois bien la connaître aussi, cette sensation.
1: Ouais, je sais pas. Peut-être. Je vois pas pourquoi t'en fais toute une histoire de ce truc.
0: Ben oui, du coup, je me suis demandé si c'était juste moi, ou si les autres aussi avaient gardé un souvenir de ce genre. Et du coup, j'ai fait un appel à témoignage.
1: Un quoi ?
0: J'ai demandé, est-ce que tu te souviens, toi, d'un jour ou d'un moment de ta vie où tu t'es rendu compte que tu étais une fille, ou un garçon, ou même une femme, ou un homme, ou autre ?
1: Autre ?
0: Oui, et qu'est-ce qui s'est passé à ce moment-là ? Et je l'ai envoyé à plein de gens par internet.
1: Ah bon ? Tu peux faire ça ?

0: Et il y a environ 160 personnes qui ont répondu à mon questionnaire.
1: C'est pas vrai. Vas-y, fais voir, ils t'ont répondu quoi?
0: Ah, tu vois que ça t'intéresse?
1: Genre, lui, là, Romain.
2: Je me souviens pas d'un moment, ni même d'une période, qui aurait pu me faire prendre conscience de quelque chose comme ça. Je me souviens pas d'avoir pris conscience, je me souviens pas surtout de ne pas l'avoir su. Du coup, j'ai pas pu en prendre conscience parce que je ne me souviens pas de ne pas l'avoir su.
1: Waouh!
0: Oui, bon. Mais c'était pas le meilleur choix parce qu'en fait, sur les 160, il y a eu très peu de réponses d'hommes. Et une bonne partie de ceux qui ont répondu ont juste dit que non, ils se souvenaient pas.
1: Ah ouais, chelou.
0: J'avais même essayé de poser la question un peu différemment. Est-ce que tu as un souvenir d'un moment de ta vie où tu t'es rendu compte que le fait d'être une fille, un garçon ou autre, faisait une différence? Mais ça n'a pas beaucoup mieux marché pour les hommes. Alors que ça avait quand même inspiré pas mal de personnes, comme Sabine par exemple.
3: J'avais, je pense, 8 ans. Et mes cousins ont 7 et 8 ans de plus que moi. Et donc eux, à cette époque-là, c'était l'adolescence et les mobylettes. Ils montaient et démontaient les moteurs de mobylettes. Et moi, j'étais baignée là-dedans. Et je perdais trop de temps pour aller aux toilettes par rapport à mes cousins qui, eux, pouvaient faire pipi contre un arbre très facilement et pas moi. Et une fois qu'ils avaient monté, ils voulaient essayer leurs futurs engins. Et si moi, je perdais du temps à aller aux toilettes, ils partaient sans moi. Donc j'ai eu la riche idée un jour de me dire que pour éviter de perdre ce temps-là, il valait mieux que moi aussi j'arrive à faire pipi debout. Et donc je me suis entraînée avec le carton du rouleau de sopalin que j'ai positionné aux toilettes afin de pouvoir faire pipi debout. Et je me suis retrouvée avec de l'urine sur les jambes et plein les toilettes. Je pensais que ça allait marcher, bêtement. Je me suis même pas imaginé à 8 ans que ça allait pas tenir, quoi. Mais bon, bien sûr, une urine chaude sur un carton très fin, c'est pas génial, quoi.
0: Et alors, le truc étonnant aussi, c'est que dans les réponses, il y avait plein d'anecdotes différentes. Mais on pouvait voir clairement des situations ou des thématiques qui revenaient. Les histoires de pipi, notamment.
1: Et c'est comme en primaire avec Patrice Emmanuel.
0: Comment ça?
1: Ah, tu te rappelles pas, il me regardait tout le temps sous la porte des chiottes de la cour de récré.
0: Ah oui, c'est vrai.
1: Et moi, je croyais qu'il voulait voir mes fesses et qu'ils étaient un peu cons parce que c'était de l'autre côté. Et puis après, j'ai capté qu'il voulait voir ma...
0: Il voulait voir notre truc dont personne ne prononçait jamais le nom. Moi, je me souviens surtout qu'avec tout ça, on a fini par ne plus vouloir aller aux toilettes à la récré. Et que ça a posé quelques petits problèmes, parfois.
1: Ah ouais, non, on parle pas de ça, s'il te plaît. Oh, c'est trop la honte. Tu vois, ça aussi, tu t'en souviens bien. Pourquoi tu fais

0: fixette sur le moment du bain.
1: Je dirais que... Tu vois ce que j'ai ressenti dans le bain ? Je l'ai ressenti aussi à d'autres moments dans ma vie. Bon, ça s'est un peu transformé avec le temps, mais ça a gardé la même base. Un peu comme des mises à jour.
0: Ouais ?
1: Et c'était toujours lié au fait d'être une fille, mais je sais pas trop pourquoi, cette histoire de toilette, elle en fait pas vraiment partie.
0: Ah bon ?
1: Et tu vois, dans les histoires que j'ai reçues, du coup, j'ai eu envie de chercher plus particulièrement celles dans lesquelles je percevais un lien avec la sensation de notre souvenir du bain. Comme Geoffrey.
2: C'est chez mes grands-parents. J'avais, je pense, entre 6 et 8 ans, quelque chose comme ça. Ouais, 8 ans. En jouant avec mes cousines, mon grand-père, à un moment, nous a séparés dans les chambres, juste avant d'aller se coucher. Et on ne comprenait pas pourquoi. Et nous a dit, mais les garçons ne dorment pas avec les filles. On était là, mais... On ne comprenait pas pourquoi on devait être séparés, alors que 2 minutes avant, on s'amusait. Et pourquoi le fait de dormir ensemble, c'était un problème. Donc à partir de ce moment-là, on a commencé à se poser des questions.
1: Dans ce souvenir-là, ce que je retrouve, c'est l'impression que l'information s'impose comme une vérité, alors qu'elle semble complètement sortie de nulle part.
3: Eh ben, c'était l'époque où, dans ma famille, donc je vivais avec ma mère et mon grand frère, et j'avais un peu la mission familiale d'aller chercher le pain tous les soirs.
1: Là, c'est Jo.
3: La boulangerie était accessible à pied, il y avait quoi, 500 mètres, 600 mètres. Et j'allais donc seule aller chercher le pain à pied, voilà. Et je me souviens de ce jour, en fait. Je me rappelle, je venais de faire du sport, j'avais un petit short blanc, de tennis, un petit polo, et j'allais chercher le pain, et... Bonjour, jeune garçon, qu'est-ce qu'il vous faut ? Et je comprends pas, en fait, je comprends pas. Depuis que je suis née, on m'a dit que j'étais une fille. C'est qui, en fait, que je dois croire ? Ça a commencé comme ça, et je devais avoir 6 ans. Ça génère une espèce de honte de... En fait, c'est peut-être pas elle qui sait pas, c'est peut-être moi qui sais pas. Ça se trouve, elle sait mieux que moi. Et je pense que ça m'a suivi très longtemps. Ça se trouve, les adultes, ils savent mieux que moi, donc je peux pas les reprendre. Il y a eu grosse confusion dans ma tête. J'ai commencé à rien comprendre de ce que les adultes projetaient sur moi. Ça a foutu le bordel dans ma tête, en fait.
0: Ah bah là, le lien, c'est que Joël et Jordan, ils savaient toujours mieux que moi tout le temps.
1: Oui, et je pense que j'avais aussi cette confusion, tu vois, de pas bien comprendre le lien entre les choses. Il y a un souvenir qui me revient avec le même genre de sensation. Tu te rappelles le jeu de la corde en primaire ? J'étais en train de jouer avec les enfants de notre classe et j'ai vu les grands, les garçons, qui jouaient autour du portique.
0: Ah ouais, le portique ! Cette espèce de grand truc chelou où on pouvait grimper à la corde.
1: Il y avait Joël avec eux et ils rigolaient tous très fort.
4: Vous jouez à quoi ? Je peux jouer ?
0: Je me souviens, hein ? Il y en avait un qui se mettait à cheval au-dessus d'une des grosses cordes et puis après les autres la soulevaient puis la secouaient.
1: Et c'était drôle, il faisait des têtes pas possibles, ceux qui étaient sur la corde. En gros, il se faisait tamponner les testicules. Non, mais ils exagéraient un peu, non ? Ils pleuraient pas vraiment.
0: Ben...
4: Et puis après, il descendait de la corde et c'était au tour d'un autre.
1: Et devant toute cette belle complicité et cette rigolade, nous, on a eu follement envie de jouer à ce jeu.
5: Bien joué.
1: Et donc on est allé voir Joël, et comme il voulait pas qu'on joue, on a insisté.
0: Comme une grosse lourdasse.
4: Mais allez ! Pourquoi je peux pas jouer ?
6: Mais arrête, tu peux pas, parce qu'avec les filles, c'est pas drôle.
1: Je me souviens qu'on n'avait pas du tout compris pourquoi il avait dit ça.
0: Bah, j'étais petite, j'étais un peu bête.
1: Et qu'on avait eu l'impression que ça servait surtout d'excuse bidon, cette histoire de filles. Et il y a l'histoire de Simone aussi.
7: Ah mais c'est différent, une fille ou une femme. Hein. Une fille, ça je suis sûre que je m'en suis rendu compte assez vite. J'ai pas un souvenir précis d'une date ou d'un âge, mais je suis sûre que j'étais une petite fille quand j'allais à l'école. J'avais 5 ans, je suis sûre que je savais que j'étais une petite fille. Et donc j'étais très bien, une petite fille, j'étais très très bien. Et une femme, ça a pris très très très très très très très longtemps. À la puberté, tout ça a été très difficile. Évidemment, je le savais intellectuellement que j'étais une fille, que j'étais une femme, mais ça ne voulait rien dire.
0: Je comprends pas, être une fille, ça veut juste dire avoir un machin.
1: Bah non, justement, ça veut pas dire que ça. Tu vois, quand Geoffrey, il a pas pu dormir dans la chambre avec ses cousines. Ou que la boulangère, elle a pris Jo pour un petit garçon.
0: Oui, bah, c'est une histoire de sexe aussi.
1: Bon, attends.
0: C'est à toi l'ordinateur ?
1: Oui, vas-y, lis.
0: Sexe vient du latin sexus, qui signifie séparation. On appelle sexe un ensemble de caractéristiques biologiques permettant de diviser certaines espèces animales, dont les êtres humains, ou végétales, en deux catégories, mâles et femelles. On parle aussi de sexe pour désigner un rapport sexuel, la sexualité en général, ou encore les organes génitaux. Et donc ?
1: Bah, je sais pas, tu as l'impression que c'est aussi simple que ça, du coup ?
0: Bah oui, c'est simple. Je sais pas pourquoi tu veux que ça soit compliqué, moi. C'est marrant quand même que ça vienne de séparation, le mot sexe, je veux dire.
1: Ben, justement, ça fait écho à plusieurs histoires que j'ai reçues. Celle de Jonas.
5: Je venais d'une petite école, classe unique. On était à tout casser une dizaine d'élèves dans l'école entière. On est tous des enfants, on joue tous ensemble. C'est à l'arrivée au collège. Là, je me rends compte que les filles vont avec les filles et les garçons vont avec les garçons. Et donc, tout d'un coup, je prends conscience que, voilà, même si je savais très bien que j'étais un garçon avant, je connaissais très bien la différence entre les garçons et les filles physiologiquement. Mais là, tout d'un coup, il se fait une catégorie, quoi. Bon, les garçons sont d'une certaine manière, roulent un peu des mécaniques, parlent fort, entrent en interaction avec les filles souvent... pour se moquer, pour taquiner, voilà, c'est... On a les interactions normales avec les gens de son sexe, et puis après, avec l'autre sexe, on est dans le jeu, dans la provocation, et je me sens mal à l'aise dans cet univers, je trouve pas bien ma place. Dans ce système d'attitude à avoir en fonction de son sexe, les garçons me font peur parce que je m'identifie pas à eux, et les filles parce que... Ben, j'ai l'impression que j'ai pas le droit d'aller avec elle, que c'est interdit, sauf dans le jeu, la taquinerie, la provocation.
1: Et celle de Sacha aussi.
8: Le moment qui me revient forcément, c'est ce moment où je devais avoir 12-13 ans et je jouais au foot avec les garçons de mon quartier. Je faisais du roller, je faisais voilà, les activités de garçon, je n'aimais pas sauter la corde. Et il y a eu un moment en fait où je me suis retrouvé assez seul parce que les garçons n'ont plus voulu de moi dans leur bande. Et en fait, ça s'est matérialisé parce qu'un jour, ils m'ont trahi. Ils m'ont attendu le soir quand il faisait nuit. Ils m'ont poussé dans un espèce de trou qu'il y avait là où j'habitais. Il y avait des endroits un peu vallonnés et ils ont essayé de me déshabiller de force. Du coup, ils sont passés de camarades à ennemis, à dangereux. Voilà. Ça n'a pas été plus loin que ça. Parce qu'il y a un monsieur qui est passé et qui a crié en tapant avec sa canne « Qu'est-ce qui se passe par là ?» et que tout le monde s'est envolé. J'ai l'impression que c'était de ma faute, que j'avais sûrement provoqué cette situation. Je me souviens de ce moment-là comme un moment frappant. Après, il y a eu plein de petites ruptures. J'ai mis du temps, moi aussi, à accuser réception de la rupture. Donc j'ai insisté et du coup j'ai été maltraité.
0: Putain, c'est pas cool, hein ?
1: C'est hyper violent, tu veux dire.
0: Pourquoi ils ont voulu la déshabiller comme ça, à plusieurs ? C'est si grave que ça, de pas vouloir être séparés ?
9: Je crois que déjà, rien que le mot femme, je me disais, c'est pas possible, donc je me suis pas dit, je suis une femme, mais...
1: Là, c'est Louise.
9: Force est de constater qu'un jour, mes seins sont mis à pousser... Et alors ça a été vraiment très très compliqué, je sais pas pourquoi, mais en tout cas ça ne m'allait pas du tout. Et donc la nuit par exemple, je mettais des bandes super fort serrées pour essayer de raplatir tout ça en me disant que ça allait peut-être limiter leur croissance ou... Ils ont quand même fini par pousser un peu. Et alors j'avais un problème avec les soutiens-gorge, je voulais absolument pas que ça se voit. On enlevait tous les trucs en plastique qui font des petites bosses sous les habits. Je demandais à ma mère de me les coudre pour que ce soit le plus plat et le plus discret possible. Et alors, il n'était pas question de mettre des trucs un peu transparents. Il ne fallait absolument pas qu'on décèle quoi que ce soit en dessous de mes habits. Et le blanc, c'est juste la catastrophe, quoi. On voit tout à travers, c'est horrible. Et donc, même s'il faisait 35 degrés, je mettais deux t-shirts blancs pour être sûre qu'on ne voit rien à travers.
1: Dans ce récit-là, tu vois, j'ai l'impression de retrouver la même force d'émotion, le même bouleversement qu'on a eu dans le bain. Et l'envie de lutter aussi. Même si je devais bien me douter que j'y pourrais pas grand-chose.
0: Ouais, moi j'en avais rien à foutre de mes seins. Je faisais comme s'ils étaient pas là.
7: Je sais que c'est en janvier 1974, donc j'ai presque 13 ans.
1: C'est de nouveau Simone, là.
7: Tout à coup, une sensation de dépérissement, comme ça. D'être vraiment mal dans ma peau, de me détester, quoi. C'était terrible. Je faisais beaucoup, beaucoup d'activités hors de la maison, en fait, quand j'étais enfant. Tout à coup, tout s'est arrêté, quoi. C'était terrible. Enfin, je voulais plus rien faire, je voulais plus... Enfin, tu vois, j'avais un rejet de mon corps, comme ça, terrible. Je me souviens que ma mère m'avait amenée chez le médecin et elle me dit dans la voiture, oui, tu sais, parce que quand tu vas devenir une femme, et elle me parle des règles. Moi, j'avais aucune idée de ce truc-là. Mais rien, hein. Pas la moindre idée. Ah bon ? J'étais, mais, sidérée. Et je me souviens de m'être dit, mais comment est-ce qu'on a pu me mentir jusqu'à présent ? Je me souviens de m'être dit, mais quelle trahison ! Trahison ! Vraiment, j'étais, mais... C'était très bizarre, quoi. J'ai eu une réaction énorme.
0: Trahison !
1: Tu vois, je remarque que même s'ils sont parfois racontés de manière drôle, la quasi-totalité des souvenirs qu'on m'a envoyés sont rattachés, sur le moment en tout cas, à des émotions douloureuses.
0: Oui, mais il y a quand même des trucs cool avec les filles. Genre, t'es pas obligée d'aller à la guerre. C'est trop bien, ça.
1: Ah oui, effectivement, je...

0: Eh hey, mais attends, si t'es moi plus âgée, tu peux peut-être m'apprendre des trucs sur le futur?
1: Bah, c'est déjà un peu ce que je fais, non?
0: N'importe quoi! T'es juste obsédée par un souvenir et t'as décidé de m'en parler, je sais même pas pourquoi.
1: Pour que tu m'aides à reconstituer l'histoire de la sensation. Pour comprendre mieux ce que c'est.
0: Ok, mais du coup, tu peux bien me lâcher des trucs, non?
1: Eh ben...
0: Genre, les questions du bac.
1: Déjà, je peux te dire que le Père Noël n'existe pas.
0: Ah, très drôle. Ouais, super, merci.
1: C'est parce que j'étais en train de regarder la réponse de Nicolas.
2: C'était à la ludothèque. Et ça faisait plusieurs fois que j'empruntais des petits poneys avec des chevelures resplendissantes, luisantes, à paillettes et compagnie, des petits poneys bleus, roses, enfin, couleur pastel. Et une fois, j'y suis allé avec ma mère. Et je ne sais pas si c'est la dame de la ludothèque, mais on m'a fait comprendre que c'était des jouets pour les filles. Je me demande à ma mère, mais c'est vrai ça? Et je crois qu'elle m'a dit oui, effectivement, c'est plutôt pour les filles, mais si ça te plaît, tu peux en prendre. Alors je ne sais plus si j'en ai encore pris, mais à un moment, j'ai décidé de prendre des jouets qui étaient a priori plus pour les garçons. Donc j'ai pris des musclores. C'est un espèce de barbare en slip de peau de panthère, torse nu, avec une grosse épée. Et il y avait en particulier le méchant de Musclore et le château du méchant de Musclore. Sauf que, une fois à la maison, bah, le château, en fait, il me faisait peur. Du coup, j'ai pas voulu le garder dans ma chambre la nuit. Donc, il était dans le couloir, à l'extérieur de ma chambre, parce que, en fait, au fond, je pense que je préférais les petits poneys, moi. Le sentiment que j'ai eu, je sais plus, je le superpose un peu, je crois, avec quand j'ai demandé à ma mère si c'était vrai que le Père Noël n'existait pas. Et je me rappelle que ma mère a été un peu gênée et a dit « Ben, oui, c'est vrai, le Père Noël n'existe pas. » Et je crois me rappeler que ma mère a répondu un peu pareil quand je lui ai demandé « Mais c'est vrai que c'est pour les filles, les petits poneys ?» T'es un peu gênée, elle dit « Ben, oui, c'est plutôt pour les filles. » Mais je crois qu'elle était assez bienveillante. Elle m'a dit « Mais si ça te plaît, il n'y a aucun problème, joue avec ça, quoi. » Je sais plus, mais je me rappelle un peu les regarder sur l'étagère et me dire que c'était plus pour moi, quoi.
1: Quand j'entends ça, ça me fait penser à Marlène.
0: À ma Marlène ?
1: Oui. Tu vois, quand on sortait,
0: vous sortez plus ?
1: C'est vrai que pour toi, c'est encore maintenant que ça se passe. Mais bon, moi, je suis bien obligée d'en parler au passé.
3: Tu passes me chercher ?
1: Donc, elle proposait toujours que je passe la chercher.
3: Ah, super, t'es là ! Vas-y, monte. Je suis pas du tout prête, hein. Désolée. Je me prépare vite et après on y va.
0: Ouais, elle dit toujours qu'elle va se préparer vite.
1: Pfff, j'adorais la regarder faire son petit rituel.
0: Son quoi ?
1: Quand j'étais assise sur la baignoire, elle était encore en jogging avec son visage tartiné de crème. Et pendant qu'on papotait, elle sortait tout son attirail magique.
0: Ouais, elle a plein de trucs. Du fond de teint, de la poudre, du fard, du mascara et tout.
1: Et le rouge à lèvres aussi. J'aimais bien le moment où elle mettait du rouge à lèvres.
0: Parce qu'elle me parle en faisant comme ça, là.
3: Tu viens ? Faut que tu me donnes ton avis, je sais vraiment pas quoi mettre.
0: Puis après, c'est les fringues. Elle fait des méga tas sur son lit. Tu m'étonnes qu'elle arrive pas à choisir ?
1: Moi, ce qui m'étonne, c'est qu'elle me demandait mon avis. Tu parles d'une experte.
0: Et après, faut qu'elle se coiffe.
3: Je crois que c'est bon. Allez, c'est y part. Ah non, attends, faut que je mette le haut bleu. Je viens de me rappeler qu'il y aura Maxime qui sera là. Et je vais changer mon rouge à lèvres, sinon ça le fera trop pas.
0: Franchement, des fois, ça prend une heure et demie.
1: Mais ça me fascinait de la voir se transformer.
0: Et pourquoi tu parlais de ça déjà ?
1: Ah oui, bah, parce que je me souviens que je préférais venir déjà habillée et la regarder que de me préparer en même temps qu'elle.
0: Ouais, et alors ?
1: Sur elle, c'était beau, alors que quand moi j'essayais de me maquiller ou de prendre du temps, et que je me regardais dans le miroir, je me sentais pas bien.
0: Oh, j'en fais des caisses, la honte. On dirait un peu une grosse salope. Ça craint trop, faut que j'arrête. Ouais, ça fait pas pareil.
1: Ça me donnait l'impression d'être déguisée, comme si j'essayais de faire croire à tout le monde quelque chose qui n'existait pas. Comme le Père Noël, en fait.
4: Le jour de mes règles, c'est vraiment où je me suis dit, ah, ça y est, je suis pas un homme, en fait. C'est vraiment, en plus de ça, je les ai eu très tardivement, je les ai eu à 18 ans. Et c'est vrai que c'est là où je me suis dit, ah, ben, en fait, malheureusement, je suis pas un homme. Ça aurait pu passer sur un malentendu, parce qu'on me disait toujours quand on m'accostait, ah oui, jeune homme, ou même quand on accostait ma maman, ah, vous avez un beau petit jeune homme. Mais malheureusement, c'est venu. Tardivement, mais c'est venu. J'ai toujours été, entre guillemets, un petit peu différent par rapport à d'autres filles de mon âge. Et c'est vrai que ça a débouché quand mon père est parti. Je me suis dit, le seul homme de la maison, maintenant, c'est moi. J'avais 14 ans. On ne parlait pas encore de transidentité ni quoi que ce soit, mais c'est vrai que je me suis toujours considérée pas femme complètement. J'avais un combat quotidien entre mes sentiments qui me disaient que j'étais un homme et mon corps qui me disait bien le contraire.
1: J'ai pas compris, là. Kezia, que tu viens d'entendre, c'est un homme transgenre.
0: Et il a ses règles ?
1: Oui.
0: C'est chelou.
1: C'est pas fréquent, mais figure-toi que dans les gens qui ont répondu à mon questionnaire, il y avait pas mal de personnes transgenres, comme lui, qui ont des souvenirs assez précis d'un décalage entre leurs ressentis, leur corps et comment on les voyait.
0: C'est parce qu'ils sont homosexuels qu'ils ont changé de...
1: C'est ça ? Non, pas forcément. C'est plus une question d'être aligné avec comment on se sent à l'intérieur. Du coup, j'ai envie de te faire écouter l'histoire d'Alix, qui a été, à la base, élevée comme un garçon.
5: Alors le déclic, je le situe, je dirais, vers 20 ans. Plus ça allait, plus je grandissais, plus je voyais que ce qu'on projetait sur moi, c'était des choses qui n'étaient pas moi. Et puis je crois, une fois, je me suis rendu compte que dans le rapport au corps à l'autre, j'étais bien plus câline et tendre que ce qui était attendu. Et je crois là, ça a été le moment où, en tout cas, j'ai mis des mots là-dessus. D'un coup, je me suis dit, mais en fait, c'est ça. En fait, je suis une fille depuis le début. Je suis lesbienne depuis très longtemps. Et du coup, là, il y a tout qui s'est mis à bien coller, quoi. D'un coup, tout s'est réaligné. Je me suis sentie forte. Les mots les plus clairs que j'ai mis, c'était ceux-là, dans cet ordre-là.
1: Je comprends rien. Ça va venir, t'inquiète. Mais bref, ce que je voulais dire, c'est que les histoires de ces personnes trans, je les trouve particulièrement lucides. Et qu'elles me touchent. Ça me fait me poser plein de questions.
0: Genre, est-ce que j'aurais voulu être un garçon, quoi ?
1: Oui, par exemple.
6: Moi, j'aurais préféré être un garçon qu'une fille.
0: Ah, c'est pas ton questionnaire, ça ?
1: Non, c'est ta nièce du futur.
6: Parce que je me serais habillée autrement et me faire ma coiffure autrement. Après, j'aime bien comment je m'habille. J'aime bien. Mais si j'étais un garçon, je me serais pas habillée comme ça. J'ai le droit de m'habiller comme je veux, hein. C'est pas parce que mes copines s'aiment pas que je vais pas m'habiller comme ça. Bon, après, des fois, vraiment, moi, si j'aime quelque chose et que je me dis que mes copines vont pas l'aimer, des fois, je le mets pas, par contre. Je trouve que c'est un peu plus compliqué d'être une fille qu'un garçon. Je sais pas, j'ai l'impression qu'ils ont plus de problèmes.
0: Non, mais c'est cool aussi d'être une fille. On a quand même les femmes et les enfants d'abord, aussi, sur les bateaux.

0: Il y a un truc quand même très jouissif, quelque part, quand on est une fille, c'est qu'on grandit plus vite que les garçons. Et donc, à 13-14 ans, en fait, j'étais plus grande et plus forte que tous les mecs. Et donc, en secondaire, par exemple, on allait à la piscine et chaque fois, à la fin du cours de piscine, on pouvait jouer. Et donc, forcément, on jouait à se couler. Et en fait, c'était génial parce que moi, je gagnais tout le temps. J'arrivais à couler tous les mecs, les filles, bon, ça ne m'intéressait pas trop, mais en tout cas, les mecs, j'arrivais toujours à les couler. Et un jour, j'ai plus gagné. Et après, j'ai plus jamais gagné. Ça a été assez terrible. Je crois que c'est ce jour-là que oui, j'ai réalisé qu'en fait, les mecs sont plus forts physiquement, ils ont plus de muscles, et naturellement, quoi. Alors, bien sûr, je pourrais faire du bodybuilding, mais c'était pas ça le but. Ça m'a fait un choc quand même. Ça a fait un espèce de choc d'infériorité, comme ça, physiquement. Et après, j'ai toujours eu envie de rivaliser et de prouver que les filles aussi étaient fortes et que j'ai toujours continué à me battre, à faire des jeux comme ça, que ce soit de vitesse, de natation, de n'importe quoi, en fait. Je crois que j'ai toujours aimé montrer ma force, de montrer que moi aussi, je sais le faire, moi aussi, je sais me débrouiller.
1: Ça, c'est Louise encore, non?
2: Oui, parce que il y a la notion de rivaliser qui m'a parlé dans cet autre souvenir.
1: Avec les mecs? Bah oui, normal. Ils se croient toujours plus forts, c'est saoulant.
2: Mais c'était pas toujours qu'une histoire de force.
1: Ah bon?
2: Oui, tu te rappelles quand papy il a fait son malaise?
1: Ah ouais, c'était flippant.
2: C'était un dimanche, à la fin d'un repas de famille. On a cru que papy s'endormait avec sa tête qui tombait. Mais après, on a vu ses yeux qui s'en allaient, ça lui faisait peut-être trop bizarre. Et tu te rappelles, il a essayé de parler, mais ça marchait pas. Papy? Le pompier, il a couché papy sur le carrelage et il lui a relevé les jambes.
1: Et il lui a mis des grosses claques. Violent, hein? Il lui criait dessus aussi, il lui disait de se réveiller.
2: Il y a quelqu'un? Il disait. Hé, hey, oh, hé, hey, réveillez-vous, monsieur, c'est pas l'heure de la sieste.
1: Alors que si, c'était l'heure de la sieste.
2: Au bout d'un moment, papy a commencé à ouvrir difficilement les yeux.
1: Et le pompier, il disait. Hé, hey, monsieur Tocavin, vous êtes là, avec nous? Et papy, il a un peu bougé la bouche. Et le pompier, il a dit. Monsieur Tocavin, vous savez qui c'est, monsieur Tocavin? Hein? C'est qui, monsieur Tocavin, hein?
2: Et puis papy a dit.
1: C'est mon petit-fils. Tocavin, c'est mon petit-fils. C'était chelou.
2: Et puis après, quand les pompiers sont partis et tout ça, maman a dit à Joël.
3: T'as vu comment papy est fier de toi? Si, tout à l'heure, quand le pompier lui a demandé c'est qui monsieur Tocavin, il n'a pas répondu que c'était lui, il a répondu que c'était toi.
1: Ah oui, et du coup, je suis allée lui demander pourquoi papy il était si fier de Joël.
3: Bah tu sais, c'est parce qu'il porte le même nom.
1: Ben, moi aussi, je m'appelle Tocavin.
3: Oui, mais tu sais bien, c'est pas tout à fait pareil. Toi, tu vas te marier, et puis après, tu t'appelleras plus Tocavin.
1: Ah oui, je me souviens. Je me suis dit que j'allais juste pas me marier, et comme ça, papy, il sera fier de moi, aussi.
2: Et puis surtout, je pensais qu'il fallait que je fasse tout aussi bien que Joël.
1: Tu t'es pas mariée?
2: Non, mais le plan a pas tellement fonctionné. Ce qui est marrant, c'est que Marc, il a un souvenir qui ressemble à celui-là, mais de l'autre côté.
4: Alors, à l'époque de souvenir, je dois avoir 6-7 ans. Chaque semaine, j'allais voir mon grand-père paternel avec mes deux grandes sœurs. Et vers cet âge-là, commence un rituel avec mon grand-père, toujours le même. Quand j'arrive, il y a un moment où il m'invite à venir sur ses genoux. Et il a un verre de whisky à la main. Et il m'invite en fait à tremper mon doigt. Donc je trempe mon doigt dans son whisky, je le porte à la bouche et j'ai ce goût d'alcool très fort. Et à ce moment-là, il me dit quelques phrases, toujours les mêmes. « Tu sais, tu es un Dacos et les Dacos sont des chanceux. » Et aussi, « Tu sais, un jour tu auras un fils et il s'appellera Dacos aussi et ça sera aussi un chanceux. » Et tu sais, moi j'attendrai de mourir pour voir ton fils, parce qu'il n'y a que toi qui peux faire un Dacos. Et à ce moment-là, j'entendais ces phrases qui me berçaient, qui me faisaient plaisir. Et je me souviens qu'à un moment donné, j'ai regardé mes sœurs, qui était assise plus loin dans la pièce et de réaliser qu'en fait, elle n'avait pas droit à cette sorte de rituel, que ça ne se déroulerait jamais pour elle. Et c'était assez surprenant pour moi parce que comme elles étaient plus grandes, elles avaient droit à certains privilèges comme le fait d'aller dormir plus tard et ce genre de choses. Et à cet endroit-là, juste parce que j'étais un garçon, eh bien, j'avais droit à un espace, à quelque chose auquel elles n'auraient pas droit.
3: Tu crois que c'est une malchance d'être une fille ?
2: Ben, tu crois que c'est ça que je me suis dit dans le bain ?
3: Peut-être, oui.
2: Il y a quelque chose qui touche à ça.
3: Bah tu vois, quand j'ai
5: lu le journal intime de Jordan.
2: Ah oui, c'est vrai, on a fait ça.
3: Bah ça va, elle avait qu'à pas dire tout le temps, tu comprendras quand tu seras plus grande.
2: Oui, enfin, toutes les grandes sœurs font ça, c'est pas une raison pour aller fouiller leur intimité.
3: Ouais, mais quand même, c'était trop cool comme mission, avoue.
2: Ouais, ça donnait un peu l'impression de chercher un trésor. Sauf que bon...
3: Bah, je suis pas tombée sur la bonne page.
2: Ouais, je me souviens plus très bien comment c'était.
3: J'ai vu un passage où elle avait l'air d'être super vénère. Elle avait écrit qu'un prof de son école lui avait proposé de boire un café pour discuter.
2: Ouais, elle aimait bien discuter.
3: Puis il l'avait emmenée en voiture, finalement.
2: Ouais, dans une autre ville.
3: Pour pas que ça fasse jaser, il lui a dit, je crois. Et là, elle a commencé à trouver ça chelou, à avoir peur.
5: Pourquoi elle dit qu'elle est naïve?
3: Et puis, il l'a pris dans ses bras, ou il l'a embrassée, je crois, un truc dégueu.
5: Pourquoi elle a mis qu'elle est trop conne ?
3: Et puis aussi, il a pris un petit chemin sur la route qui n'était pas prévu.
2: Elle avait eu tellement peur.
5: Le connard, putain, le connard !
2: Qu'il la viole.
5: Mais je vais le tuer, lui !
3: Mais elle avait réussi à faire en sorte qu'il la ramène.
2: En disant que ses amis l'attendaient.
5: Mais pourquoi elle s'en veut autant ?
3: Bah tu vois, à ce moment-là, j'ai eu comme une sorte de... d'impression de malchance un peu.
5: Moi aussi ça va m'arriver.

0: mon papa nous amenait, ma sœur et moi, tous les ans, dans une grande librairie à Brest, pour qu'on y passe la journée. À la fin de la journée, on avait chacune un livre, et c'était notre cadeau.
1: Elle, c'est Lisa.
0: En général, mon père se postait dans le rayon architecture, ma sœur au rayon BD, et moi plutôt au rayon loisirs créatifs. Et donc là, j'étais assise, un peu au milieu de l'allée, et là, je vois qu'il y a des pieds. Alors je regarde le monsieur et je vois qu'il me regardait un peu fixement. Alors je pensais qu'il voulait passer, donc je me décale, je décale mes piles de livres, et puis il me fixe toujours. Je vais m'asseoir un peu plus loin. Et en fait, ce monsieur me suit et il s'assoit face à moi aussi. Et donc là, j'ai un peu pris peur et je suis allée retrouver mon père et lui dire que bah, y avait un monsieur qui me regardait. Et donc mon père, il me croit pas et puis il me dit « Bah non, c'est pas ça Lisa, te regardais pas, il voulait passer. » Et puis je vois ce monsieur qui était derrière mon père et qui me regardait encore. Et donc je dis à mon père « Mais regarde, il est là, il est derrière toi. » Et donc mon père se retourne et puis il me dit « Ah oui, ce monsieur-là ? » Bon, écoute, on va aller plus loin et puis on va s'asseoir un petit temps. En fait, la librairie, elle est sur deux étages, il y a un rez-de-chaussée. Et ensuite, le premier étage, il est en U autour de l'escalier qui descend au rez-de-chaussée. Et donc nous, on se met sur un des fauteuils. Mon père essaye de me consoler comme il peut en me disant que là, il ne nous avait pas suivis. Donc il était ni à côté de nous, ni en face. Et donc moi, je me retourne et je vois ce monsieur qui était, mais en face, à une dizaine de mètres de nous. L'escalier nous séparait. J'ai encore en tête cette image de ses yeux qui sont à travers la barrière en train de me regarder. Et donc là, j'ai vraiment crisé fort en me disant « Mais non, mais si, mais regarde, il est là, il est en face !» On n'était que le matin, on avait encore toute la journée à passer. Et je me suis dit « Non, moi, je ne pourrais pas rester. » Et mon père était vraiment, vraiment contrarié. On va chercher ma sœur et puis il dit à ma sœur « Bon, écoute, on va partir parce que là, c'est trop compliqué. » Donc nous voilà partis, et dans la voiture il y avait vraiment un silence assez bizarre. Lui il avait l'air un peu fâché, un peu contrarié, moi j'avais peur. Et donc on arrive à la maison, donc ma mère était surprise de nous voir arriver si tôt, et puis là je l'entends raconter à ma mère ce qui s'est passé, et je l'entends dire surtout « avec les garçons ça se serait jamais passé ». Alors mon père il parle des garçons parce que j'ai deux grands frères, et donc là je réalise que je suis une fille et qu'il n'avait jamais eu ce genre de problème avec les garçons et que c'était beaucoup plus simple. Quand il a dit que c'était compliqué, moi je pensais que c'était un peu compliqué de gérer avec moi qui était apeurée. Et en fait là non. Mon père il dit à ma mère que c'est différent des garçons et des filles et qu'avec les filles c'est compliqué. Et donc depuis ça me suit un peu. Voilà.
2: Je comprends pas très bien là. Pour son père... C'était trop compliqué d'avoir une fille ou c'était trop compliqué d'aller voir le gros pervers pour lui demander d'arrêter de la suivre ?

0: Ça me fait penser à quand je devais aller à Paris avec Paul.
1: C'est quoi cette histoire?
0: Pour toi, c'est pas encore passé, c'était vers 18 ans.
1: Et c'est qui, Paul?
0: Un Paul que tu connais, mais pas encore très bien. Et ça va être un très bon ami.
1: Et on va aller à Paris avec lui?
2: Waouh, et c'est trop la classe!
0: Ben à la base, on devait y aller avec Djibril aussi.
1: Trop bien.
0: Mais finalement, il n'avait pas pu venir. Et du coup, quand j'ai appelé papa et maman qui travaillaient sur un marché, je sais plus où.
3: Allô maman? Oui, c'est Lucie. Ça va? Ah cool. Et c'était pour dire que samedi, je pars à Paris avec Paul. Mais si, je vous avais dit. Vous m'écoutez pas, c'est tout. Mais si, c'est juste que Djibril, il vient plus, il a des devoirs à faire, mais c'est pas grave, ça.
0: Et là, maman a passé le téléphone à papa.
3: Coucou papa, ça va toi? Ça va mieux ton dos? Oui, ça va. J'appelais pour dire que tu te rappelles, j'avais parlé d'aller peut-être visiter Paris avec Djibril et Paul, voir la Tour Eiffel, des musées, tout ça.
1: J'imagine que papa, il a dit non, du coup.
4: Bien sûr que tu pourras y aller. Quand il y aura Djibril. Mais là, tu restes à la maison.
0: Ça m'a trop énervée.
3: Mais c'est pas juste, purée. Toi, tu faisais bien des virées avec tes potes à 18 ans.
0: Et là, lui, il m'a répondu.
4: Tu peux pas aller comme ça, aussi loin, avec quelqu'un qu'on connaît pas. Tu sais pas ce qu'il pourrait te faire, tu te rends pas compte. Si tu veux, les hommes, c'est des loups, voilà. Moi, je suis pas comme ça, hein. Mais faut que tu fasses attention avec les hommes. Là, à Paris, là, c'est vraiment n'importe.
3: Oh putain, mais c'est dégueulasse! Chier!
1: Non, mais ouais, grave, d'où il arrive avec ça? Ils m'interdisent jamais de sortir.
0: Oui, on a eu beaucoup de chance à ce niveau-là, mais là.
1: Bah attends, mais il croit quoi? Que je sais pas faire la différence entre un connard et un ami? Parce que il était où là quand son pote le gros dégueu, il essayait de nous tripoter les miches? Et quand l'autre connard il m'a coincé dans son camion, hein? Bah il était pas là. Moi je me débrouille, hein. Les hommes c'est des loups. Non mais c'est quoi le plan? On va quand même pas se mettre à flipper dès qu'on croise un mec!

0: Là, j'avais 14-15 ans. Et donc, un jour, ma mère m'a mis un petit t-shirt, tout simple, avec un petit col en V.
1: Là, c'est Laura.
0: Je suis allée à l'école, c'était un jour de printemps. Et je me souviens que, voilà, le prof de géographie a fait cette superbe remarque qui est imprimée dans mon cerveau, au milieu de tout le monde dans la classe. « Ah, mademoiselle, j'aimerais que mon regard ne soit attiré par aucune autre courbe que celle de niveau. » Ah, moi, j'avais pas compris tout de suite. Surtout que c'était un t-shirt très fonctionnel pour moi. Il me faisait pas du tout un décolleté de la mort, mais voilà, il y avait une légère petite raie. Le pire, je crois, une fois j'avais mis une jupe culotte. Tu vois, c'est des jupes qui a un short en dessous, quoi. Donc c'est plus pratique parce que t'as le côté mignon de la jupe, mais tu peux te mouvoir tranquille sans qu'il y ait de soucis. Je montais les marches de l'escalier et un autre prof encore, c'est ça qui est fou, c'est à chaque fois des profs différents. Et il a vu qu'en dessous de ma jupe, c'était un short. Les shorts étaient interdits à l'école. Et du coup, je me suis fait envoyer chez le directeur parce que ma jupe était un short. Je me suis dit, il a quand même maté sous ma jupe. Et je pense que le mec se sentait hyper légitime, en mode c'est pour faire respecter le règlement.
1: Berk. Et il y a Marianne aussi.
2: Je me souviens d'un moment où je n'ai pas pu aller dans la rue, dans le quartier, parce que j'étais une fille et que donc c'était dangereux. Je me suis sentie mais enfermée en prison, dans ma maison. En plus, je ne pouvais pas changer le fait que j'étais une fille. Et donc, c'est resté gravé dans ma mémoire comme un effet presque anesthésiant de mon cerveau, où j'étais bloquée, en fait. J'arrivais plus à comprendre ce qui se passait, parce que jusque-là, on m'avait appris à être plutôt dégourdie. Là, qu'est-ce qui faisait que tout d'un coup, parce que j'étais une fille, je ne pouvais pas aller dans la rue? Ça m'a semblé vraiment bizarre, injuste et absurde. Quand j'ai compris que c'était parce qu'il est admis, convenu, que les filles ont plus de risques que les garçons, alors ça a été encore pire. Enfin, là, c'est vraiment un sentiment de tristesse et de révolte de se dire « mais en plus, on est en danger parce qu'on est une fille ».
3: Oui, bah en fait, ça craint d'être une ado. T'as rien demandé, t'as plein de gros dégueux là qui se mettent à te faire des coups tordus, à te tripoter, à te... Et en plus, soi-disant, c'est à nous d'arrêter de faire des trucs cool. C'est trop l'arnaque, en fait.
1: L'arnaque, hein.
3: Mais grave.
1: Et notre sensation, là.
3: Ah non, moi je parlais pas de ça, je parlais...
1: Ça pourrait bien être la sensation d'être arnaqué, non? Un mélange de confusion, de bouleversement, de lutte, de malchance.
3: Non mais en vrai, je savais que c'était tout pourri, les filles.
1: Non, attends, c'est pas ce que j'ai dit. C'est pas parce que je me suis sentie arnaquée au moment du bain et que cette émotion, elle m'a accompagnée, que c'est pas bien d'être une fille.
3: Ah bah, en fait, tu veux juste me contredire, alors?
1: Non, parce que aujourd'hui, moi, j'apprécie quand même le fait d'être une fille.
3: Non mais vas-y alors, explique-moi le délire, parce que je comprends rien là. C'est quoi l'arnaque dans l'histoire du bain?
1: Eh ben, je sais pas exactement...
3: Ah ouais? Ah super. Pff. Tu sers vraiment à rien.
1: Non mais c'est juste là-dessus précisément que j'ai pas tellement de recul en fait. On était petites. Mais par contre, si je raconte le souvenir et que je pose la question à d'autres personnes... Attends, reviens! J'ai une idée! À suivre. Ce genre de jour. 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Montage, Lucie Tocavin, Isa Stragliati et Muriel Alliot. Mixage, Joachim Glaude. Bruiteur, Julien Lemestre. Prise de son bruitage, Thomas Nutin. Prise de son, Lucie Tocavin, Bastien Hidalgo-Ruiz et Guillaume Istas. Sound design, Isa Stragliati. Musique, Dylan James. Aide à l'écriture et direction voix, Charlotte Couturier et Marie-Astrid Adam. avec Romain, Sabine, Geoffrey, Jo, Jonas, Sacha, Louise, Simone, Nicolas, Kezia, Alix, Roxane, Marc, Lisa, Laura et Marianne. Et la participation d'Eliott, Camille, Julien, Gabriel, Jordan et Julien B. Un immense merci à Julien et à toutes les personnes formidables qui m'ont raconté leurs histoires et qui ont soutenu ou donné de leur temps au projet.

0: Bonjour, c'est mamie. Si on n'arrive pas à se parler ce soir, on se parlera un autre jour. Demain, peut-être, tu me diras, ma bibi.
1: Salut, moi c'est Tess, j'ai 7 ans et je fais la voix off. J'ai une question à vous poser. Pour vous, c'est quoi l'enfance? Ben, pour moi, c'est aller à l'école, faire des soirées pyjama avec ses amis, partir en vacances avec ses parents, et c'est tout. Pour moi, c'est ça mon enfance. Mireille et Alain sont nés dans les années 40. Eux aussi, ils ont été enfants. Et aujourd'hui, ils le sont encore. Parce que ce sont des grands enfants.
2: Ah ben maintenant, on t'a vu maintenant. Hein,
3: tu vois, fais gaffe avec elle.
2: Ouais.
3: Parce que...
2: Oh mais, tu vois comment elle s'appelle Léa, je dis pareil. Quand on était à table.
3: Ouais.
2: Non, oui, c'était quand on était à table que nous avons enregistré.
3: Avec le téléphone.
2: Son copine. Hein.
3: Bon, pousse à toi, tu me gênes là.
2: Voilà, voilà, je m'en vais. Allez, je s'en va. Pour moi, l'enfance, c'est un monde heureux, joyeux. Normalement, une enfance, c'est le bonheur. C'est une période heureuse de la vie, moi, je trouve, l'enfance.
3: C'est une période de la vie où on apprend la vie, justement. Alors, on l'apprend par les parents, bien sûr, essentiellement, mais on l'apprend également par sa propre expérience de la vie. Sinon, ben, l'enfance, elle se termine un jour quand on commence à devenir ado, ou on commence à avoir des problèmes existentiels, ce qui est tout à fait logique, où on remet tout en question, ce qui est logique aussi, on se remet soi-même en question. Et puis après, ben, avec les années, on s'aperçoit que finalement, la vie, ben, elle est telle qu'elle est, on la prend comme elle vient. Et il faut bien s'adapter, puis on s'adapte à tout finalement. Hein? Voilà.
4: Répondez bien à cette question. Quel fromage ai-je mis dans ma farinette? 1. La fourme d'Ambert. 2. Le Saint-Nectaire.
2: Envoyez-le. Ça va
3: bien?
2: Oui, parfait.
3: Il faut les poêler après.
2: Ben oui, mais il faut attendre un peu. Tu vois, ça se décompose quand elles sont froides. On le fera tout à l'heure en rentrant du promener.
3: Ok. Liché.
2: Le premier jour de mon école, j'ai détesté et je me suis sauvée. Je me souviens, j'avais une petite robe blanche, j'avais des chaussures blanches, et ben je suis repartie en courant chez moi. Et ben après, c'est le fait d'être partie, de m'être sauvée de l'école qui m'a marquée. Après, je me souviens plus comment ça s'était goupillé. Je détestais l'école, ce système d'école où il fallait être toujours le meilleur, les meilleures notes, les meilleurs ci, les meilleurs là, les meilleurs copains. Je détestais ça.
3: J'ai des souvenirs de mon enfance avec mes parents quand nous partions l'été. Je me souviens, ma grand-mère habitait à côté d'Agen. Je me souviens toujours que, à l'époque, mes parents n'avaient pas de voiture, et donc on prenait le train à Marseille la nuit, le train de nuit, donc on partait le soir de Marseille, on passait la nuit dans le train. À l'époque, il n'y avait pas de couchette, donc on passait la nuit sur une banquette, c'était super sympa, et on arrivait à Agen le lendemain matin à 6h. Ça m'a toujours marqué, ces voyages de nuit, là, c'était épique.
1: Il y aura toujours des enfants, même quand je serai grande. Dans toute la vie, il y aura des enfants. J'aimerais bien que ça sera plus juste, qu'on s'entraide.

0: Tu te regardes les individus.
1: Elle est comme son grand-père.
0: Oh, je me prends moi.
2: Si, t'es curieux quand même. On l'a pas perdu.
0: Elle est là ?
2: Oui.
1: On était quand même 5 filles à la maison. On avait un frère, mais on était séparés de lui parce qu'il avait un handicap. Et à cette époque-là, on ne vivait pas avec les handicapés. Et puis, ce que je regrette un peu, c'est qu'on n'est pas... On avait entre mes sœurs, on n'est pas soudés, on n'a pas cet esprit de... Les liens, on dit que les liens du sang sont pas si forts que ça, mais je crois que c'est vrai. On a peut-être des amis ailleurs plus fortes qu'avec les personnes qui ont le même sang que nous.
0: Avec ma mère, ça se passait bien, parce que comme j'étais le petit dernier, donc j'étais un peu gâté. Mais vu son caractère et vu le mien, quelquefois, ça faisait un peu des étincelles. Je dois reconnaître que c'est un peu de ma faute aussi, parce que je lui ai donné matière à s'énerver. Quelquefois. Mais c'était. Alors qu'avec mon père, on avait une relation. On se parlait peu, mais on se comprenait bien, un peu secret. Mais un homme que j'admirais beaucoup. Je ne veux pas dire par là que j'en aimais plus l'un que l'autre, je les aimais tous les deux, mais d'une façon différente.
1: Et mon papa, on avait un petit peu une petite connivence tous les deux. J'étais très proche de lui et. Moi, il m'a beaucoup manqué parce qu'il nous apportait l'affection que maman nous donnait pas. Elle savait pas faire. C'est pas qu'elle voulait pas. Mais elle, peut-être que quand elle était plus jeune, elle en a pas eu non plus. C'est vrai que si j'avais des petits soucis d'amoureux, des petits soucis féminins, même, j'allais pas vers maman. Elle aurait pas su. Quand j'ai eu mes premières règles, elle m'a dit « Tu vas saigner, c'est normal, c'est comme ça ». Aucune explication, il fallait pas parler de ça, c'était tabou. On parlait pas d'argent, on parlait pas de sexualité, on parlait de religion. Ça oui, mes parents étaient très croyants, très pratiquants. Et une anecdote amusante, c'est que quand on était avec ma sœur Marie-Thérèse, celle qui est au-dessus de moi, on était persuadés que les garçons, ils avaient les règles aussi comme nous. Ben on nous avait pas dit, on savait pas.
0: Tu veux t'asseoir un peu ?
1: La respiration. Non, mais... Alors, je ne vous parle pas.
0: Non.
1: Et je vais à mon rythme. Vous ne vous occupez pas de moi.
0: Si, non, reste avec toi. Bon, c'est pas bien long, mais... Régale-toi un peu.
3: Tu veux bien faire tes petites chansons, papy ?
0: Qu'est-ce que tu dis ?
3: Tu sais, quand tu marches, je fais... Pop, pop, pop, pop,
0: pop, pop, pop, pop. Mais non, mais je ne vais pas chanter... Oui, je connaissais de vue depuis longtemps. Puis un jour on a fait un camp de ski l'hiver dans le Vercors.
1: J'avais 16 ans quand j'ai rencontré papy. Et quand on a commencé à se fréquenter, qu'on estimait que c'était assez sérieux, mon papa m'a dit « Dis à Alain de venir un peu à la maison, je vais discuter un peu avec lui.
0: » C'est que... On était une bande d'amis, là, de copains, et, avec les filles. Et un beau jour, on s'est retrouvés en haut, au col du Rousset, en haut. Et il y avait un tunnel pour traverser, pour aller de l'autre côté. Et je ne sais pas pourquoi, au milieu du tunnel, ils étaient embrassés. Et puis c'est parti de là.
1: Et donc Alain est venu, un après-midi, une fin de journée. Et ils se sont enfermés dans le salon avec mon papa, je me souviens, à la rue d'Aubagne, là. Ça a discuté pendant un petit moment. Et puis après, il nous a donné l'autorisation, parce qu'à cette époque-là, il fallait qu'on ait l'autorisation pour aller à une séance de cinéma tous les deux. Mais autrement, on ne pouvait pas. Donc là, quand il a connu Alain, qu'il a discuté un petit peu plus, après, on a eu un petit peu plus de liberté.
0: Puis après, on ne s'est plus quitté. Après, on est toujours ensemble.
4: On n'est plus un enfant quand on grandit, quand on a... Quand on a une maison seule et quand aussi comment on parle, parce que on a des voix différentes.
0: Je crois que quand c'est, oui, en fait ça doit être ça, c'est quand j'ai quitté mon cocon familial, tu sais, chez moi, chez mes parents. Là, ça m'a fait... Oui, j'ai changé complètement de monde, quoi. C'est vrai que j'étais coucouné un peu avec mes parents. Là, je me retrouve lancé dans un système que je ne connaissais pas du tout. C'est sûr que là, tu te dis, ah tiens, il s'est passé quelque chose, j'ai peut-être changé de statut. Voilà. Je crois que c'est à ce moment-là que ça a... Enfin, en tout cas, ce qui me concerne.
1: Tu sais, quand tu as 18 ans, tu t'en vas avec ton amoureux. Ses parents m'ont amené passer quelques jours à Sisteron, et c'était le week-end de Pâques. Quand on est rentré, ma sœur aînée m'attendait pour me dire que mon papa avait eu un accident de voiture. Il est resté 3 mois dans le coma, il est parti, il ne s'est jamais réveillé. Quand j'ai 18 ans, en plus l'accident de mon papa s'est passé le jour de mes 18 ans, là, tu deviens adulte rapidement. Surtout que ma maman nous a textuellement dit, quand elle a perdu papa, « Moi, j'ai tout perdu. Ben, » On lui a dit « Non, on est là. »« Non, mais moi, j'ai tout perdu. » D'un air de dire ben, « C'est pas vous qui allez... » Après, je le comprends maintenant avec l'âge. C'était un couple qui s'entendait très bien et qui était très proche l'un de l'autre. Mais nous, en tant que gamins, on s'est dit « Bon, ben, elle a perdu papa, ben, elle s'intéresse plus à nous. » Mais finalement, après, au fur et à mesure des années, elle nous a réclamé l'amour maternel qu'elle ne nous a pas donné. Il a fallu que nous, on le lui donne.
2: Attention, si vous trouvez un fan ou pensez abandonner, n'approchez pas. Sa mère n'est jamais loin et reviendra le chercher lorsque vous serez parti. Ne le touchez surtout pas. Votre odeur déposée sur son pelage masquerait son identité olfactive. À la chevrette, et oui, c'est le nom de Madame Chevreuil.
0: Voilà. Oh, d'accord. Voilà. Quand tu vois une chevreuil, fais gaffe.
2: Moi, j'ai jamais vu. On est venu quelques fois, on n'a jamais vu d'animaux. Les oiseaux, c'est tout.
0: Vous voyez pas le chevreuil par là. Ah, mais un petit peu de truc dans l'œil.
1: Chaque enfant de chaque génération a ses avantages, mais c'est vrai que le principal souci, c'est qu'ils ont une planète en mauvais état.
0: Vu le développement de la civilisation actuelle, je suis un peu inquiet pour l'avenir, parce qu'il se passe trop de choses dans le monde qui sont inquiétantes. Les nationalismes reprennent le dessus un peu partout. Et je trouve que ça provoque un grand risque. Là, actuellement, nous sommes témoins de plusieurs conflits qui se déroulent dans le monde. Et comme je te dis, avec l'émergence des nationalismes qui est de plus en plus évidente, je crains pour l'avenir, pour les jeunes sur ce plan-là.
1: Moi, j'ai foi en l'être humain. Je sais que des amis, des fois, quand on discute, me disent « Oh, toi, Mireille... » Non, moi, je crois que l'être humain... C'est vrai qu'on a... Quand tu réfléchis, il y a des êtres humains, on a... C'est pas joli, joli, mais l'être humain a un bon côté quand même. Et, je suis assez optimiste. De tempérament, déjà, je suis optimiste. Alors, je pense que la génération, maintenant, elle va y arriver. Oui, il n'y a pas de raison. Il n'y a pas de raison. Vous le voulez, donc il n'y a pas de raison. Vous y allez y arriver.
5: À mon avis, ça doit être un truc comme des virets.
1: Paf.
5: Automatique.
1: Pas si vite. Tu vois ? On l'a encore oublié, le pauvre.
0: Bonne nuit.
1: Bonne nuit.
0: C'est une question difficile. Une question à poser à des gens.
1: Regrettez-vous la vie que vous avez eue ? Peut-être, je ne sais pas.
0: Non, je ne vois pas.

0: Allons-y.
1: Ah bah, te revoilà, toi.
2: Ouais. En fait, je comprends toujours pas ton délire.
1: Ah bon ?
2: Ouais, ton truc, là, par rapport aux souvenirs de quand on avait 6 ans. Le jour où je me suis disputée dans le bain avec Joël, parce que dans le jeu imaginaire auquel on jouait, on voulait être le même personnage et qu'il a dit...
3: De toute façon, toi, tu peux pas, t'es une fille.
2: Non ! Je suis pas une fille !
1: Et qu'au bout d'un moment, notre grande sœur, Jordan, elle est venue et elle a montré nos sexes et elle a dit qu'on voyait bien que j'étais une fille.
4: Oui.
1: Et la sensation de ça qui est restée pendant tout ce temps.

0: Tu dis que c'est la sensation d'avoir été arnaqué, mais on peut pas arnaquer quelqu'un avec son sexe. C'est pas possible. On l'arnaque sur, je sais pas... Tiens, cherche un peu la définition d'arnaquer. Et pourquoi tu me donnes ça? Parce que tu peux aussi aller sur Internet dessus. C'est pas vrai. Là, c'est le navigateur, et t'as juste à taper ta recherche. Ouah, trop classe. Alors, arnaquer. Adjectif du verbe arnaquer, qui a pour signification abuser de la confiance de quelqu'un pour lui voler quelque chose ou le tromper. Bah, tu vois, j'avais raison. Dans le bain, quand ils m'ont dit que j'étais une fille, ils m'ont rien volé, je peux pas m'être sentie arnaquée. Et t'as pas du tout l'impression que cette notion d'arnaque, elle résonne avec la sensation qui est au fond de toi? Si, mais... je sais pas. C'est bizarre de dire comme ça. On va où, là?
1: Je rentre chez moi.
0: À Toulouse?
1: Non, maintenant j'habite à Liège, en Belgique.
0: Waouh, c'est hyper loin!
1: Eh, ça fait une sacrée route, oui.
0: Et t'étais chez papa et maman?
1: Ah, et tu sais quoi? L'autre jour, il y avait un repas de famille, et je leur ai parlé du souvenir du bain. Puis après, je leur ai demandé ce qu'ils pensaient de cette histoire de sensation d'être arnaquée.
0: Oh mais non, mais t'as pas fait ça?
1: Non, mais tu vas voir, c'est super intéressant.
0: Oh non, la honte.

0: Ce genre de jour.
1: Ce genre de jour.
2: Ce genre de jour.
3: Ce genre de jour.
4: Ce genre de jour.
5: Ah, ce genre de jour.
0: Deuxième partie.

0: Et alors, est-ce que vous avez une idée de pourquoi je me suis sentie arnaquée ?
1: Arnaquée par nous ?
2: Pourquoi ça t'a perturbé à ce moment-là ? Pourquoi à 6 ans, ça t'a perturbé ? C'est difficile à savoir.
1: Il faudrait demander à Joël pourquoi il t'a dit ça, mais il ne s'en rappelle pas peut-être.
3: Ah, lui, ça ne l'a pas marqué. Ça a marqué lui ce jour-là. Mais
2: pourquoi ça t'a flashé à ce moment-là, alors que bon, tu savais bien que tu étais une fille ?
0: Pourquoi t'as pas posé la question à d'autres gens ? Je sais pas, genre, ceux qui t'ont raconté leurs souvenirs.
4: Ah si, si, j'ai fait ça aussi.
5: Alors, pourquoi tu t'es sentie arnaquée ?
6: Parce que t'avais pas du tout la moindre idée de ce que ça pouvait être une fille, un garçon. Au début, tu ne sais pas c'est quoi la différence entre un garçon, je pense, et fille. Et t'avais pas remarqué certains petits détails.
5: Mais c'est-à-dire que le garçon, il y a quand même quelque chose qui sort. Et que du coup, si c'est cette hypothèse-là, de se dire « Ouais, mais moi, j'ai rien qui sort, donc j'ai un truc en moins, quoi. »
0: Bah ouais, moi, je crois que j'avais pas fait gaffe qu'il avait un pénis.

0: Mais moi, je crois pas qu'après, je voulais avoir ça. Un truc qui pendouille, là. Berk.
1: Je sais pas, peut-être parce que tu jouais toujours au foot avec Joël, il t'avait toujours considéré comme son partenaire, son...
2: Sa réflexion, il t'a mis dans une autre catégorie.
3: Et toi, tout d'un coup, c'est là que ça t'a...
2: Et là, tu t'es dit merde.
3: Parce que tu y avais jamais pensé.
2: Ça t'a marqué. Merde, je suis une fille. Tu l'as interprété de manière frustre d'être dans une autre catégorie que la sienne.
0: Tu vois les Nadjins ?
4: Les quoi ?
0: Les Nadjins.
4: Ah oui ! Les Nadjins.
0: Bah nous, avec les copines du lycée, on peut pas dire qu'on est dans la même catégorie quand même. Ah non, mais elle, comment elle fait trop sa Nadjin ?
4: Et pourquoi on les appelait comme ça déjà ?
0: Bah, laisse tomber, c'était trop un trip.
4: Et ben tu vois maintenant, j'ai l'impression que c'était un peu flou, cette différence par rapport aux Nadjins.
0: Mais si ! Genre, on a des fringues larges, on passe pas notre vie à se maquiller, on fait des conneries, on se marre à fond, on n'est pas genre superficiel. Non mais je vais jamais acheter ça, hein. Ça fait vraiment trop Nadjin.
4: Et Marlène alors, c'est une Nadjin ? Tu crois qu'elle pourrait faire partie de notre groupe ?
0: Bah, c'est vrai que quand tu la vois, tu te dis qu'elle est un petit peu Nadjin sur les bords, quoi. Mais elle l'est pas en vrai, donc...
4: Et est-ce que c'est pas qu'on se croyait plus maline que ces filles-là parce qu'elles avaient juste pas les mêmes intérêts ?
0: Non, bah je sais pas. Mais en tout cas, on est plus dans la catégorie des garçons que dans celle des Nadjins, tu trouves pas ?
4: Bah quand tu dis ça, je trouve que ça divise les filles, mais que ça met un peu tous les garçons dans le même panier.
0: Filles et garçons, c'est naturel comme catégorie. Peut-être que c'est moi, en fait, qui suis pas normale.
4: Oula, non, et c'est pas toi le problème. C'est pas du tout...
0: Non, mais...
4: Une des raisons pour lesquelles ça me parle, cette sensation d'arnaque, c'est justement parce que ça résonne avec les injustices liées au genre.
0: C'est pas grave, hein.
4: En fait, il y a plein de choses que je devrais t'expliquer sur ça. Ça t'aiderait à comprendre plus vite. Et puis ça t'éviterait sûrement des merdes.
0: Ça va, je te dis.
4: Mais je sais pas si c'est bien que je te balance tout ça d'un coup, là, maintenant. Peut-être que ça va, je sais pas, créer une sorte de faille spatio-temporelle.
0: C'est quoi Instagram ?
4: Peut-être que c'est pas bon de sauter des étapes de la vie, en fait.
0: C'est marrant ce qu'il y a dessus. Les gens, ils mettent leurs photos de vacances. Il y a même ce qu'ils bouffent. Genre, salut, j'étale ma vie, quoi. C'est ouf!
4: Tiens, tu veux bien aller dans le dossier, là? Le truc bleu avec un rond?
0: Ouais.
4: Et cliquer, là, sur Maë.
0: Oh, t'es encore là-dessus?
5: Daphné, c'est une amie d'enfance. Sa particularité, c'est qu'elle avait des cheveux courts. Et souvent une salopette. Et donc, elle avait plutôt du style. Et on s'entendait bien. On était dans notre imaginaire. Et sans arrêt, les autres enfants arrêtaient pas de lui poser cette question. Mais t'es une fille ou un garçon? Mais t'es une fille ou un garçon? C'est comme s'il lui disait « tu sais pas qui t'es ». J'avais vraiment la sensation dans les yeux des enfants qu'il la décrivait comme un monstre et qu'elle devait absolument choisir. Et à force d'entendre cette fameuse question « mais t'es une fille ou t'es un garçon? T'es une fille ou t'es un garçon ?» Un jour, je m'en veux tellement, je lui ai posé la question. Je m'en rappellerai, je pense, de son regard, quoi. Comme si j'avais été un peu infectée par cette maladie, mais voilà, cette méchanceté. Et elle s'était dit, mais pas toi, comment tu peux la faire ça ? Et j'ai brisé quelque chose. Moi, je le savais très bien, en fait, c'était juste mon amie. Pas besoin de savoir si c'est une fille ou un garçon.
6: Tu t'es peut-être sentie arnaquée parce qu'en fait, tu n'avais pas pu choisir. Pourquoi ton frère l'avait doté, par exemple, d'un sexe masculin et toi d'un sexe féminin, en fait, on ne t'a pas demandé ton avis.
7: Il y a une chose qui est sûre, c'est que ce n'est pas un choix. On ne choisit pas d'être un homme ou une femme. Maintenant, en mettant de côté les nouvelles dimensions qui sont plus de genre, ici je parle de sexe, quoi.
4: Ah bah tiens, sexe et genre. Je parie que là, tu connais pas encore la différence.
0: Si.
4: Tu sais que maintenant, la plupart des gens situent bien ce que c'est la notion de genre. C'est génial! Quand j'y pense, ça me paraît fou d'avoir compris ça si tard, moi.
0: Oui, bon, bah, ça va, t'as qu'à dire que je suis teubée aussi.
4: Ben... non, je rigole. Mais parce qu'en fait, pour toi, c'était pas vraiment possible de... Tu...
8: Sexe et genre ne sont pas des expressions interchangeables. Le concept de genre désigne l'ensemble des caractéristiques que l'on prête à la masculinité et à la féminité, et qui n'ont pas de rapport avec la biologie, mais avec la construction sociale. Ces différences entre femmes et hommes sont acquises, peuvent changer avec le temps et varient d'une culture à l'autre, voire au sein d'une même culture.
4: Tu vois, distinguer le sexe du genre, c'est faire une différence entre le type de sexe avec lequel tu nais, un sexe dit féminin ou dit masculin, et le genre auquel tu te sens appartenir. Un homme, une femme, ni l'un ni l'autre, ou les deux.
8: Ni l'un ni l'autre.
4: N'importe quoi, c'est pas possible ça.
8: Bah si, si on distingue bien le sexe et le genre, ça réouvre tout un spectre de possibilités d'être qui on veut vraiment. Sacha, que tu avais entendu la dernière fois, et elle dit quelque chose que je trouve super là-dessus.
9: Ce que j'aime et que j'ai toujours aimé, c'est l'ambiguïté. C'est les gens se trompent. Madame, monsieur, madame. Et ça, j'aimerais que ça perdure. J'aime ça, ce truc où on peut pas te coincer. Ah, t'es une fille, toi, tu dois aimer la cuisine. Ah, t'es un mec, toi, c'est normal que je sais pas quoi. Non, c'est ce truc-là, en fait, vraiment. C'est d'échapper à ça.
8: Et alors, si ça peut changer, le genre, ça veut dire que dans une autre culture, j'aurais pu être un mec ?
4: En fait, même si c'est pas encore très facile ni très bien compris, ici, on peut aussi. Comme Kezia ou Alix, qu'on avait entendu l'autre jour.
8: Ah oui, les personnes transgenres.
0: Moi, je crois pas que je voulais être un garçon. C'est juste que, avant l'histoire du bain, peut-être que je pensais que j'étais juste moi, quoi. Enfin, tu vois ?

0: En fait, le genre, c'est tous les trucs style les robes, les cheveux courts.
1: Exactement.
0: Les petits poneys, les ongles qu'on peut pas ronger.
1: Et c'est aussi les comportements ou les goûts qu'on attend de toi, en tant que fille ou garçon. Des rôles que tu dois jouer.
0: Comme au théâtre, style.
2: Toi, tu peux pas, t'es une fille. Qu'est-ce qu'il voulait dire? Il voulait dire que ça, les filles n'avaient pas accès à ce rôle-là.
3: Tu t'étais identifiée à...
4: Tu étais peut-être la princesse, mais tu n'étais pas le chevalier ou autre comme ça.
2: Est-ce que c'était du style « moi, je suis le chevalier machin » et qui t'a dit « ben non, tu peux pas, t'es une fille » parce que c'est le chevalier connoté un mec.
4: Il y a aussi le fait que vous étiez toujours en pantalon.
2: Ou alors, ouais, mais...
4: Elle ne serait pas un garçon dans la mesure où elle était en pantalon comme son frère. Et elle avait les habits de son frère.
2: Pourquoi elle n'aurait pas
3: compliqué votre histoire?
2: Pourquoi elle n'aurait pas joué le garçon? C'est voilà. Ce que tu veux dire.
4: Pourquoi elle n'aurait pas été un garçon?
2: Jouer le garçon.
5: On était à un stage avec une amie très proche. Je devais avoir une dizaine d'années.
1: Elle, c'est Florence.
5: Et en fait, cette amie-là, elle voulait être un garçon depuis toujours. Elle était très garçon manqué, comme on disait à l'époque. J'espère qu'on ne dit plus cette expression-là aujourd'hui, mais on disait ça, garçon manqué. Donc, elle avait les cheveux courts, elle s'habillait avec des t-shirts larges et shorts. Souvent, on la prenait pour un garçon et c'est quelque chose qui lui faisait plaisir. Et donc là, elle s'est dit qu'elle allait vraiment se faire passer pour un garçon. On a choisi un prénom masculin et on l'appelait comme ça. Elle a pu jouer au foot avec les garçons parce que sinon, les filles n'étaient pas autorisées. Et en fait, en faisant ce petit stratagème, on le faisait vraiment sérieusement. Donc, on a réfléchi à comment elle devait faire pour que vraiment ça marche. Le plus dont je me souviens, c'est la manière de parler, le langage, les gros mots et la démarche. On regardait un peu comment elle marchait, puis de s'asseoir un peu comme ça. Ouais, plus cool. Ouais, puis de ne pas se laisser faire aussi, répondre si on est l'emmerdé de « fais chier, ta gueule, dégage ». Ce qu'une fille ne pourrait absolument pas faire. Et donc, du coup, si on voit quelqu'un faire ça, forcément, c'est un garçon. Là, j'ai vraiment pris conscience, en fait, de toutes les différences. Tout ça est devenu très saillant, très clair à ce moment-là. Ouais, j'admirais son audace, son courage. Enfin, de vraiment, vous voyez, aller jusqu'où c'est dont elle avait envie. Et puis, en assumant le garçon manqué, on peut prendre beaucoup plus de place. Et donc... Moi, la manière dont je percevais les filles, c'est quand même plus réservée, plus timide, plus... Et donc elle était aussi un peu la star parce qu'elle prenait beaucoup de place et qu'elle faisait rire. Je me sentais très fière d'elle, fière de la connaître et fière d'être associée à elle. Même si moi, je voulais être une fille, mais...
0: Et pourquoi tu veux toujours écouter les histoires des autres? Je croyais que ce que tu voulais, c'était comprendre pourquoi on s'est senti arnaqué.
1: Oui, oui, oui. Mais tu trouves pas qu'en écoutant les anecdotes des autres... T'as moins l'impression que le problème, il est en toi?
0: Ouais, un peu. Mais on pourrait pas écouter des histoires un peu plus, je sais pas, avec des vrais héros et des vraies arnaques, quoi.
1: Et ce serait quoi une vraie arnaque pour toi?
6: Dans 200 mètres, tournez à droite.
0: Je sais pas, une arnaque, c'est quand... c'est quand il y a des gens qui te font un sale coup dans le dos, voilà.
6: Tournez à droite.
0: Et puis c'est pas que c'est pas intéressant, tes histoires, là, mais c'était avant. Maintenant, on n'est plus à la préhistoire, on peut faire ce qu'on veut.
1: Ben, dans les gens que tu entends, il y a quand même pas mal de personnes qui ont le même âge que nous. Et notamment Maë.
7: J'étais enceinte de mon premier enfant. Je me sentais d'une force indestructible, j'étais animale, j'étais... Et puis il y a eu l'après. Une fois que mon enfant est arrivé, je me suis sentie qu'on me collait une sorte d'étiquette. Où je devenais une femme mère. En fait, je l'appartenais à une autre catégorie. Déjà, je me sentais assignée au foyer et je me retrouvais pas du tout là-dedans. Je pense que le petit mot qui est « sentir écartée ». Un souvenir où on s'est disputé avec mon conjoint. On a eu un enfant qui était malade, donc chose très classique quand ils sont petits. Et il me dit « bon ben, c'est pas grave, tu le gardes demain ». Parce que j'étais une femme, bah, d'office, en fait, c'était à moi de le garder. J'avais l'impression que je devais être cette femme d'intérieur. Tout devait arriver d'un coup, comme si c'était ma destinée. Ça a été difficile. On nous offre ce rêve qu'on peut tout faire, et moi, j'y ai vraiment cru. Je voyais pas de différence entre femme-homme, sincèrement. Et il y a vraiment eu ce basculement. D'un coup, en fait, on me disait « non, non, reviens à ta place, quoi. Reviens à ta petite place de femme, mère. » Et là, ça a été l'effondrement pour moi. Je me suis dit, ah là, c'était une sacrée illusion. Et moi, j'y ai cru.

0: Est-ce que elle s'était mis dans la tête qu'elle était égale à Joël?
1: Aussi égale à Joël.
0: Égale à Joël, puisque tu jouais avec lui et que.
2: Elle s'était peut-être même pas mis dans la tête qu'elle était un garçon. Elle s'était mis dans la tête qu'elle était comme Joël, point. Voilà. Après, le sexe n'entrait pas en ligne de compte, je crois pas.
1: Qu'elle était l'égale de Joël par rapport à tout ce qu'elle pouvait faire. Hein.
0: Oui.
1: Peut-être, tu avais cette idée.
3: Mais quand même, tu sors encore. Comment ça? Tu restes pas chez toi à flipper et à voir personne. Tu veux savoir si je rentre toute seule tard le soir? Oui, mais je vois pas... Tu vois que c'est possible de faire ce qu'on veut pareil que les mecs? Ah oui, bien sûr. Mais on peut pas dire pour autant que c'est aussi facile pour nous de le faire.
4: Du coup, j'avais 35 ans. J'étais avec deux amis, donc deux mecs.
3: Là, c'est Céline.
4: Et on parlait du fait de, quand on marche dans la rue, qu'on rentre tard le soir, par exemple après une soirée, de pouvoir se sentir en insécurité en marchant dans la rue. Et là, il y a l'un des gars qui commençait à dire « Ah oui, bah du coup, moi, je crois que ça m'est arrivé une fois ou deux à Lyon. » Quand il a dit cette phrase-là, je me suis un peu arrêtée. J'étais « Attends, ce sentiment d'insécurité en marchant dans la rue tout seul ?» Tu l'as ressenti qu'une fois ou deux, en fait, dans ta vie. Et il me dit, bah oui. Et du coup, là, c'était hyper bizarre, parce que je me suis dit, en fait, moi, c'est une pensée qui est un peu toujours là, permanente. Quand je vais marcher dans la rue, je peux être un peu interpellée, peut-être agressée et tout, par des hommes. Et cette pensée qui est tout le temps en moi, en fait, lui, il l'a eue une fois ou deux dans sa vie. J'ai eu ce truc du genre, mon Dieu, mais c'est vraiment dégueulasse, quoi. C'est injuste. En fait, ça m'a perturbée aussi de réaliser et comprendre ça que si tard dans ma vie.
3: Moi, j'ai pas peur. Arrête un peu. Tu fais genre, mais tu peux pas me dire à moi que t'es toujours à l'aise.
5: Ah, si.
3: Puis de toute façon, s'il arrive un truc, c'est parce que t'as déconné. Que t'as pas fait ce qu'il fallait. Qu'est-ce que tu fais ? Je m'arrête.
6: J'ai pas eu l'impression d'être une fille ou un garçon. J'ai l'impression que j'étais un peu asexuée. Mais autour de 17 ans, là, j'avais de la poitrine et je me rendais compte du regard des garçons sur moi. Tu vois, il y a ce truc un peu où on te regarde différemment avec du désir. Et je pense que pour moi, c'est là où je me suis vraiment rendu compte que mon corps pouvait changer le regard des gens. J'avais une grosse poitrine, des très longues jambes, bah, c'est facile, tu mets une mini-jupe, un décolleté, et c'est torché, quoi. C'est horrible. Oh, putain. Mais tu plais, en fait, tu vois que tu plais, les gens te regardent différemment que si tu viens avec un pantalon, un col roulé, on te regarde pas de la même manière. Après, dans la rue, dès que tu mets une jupe, dès que tu mets un décolleté, tu vas te prendre un sifflement et une réflexion à la con, c'est chiant, quoi. C'est aussi pour ça que je le fais plus, parce que en fait, ces réflexions, j'ai plus envie de les entendre, j'en ai marre. Et donc, tu te caches un petit peu aussi, quoi. Après, je me suis jamais pris de sale pute, tu vois, des trucs agressifs comme ça. Les classiques mecs qui se touchent dans la rue, oui. Je me rappelle avoir été suivie par un mec qui se touchait. Et moi, je suis rentrée, je me suis assise, j'étais en pleurs et j'étais là, mais... En fait, c'est choquant. Qu'est-ce qui vient de se passer, tu vois? Et c'est là où, dans ta tête, ça part dans tous les sens et tu te dis, oh, ça aurait pu très très mal se passer. Puis t'oublies, quoi. Mais à part ça, rien. Je crois que j'ai beaucoup de chance, tu vois, de pas avoir subi d'agression, de... Pff, non, faut pas dire ça. En vrai, de mon cul, oui. Des mecs qui me touchent les seins dans la rue. Je marchais, il y avait un mec en face de moi. Et là, le mec me touche le sein, en passant à côté de moi. Et en plus, comme t'as pas de soutif, c'est comme si t'avais rien, en fait. Tu sens le mec qui te touche... Et j'étais tellement choquée. J'étais juste estomaquée. Et le mec est parti en sifflant. Hein. C'est comme, je sais pas, tu évites une crotte de chien dans la rue, tu fais ton petit tour, hop là. Non, c'est pareil, sauf que lui, il touche les nichons. À part ça. À part tout ça. Ça va.
3: Quand t'écoutes Cécilia, t'as l'impression que c'est de sa faute, toi? Bah, des fois, c'est pas de bol aussi. Tu sais, dans les histoires qu'on m'a envoyées, il y en avait beaucoup qui racontaient des violences, des attouchements, des agressions. T'as pas tout entendu? Mais arrête! C'est chelou! On dirait que tu veux toujours tout ramener aux histoires des autres. Non, mais je suis sérieuse, je m'attendais pas à ça.
2: Et puis...
3: Non mais arrête, c'est bon là. Pff, tu me saoules.
2: C'est toi qui me saoules.
3: C'est quoi le délire? Y a que des sortes de féministes sur Instagram? Non, mais c'est moi qui choisis les comptes que je veux suivre, et c'est ça qui l'affiche. Bah, moi, je serais pas féministe. Je veux pas qu'on dise que je suis une grosse pute moche qui a la haine des hommes et qui baisse des meufs enfin, poilues parce qu'elle est trop
2: mais
3: frigide.
2: Arrête de lire les commentaires de merde, là!
3: Non, mais moi, je veux continuer à avoir des amis. Je veux pas qu'ils pensent que je suis une hystérique qui veut brûler...
2: Enfin, pose ce GSM! Arrête d'être obsédée par ce qu'on peut penser de toi.
3: Mais c'est bon, j'ai rien fait. Arrête de m'agresser, là. Oh, GSM.

0: La violence, si je t'en parlais, c'était pas pour que t'aies peur.
1: Ah oui? Ah bah c'était pourquoi alors? C'était pour me faire marrer?
0: Pour que tu saches qu'il y en a beaucoup et qu'on en parle peu. Bah en fait, tu sais déjà.
1: Je sais quoi?
0: Tu vois, quand on a lu le journal intime de Jordan, le prof qui l'a emmené en voiture,
1: Ouais.
0: ben notre impression de malchance. Je pense que c'était l'intuition qu'on vit dans une société qui autorise la violence des hommes sur les femmes. Et les études là-dessus, le nombre d'agressions, elles montrent bien que tu peux pas dire que quand ça arrive, c'est la loterie, ou que c'est parce qu'on n'aurait pas fait ce qu'il fallait.
1: Oui, mais alors, on fait quoi? On sort plus dans la rue.
0: Si, parce que de toute façon, on voit que la majorité des violences, elles ont lieu à l'intérieur des maisons.
1: Ah bon?
0: Et qu'elles viennent de personnes qu'on connaît. On apprend à se défendre.
1: On connaît. Genre le prof de guitare qui était trop bizarre.
0: Oui.
1: Celui qui était hyper grand avec une coupe de cheveux trop petite.
2: Ralentissement signalé sur votre route.
1: Mais c'est pas sûr qu'il faisait exprès de me toucher comme ça.
0: Tu crois vraiment qu'on aurait arrêté la guitare si ça avait été de la maladresse ou de l'affection normale?
1: Mais comment tu peux être sûr maintenant alors qu'on n'a rien dit quand ça s'est passé?
0: Parce qu'il y a les autres qui ont des histoires similaires. Et les études. Et aussi, parce qu'entre-temps, j'ai lu un bouquin incroyable qui s'appelle King Kong Theory et qui m'a beaucoup touchée. Ça parle notamment de la manière dont la société éduque les filles, de comment ça les amène à douter de leur jugement et à ne pas savoir se défendre. Comme ça, elles ne sont jamais une menace pour les hommes.
3: Ton frère te rende compte que tu n'étais pas dans la même catégorie que lui, c'est ça sûrement qui t'a fait mal.
4: Il t'a relégué dans une autre
5: classe. Classe.
4: Voilà. Tu n'étais pas dans la sienne.
0: Voilà. C'est quoi la classe d'une fille?
4: Non, mais c'est...
5: Une fille, c'est une fille.
6: Il te faisait sentir qu'il était supérieur à toi.
0: Et avant King Kong Theory, il y a eu un autre moment qui résonne fort pour moi avec la notion d'arnaque. C'était un jour où j'étais allée dans une librairie.
1: C'était quand?
0: Je devais avoir 23 ans. J'étais en train de chercher un livre et je tombe sur La domination masculine.
1: La domination.
0: Je l'ai vu et ça m'a...
1: Masculine.
0: Aspiré, littéralement.
1: Domination masculine.
0: C'était un auteur dont j'avais déjà lu des textes qui m'avaient beaucoup intéressé.
1: Un mec?
0: Un sociologue.
1: Domination.
0: Et c'est un mec qui a écrit ça?
1: Masculine.
0: Oui, et quoi? Si ça avait été une femme?
1: Bah, faut se méfier, parce que ça pourrait être de la mauvaise foi.
0: Ben figure-toi que j'ai lu plus tard qu'il s'était bien gardé de citer les travaux des féministes dont il s'était inspiré.
1: Bah oui, mais si un homme a écrit ça, la domination masculine, c'est que...
0: Oui, bah, donc bref, j'ai acheté le livre.
1: Ça doit vraiment exister, alors.
0: Et ça m'a pris du temps, mais je l'ai lu.
1: Pourquoi il met toutes ces notes de partout, là? Et ça parlait de quoi?
0: Ça parle de la différenciation genrée des filles et des garçons.
1: En gros, les qualités qui sont liées au masculin sont valorisantes, alors que les qualités qui sont liées au féminin sont dévalorisantes.
0: Du fait qu'elle est présente partout, dans les traditions, le sport, le rapport à la violence, les jeux, les petites phrases. Et ça montre comment elle modèle nos comportements.
1: Il dit que les stéréotypes de genre et la domination masculine sont tellement ancrés dans la société, dans les médias, dans les films, à l'école, partout, qu'on n'en est plus conscient.
0: Et comment elle génère de la violence? Bon, lui, il parle surtout de violence symbolique dans son bouquin, mais en réalité, c'est loin d'être que ça. Et ça parle aussi du fait que cette différenciation genrée, elle permet aux hommes d'avoir plus de pouvoir.
1: Même si l'injonction à la virilité peut aussi générer beaucoup de violence sur eux.
0: Mais c'est abusé.
1: Et puis
0: ça décrivait avec des mots et plein de notions que je ne connaissais pas encore, des injustices et des rôles dont il me semblait que j'avais toujours eu l'intuition. Dans mon corps.

0: Mais c'est bizarre quand même que personne n'en ait jamais parlé avant. Qu'il y a cette domination. Tu trouves pas ?
1: C'est vrai qu'on l'entendait très peu, ce discours-là. Et quand c'était le cas, ça finissait toujours par se retourner contre la personne qui en parlait. Et puis tu vois bien, dans les moments que racontent les autres, des fois ça prend du temps de se rendre compte. Ça se fait par étapes.
2: Quand j'ai eu mes enfants, je me suis occupée d'eux, j'étais maman au foyer pendant 2 ans et demi. Et à ce moment-là, je me suis rendu compte que la vision que pouvaient avoir les gens du rôle que j'avais et la vision qu'ils avaient du rôle de mon mari était très différente.
1: Ça, c'est Emma.
2: Il y a souvent ce regard que moi j'ai ressenti de bah, « elle galère quoi, elle galère et on va la laisser galérer quoi ». Bon, eh ben toi t'es une maman, tu l'as choisie, vas-y tu assumes. Ça c'est quelque chose qu'on m'a déjà dit, bah tu les as fait, maintenant t'assumes. Alors que bon, à la base on est deux, hein, mais c'est... Et mon mari, dans des situations comme celle-ci, il bénéficiait au contraire d'une espèce d'aura de « waouh, mais le papa, regardez, c'est génial ce qu'il fait, quoi. Il est tout seul avec ses 2 enfants, et c'est fantastique, et il s'en sort. » Alors que, bah oui, en fait, nous, on le fait tous les jours, et c'est pas évident, c'est pas du tout reconnu. Et lui, il allait à la pharmacie, et les mamies, elles lui disaient « ah, c'est super, vous êtes un bon papa. » C'était des mamies, c'était ma mère. Alors, c'était des femmes le plus souvent de la génération précédente. Mais c'était aussi des amies qui me disaient « T'as de la chance d'avoir un mari comme ça qui est impliqué à ce point dans la vie quotidienne et dans les tâches liées aux enfants et à la maison. » Et au contraire, je pense que les hommes de mon entourage ont pu porter un regard plutôt méprisant sur cette implication parce que c'est vrai que Romain, il fait beaucoup de choses. Ça n'a jamais été des commentaires comme ça de façon frontale où on trouve que c'est nul ce que tu fais. Mais ils ont déjà eu des remarques envers Romain en disant bah, « tu t'écrases beaucoup, tu fais beaucoup. » De sous-entendre que de prendre en charge beaucoup de tâches ménagères et de s'occuper des petits, de se lever la nuit, ben quand même, c'était une forme de soumission à moi. C'est des bâtards quand même. Non mais sérieux, sérieux.
1: En tout cas, quand j'ai commencé à me rendre compte que ce qui m'arrivait, ça n'arrivait pas qu'à moi, après, il y a plein de situations qui sont devenues plus claires.
0: Comme quoi, par exemple ?
1: Par exemple, quand j'étais étudiante, que j'allais boire des coups avec une ou deux copines, il y avait tout le temps des types qui nous payaient des verres.
3: Voilà, mesdemoiselles, c'est de la part du beau jeune homme là-bas.
1: Ah, c'est cool, ça, ça fait plaisir. Des mecs bien plus âgés, souvent. Et comme on n'avait pas trop d'argent et qu'on était très soucieuses du gaspillage alimentaire, on les buvait, ces verres. Et 3/4 du temps, au bout de quelques minutes, le gars déboulait au milieu de notre conversation.
4: Salut les filles, je peux m'asseoir avec vous, hein ?
1: Et moi, au fond, ça me faisait royalement chier.
0: Oui, mais en même temps, si t'es tranquillou en train de siroter la bière qu'il t'a payée, tu vas pas l'envoyer bouler, ça fait crevarde.
1: En général, il se lançait dans un monologue... genre une expérience héroïque et sauvage qu'il avait vécue en Thaïlande. Ça m'énervait, j'avais toujours du mal à le cacher.
4: Oh, pourquoi t'es tendu là, toi ? Profite de ta bière, relax, on discute. Ta pote, là, elle est cool, elle. Elle a des yeux magnifiques, en plus. T'aurais pas des origines thaïlandaises, toi ?
1: Eh ben, après avoir lu le livre, j'ai compris que ce qui m'énervait, c'est que ces gars-là ne faisaient pas un cadeau avec leur verre. Ils nous achetaient. Et ensuite, ils estimaient qu'ils devaient en avoir pour leur argent. Comme si on était des objets.
0: Et comment t'as fait alors ?
1: J'ai arrêté d'accepter les bières.
4: De toute façon, je m'en fous de toi. T'es moche.

0: Pourquoi tu t'es sentie arnaquée?
1: Est-ce que c'est juste une histoire de... Le personnage que vous vouliez, vous deux, avait un genre très défini. Et du coup, il fallait forcément que le genre du personnage corresponde au genre d'un de vous deux. Ou est-ce que c'est parce que t'es une fille et que, en fait, les filles décident pas? Ça, je sais pas dans votre histoire.
0: Ce serait encore pire si c'était lui qui avait le droit de décision parce qu'il est le petit mec et toi, t'es la petite meuf. Enfin, tu vois? Donc là, évidemment, tu te sens niqué, quoi.
1: Si ce rôle avait été un rôle de... très féminin, par exemple, est-ce que ça aurait été inversable, cette remarque? Est-ce que toi, t'aurais pu dire à ton frère « Ah ben non, tu peux pas, t'es un garçon. » C'est ça.
2: Tout à l'heure, t'as parlé d'un truc, ça m'a fait bloquer. La violence symbolique?
3: Non.
2: Mais ça veut dire quoi, ça? De la violence symbolique, il y en a dans pas mal des récits de souvenirs que tu as déjà entendus.
4: Au rond-point, prenez la deuxième sortie.
2: Je pense à celui de Valérie aussi.
5: C'est le souvenir de la plus grande discrimination que j'ai vécue et qui me laisse encore une sorte de colère. En gros, j'étais dans une entreprise où toutes les femmes qui revenaient de congé maternité disparaissaient. J'avais pas pensé que j'allais être licenciée. C'est après que j'ai réalisé qu'il y en avait d'autres qui étaient parties avant moi. Et donc, je reviens de congé maternité et j'ose demander un temps partiel. Je devais faire du 9h, 18h, quelque chose comme ça. Et les règles de l'assistante maternelle, qui était une assistante maternelle municipale, c'était 19h, on referme la porte sur la famille qui repart avec son gamin sous le bras. Et j'avais une bonne heure de transport. Donc, clairement, matériellement, ce n'était pas possible. Donc, j'ai été reçue par mon chef qui m'a expliqué que ma demande, elle était inaccessible, ce n'était pas possible, vous rendez compte, vous êtes cadre, machin, etc. Et donc, ils ont utilisé ma demande de temps partiel pour dire que l'argument de mon licenciement, c'était incompatibilité avec les horaires. Moi, je me suis renseignée auprès de l'inspection du travail. Ben, ils m'ont répondu, en gros, mais madame, vous êtes des milliers en France à être licenciée à votre retour de maternité. C'était pas genre, c'est comme ça, mais pas loin, quoi. Et je me suis dit, bon, qu'est-ce que je fais? Est-ce que je monte au prud'homme? Et en me renseignant un peu, il y avait quasiment 3 ans d'attente, tellement il y avait de procès sur la table. Pourquoi ça m'a fait monter les larmes tout à l'heure? C'est que j'ai abandonné. Et du coup, ça reste une frustration terrible, parce que d'une part, c'est une discrimination envers les femmes, envers la maternité. Ah oui, parce que le bonhomme, ce qu'il m'a dit, c'est « vous avez fait un enfant, vous avez 28 ans, et vous allez en faire un autre. Et puis, si vous faites comme ma fille, vous allez peut-être même en faire un troisième, quoi. »
2: En gros, la violence symbolique, ce que j'en ai compris, c'est que c'est une forme de violence qui passe par des mots, des idées ou des discriminations. Ça s'insinue lentement chez les personnes qui la subissent, sans qu'elles s'en rendent compte. Et ça génère des émotions comme la honte ou l'anxiété. Et ça va même jusqu'à nous faire penser que c'est normal, cette domination.
3: Ah ouais.
6: L'argument que tu es une fille, ça voulait dire que tu avais perdu, en fin de compte, dans ta dispute sur le personnage.
7: Je pense que t'as perdu parce que ton frère avait gagné. Parce qu'il avait ce truc que toi, tu n'avais pas.
6: Si j'avais été à ta place, je me serais dit, mais c'est le fait d'être une fille, c'est que j'ai pas droit d'avoir le dernier mot, en fait.
2: On peut faire une pause ? Ah non, je sais ce que t'as dit tout à l'heure. T'as parlé de la loterie. Et si ça se trouve, je peux trouver des vieux chiffres du loto sur ton truc, que je pourrais jouer, moi. T'imagines? Comme dans Retour vers le futur, plan de ouf. Ah, il y a un gars qui t'envoie plein de messages. Je peux lire?
7: Oui, si tu veux.
2: C'est ton amoureux? Oh là là,
7: mais c'est grave cucu ce qu'il t'envoie.
2: Ouais, j'adore. C'est lui, là, sur la photo? Mais il est petit.
7: Oui, il est pas très grand, quoi.
2: Non mais attends, c'est tout juste s'il fait la même taille que toi.
7: Oui, bon, et alors?
3: Mais il fait quoi dans la vie?
2: Il est fromager.
3: Ah ouais. Eh, c'est chaud quand même, hein. En plus, il fait un métier de bouseux.
2: Non, mais arrête de dire des trucs comme ça. C'est grave. En fait, dans la domination masculine, dans le bouquin, il y avait aussi l'idée que nos attirances sont très influencées par les stéréotypes de genre.
3: Enfin, c'est peut-être pas trop grave, j'imagine. Si, peut-être... Et sinon, il a une grosse...
2: Et donc, après ça, je me suis mise à remarquer qu'inconsciemment, je cherchais quelqu'un qui soit dominant, par son corps, sa virilité ou son milieu social. Tu vois ?
8: Quand j'étais adolescente, j'avais l'impression que « Oh là là, j'ai de la chance d'avoir un copain, il faut que je fasse tout pour le garder. » On va pas être trop chiante, on va essayer d'être jolie, on va essayer d'être épilée, on va essayer de... Voilà. Et à aucun moment, je me suis dit, le garçon devrait peut-être aussi faire des choses pour nous garder dans ce cas-là. Pourquoi ce serait qu'à la fille d'en faire?
2: Ça, c'est Lola.
8: J'ai eu donc une première histoire d'amour. Ça n'a pas duré très longtemps, ça a duré 4 mois, mais j'étais folle amoureuse, complètement aveuglée. Je me conformais complètement à ce que je pensais qu'il attendait, qu'on ait comme discussion. J'avais tout le temps peur qu'il me trouve pas assez jolie. La première fois qu'il m'a vue nue, je me suis excusée d'avoir des petits seins quand même. J'avais quand même l'impression de devoir lui dire « Pardon, désolée, je n'ai pas le corps que tu attends. » Et quand j'y repense aujourd'hui, je suis là « Mais c'est n'importe quoi !» On a fait notre première fois ensemble et il m'a largué le lendemain, sans explication. Après, il m'a ghosté, c'est-à-dire qu'il m'a plus jamais adressé la parole alors qu'on avait les mêmes amis, qu'on se voyait tout le temps. Ça m'a vraiment mise dans un mal-être profond où je me disais, j'ai pas été assez bien pour qu'il me garde. Je suis assez épatée de la facilité avec laquelle je me suis coulée dans ce moule, alors que vraiment, c'est pas du tout l'exemple que j'avais à la maison, quoi. Mes parents sont tous les deux très féministes. Ils m'ont jamais dit « Oh là là, il faut que tu trouves un garçon, que tu le gardes ». Donc c'est très étrange et je pense que ça vient de tout le contexte social, tout ce que la télévision nous inculque, les séries. Je pense que c'est tout ça, plus une pression. Même si on se dit soi-même que c'est pas normal, et ben on voit ses copines faire ça et on se dit « Il faut faire ça ».
3: Mais non, mais... C'est pas possible! Les attirances, ça se commande pas! Et puis de se psychanalyser la vie là, comme ça, tout le temps, ça rend pas tout hyper compliqué!
2: Moi je trouve plutôt que ça redonne de la liberté.
5: Je me souviens très bien à l'âge de 12 ans, je me sentais différente, je me sentais pas comme elle, pas comme les filles.
2: Là, c'est Simone.
5: Même quand j'avais 20 ans, 25 ans, 30 ans, j'ai eu un fils à 29 ans. J'avais toujours des doutes sur... Enfin, je savais que j'étais une femme, hein. C'est ça qui est le plus extraordinaire, je crois. Il y avait une partie de moi qui n'était pas tout à fait d'accord d'être une femme, je pense. Mon père, il disait des choses très négatives sur les filles et sur les femmes, en fait. Donc, par exemple, il disait une chose qui m'obsédait pendant des années... Quand ma mère allait chez le coiffeur et qu'elle revenait à la maison, il disait en grec ancien « Oia kephalé efe kai kephalon ou kekei » ce qui veut dire « Belle tête, dit-il, mais de cervelle point ». Ça me faisait me sentir bizarre, ça je me souviens bien. Et moi j'ai trouvé que ma mère était super quand elle revenait de chez le coiffeur. Et puis il balançait ça. Je pense que ça a eu un gros effet sur moi. Oui, et c'est ce truc de ne pas vouloir être une femme, c'est évidemment, mais donc le chemin s'est fait hein, dans ma tête, c'est vraiment ce que disait mon père, c'était tellement négatif que je me disais, mais moi je ne veux pas être une fille, c'est pas possible d'être une fille, quoi. Si je suis une fille, je ne ferai rien dans ma vie, je suis bête. Quand j'ai compris ça, que ce n'était pas moi le problème, parce que je pensais que j'avais un problème, hein, tout à coup, tout s'est remis en place et j'ai plus eu aucun doute sur moi. Moi étant... qui je suis, et être une femme, c'est super. Donc j'avais 48 ans quand je me rends compte. Il n'est jamais trop tard.

0: Il y a un autre moment qui a été un déclic important pour moi. C'était un jour, un peu plus tard encore, où j'étais dans un bar avec des amis.
1: T'as passé ton temps dans les bars, toi.
0: Et à un moment, celui qui était en face de moi a regardé comme ça, avec insistance derrière moi. Je me suis retournée, et c'était une fille, jolie, qui marchait avec sa veste en jean et sa robe qui volait un peu dans le vent, comme ça. Et il a dit...
2: Oh la vache! Elle, elle mérite son fist.
1: Oh. Elle mérite son fist?
0: Ouais.
1: C'est quoi, son fist?
0: Il voulait dire que cette fille qui passait tranquillement dans la rue méritait qu'il lui enfonce son poing dans le vagin ou l'anus. C'est ça, un fist.
1: Oh, c'est trash! Mais c'était une blague. C'était juste pour vous faire rire, non?
0: Oui, mais moi, ça m'a sauté aux yeux la violence qu'il y avait là-dedans. Et le fait qu'il la rende responsable de ce qu'il avait envie de lui infliger.
1: Et quoi, tu t'es énervée sur lui?
0: Bah non, j'ai pas réussi. J'ai juste pas rigolé avec les autres, et puis j'ai fini ma bière et je suis partie. Et après, j'ai pas arrêté d'y penser pendant plusieurs jours.
1: Tu pensais à la meuf?
0: Non. En fait, je pensais que si moi j'avais fait cette blague sur un gars, tout le monde aurait trouvé ça hyper violent. Et ils auraient sûrement pas rigolé. Je pensais à toutes les fois où je m'étais marrée sur ce genre de blague.
1: Oh, il pensait pas mal.
0: Et je me rendais compte que c'était vraiment compliqué dans ma tête de simplement m'autoriser à trouver ça pas drôle.
1: Et puis on peut pas toujours tout prendre au sérieux non plus. T'exagères.
0: C'était une bataille à l'intérieur.
1: Je crois que je vois ce que tu veux dire.
0: J'avais peur de plus être d'accord avec les autres.
1: T'exagères.
0: Mais en même temps, je sentais que j'avançais vers des endroits qui correspondaient mieux à qui je suis. Et ça, ça me...
1: C'est avec la sensation d'arnaque que tu te battais.
0: Oui. Enfin, je me battais avec la part de fatalité qui est dans cette sensation, je dirais.
1: Et après, t'as fait quoi?
0: Après, j'ai continué à lire.
3: Faites demi-tour.
0: Et notamment beaucoup plus de livres écrits par des femmes.
1: Ah oui.
3: Faites demi-tour.
0: Parce que j'ai tout le temps envie de mieux comprendre comment les systèmes de domination façonnent nos comportements et nos pensées.
3: Faites demi-tour.
1: Oh, il saoule lui.
0: Et ça me permet de faire des choix qui sont plus alignés avec mes valeurs.
3: Faites demi-tour.
1: En tout cas, moi, j'aurais jamais osé poser les questions aux gens comme t'as fait, là.
4: Pourquoi tu t'es sentie arnaquée? Ben parce qu'il t'a dit que tu pouvais pas être le héros. Et que c'était... Lui, il était un garçon, il aurait pu, il pourrait, et toi pas. Donc c'était dégueulasse.
3: Vous êtes arrivée.
1: Ah bah... Oui, c'est clair.
0: De quoi?
1: Si j'avais tout de suite accepté de pas être Pégase et d'être l'autre chevalier un peu nul, ça aurait pas fait toute cette histoire, tu crois pas?
0: Ah oui, ça c'est sûr.
1: Non mais, tu sais quoi? Si je gagne au loto... Je ferai un film de ouf. Avec une histoire où on sera le héros qui déchire tout.
0: L'héroïne, du coup.
1: Ah bah oui. Ah bah oui.
0: Ce genre de jour. Un docufiction de Lucie Tocavin. Production. Marie-Bette Bèze, au sein du collectif VOA, avec le soutien du Fonds d'aide à la création radiophonique de la Fédération Wallonie-Bruxelles, de l'Atelier de création sonore et radiophonique, de la COCOF et de la Maison médicale Les Houlpé. Montage, Lucie Tocavin, Isa Stragliati et Muriel Alliot. Mixage, Joachim Glaude. Bruiteur, Julien Lemestre. Prise de son bruitage, Thomas Nutin. Prise de son, Lucie Tocavin, Bastien Hidalgo-Ruiz et Guillaume Istas. Sound design, Isa Stragliati. Musique, Dylan James. Aide à l'écriture et direction voix, Charlotte Couturier et Marie-Astrid Adam. Avec Maë, Sacha, Florence, Céline, Cécilia, Emma, Valérie, Lola, Simone, Yamina, Noël, Michel, Laura, Lisa, Sabine, Jo, Faïza, Monique, Yves, Colette, Jean, André et la participation d'Eliott, Olivier et Steven. Les livres évoqués dans cette partie sont King Kong Theory de Virginie Despentes et La domination masculine de Pierre Bourdieu. Un immense merci à Julien, à Cécile et à toutes les personnes formidables qui m'ont raconté leurs histoires et qui ont soutenu ou donné de leur temps au projet.

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1: Béton.
2: Roman.
1: Cachés dans un placard au frais, leurs ombres multicolores, des invertébrés tout luisants, gigotent selon les motifs du carrelage. Sequin et cotillon. Hôtel Kochi. Onsen compris.
3: Entre deux étaux mystérieux, eau mystérieuse. Le long du marécage aux fleurs bleues et grises, le lac de Cresson, laiteux, nuageux. La gelée verte exote dans l'environnement mystique. La véranda est merveilleuse, les glaïeuls dehors tanguent dans le poil de l'air. Le bruit de la pluie, la chute des grosses gouttes de lumière. Drôlatique météo, n'est-ce pas? Le yaourt prenait la pluie sur la table de jardin, le yaourt au sucre cristal. Les étahirs fumant et leurs parapluies imprimés de kiwi et d'orange. Les transatlantiques repliés. Le cendrier transformé devenu soupe d'eau. La pluie grise qui n'existait plus. La frondaison d'éclaircies nuageuses. Un bien-être soudain vague.
4: Souhaitez-vous participer à la cérémonie des fleurs?
3: Une explosion de silence. Silence encore jeune. Sur le panneau inscrit. Vous êtes à 30 km de la mer des esprits. Un tableau, une estampe, sur un lac d'or noir, des oies s'entre-dévorent. Le tokonoma, le faux poivrier odorant en ikebana. Le verre de saké chaud, tiède à demi en suspension. L'horloge et la porcelaine, les femmes chiens aux yeux nacrés, statuaires profanes. Les bougies chauffe-plat, le service à liqueur. Des lentilles à la menthe dans une assiette en terre, un bocal de mélasse. Le saladier dans lequel tourbillonnaient les globuleux tapioca, dansait, stagnait lentement le thé. Le parquet flottant, les longues horizontales aux yeux laqués discutaient. C'est un homme très bien, vous comprenez. Le reste imperceptible, informulé dans les lieux.
4: Co. Éloigne les étamines de ta bouche, Nigaud. Comme tu y vas.
1: C'était Hôtel Kochi aux éditions Béton Roman.

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2: Romain.
3: Tentative de restitution de quelque chose de la conscience torturée. Une bouteille à la mer. Lapsus. On se débrouille. La lettre d'un pervers

0: Ma progéniture, la sincérité n'a fait qu'un pas. Toi et moi, on ne va pas se faire du bien. Tu ne me conviens plus, je n'y peux rien. Tu n'as rien d'innocent. Dans la rue, lorsque je t'ai vue par hasard, cela fait partie des choses que je dois te dire. J'ai émis l'espoir, te rencontrer, vouloir t'aimer. L'espoir. J'aimerais que tu deviennes un futur comme moi. Pas moi. Tu peux devenir tout ce que tu veux. Double, tu es ma graine, mon faux projet. Je suis venue avec une mauvaise intention. Je te le dis, voilà. Je voudrais te prendre, peut-être tout entier. Je ne t'ai pas oublié, je ne t'oublie pas. Je veux faire des choix. Je voudrais te parler, côte à côte. Frontalement, c'est déjà trop dangereux. Peut-être qu'une mère est placée là normalement pour faire écran. Tu n'es pas neutre ni vierge. Je te regarde. Admets que tu as des idées. Imaginons que je te plaise. Mais te rencontrer, t'aimer, vouloir t'amener. Ta candeur, tu la portes sur ta tête. Pour moi, tu n'es pas innocent. Mon futur, c'est fou comme tu me ressembles. C'est pour ça que tu dois être différent de moi. Tout ça te dit bien que je ne te laisserai jamais la parole. C'est déjà une violation de ton intimité. Ce n'est pas moi que tu dois rencontrer à ton âge. Que tu le veuilles ou non, je veille sur toi. Ma seule solution, c'est de t'abandonner. Ainsi, donc, aujourd'hui c'est décidé. Je te sauve de moi.
1: C'était « Lettre d'un pervers » aux éditions Béton Roman.
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Bonjour à tous et toutes et bienvenue sur Du bruit dans la médiathèque, une émission de Station Station où on mêle musique et littérature. Pour cette nouvelle émission, on va aborder le thème de la fuite dans les livres. Alors c'est un thème qui m'a été inspiré par un livre d'Albertine Sarrazin qui s'appelle L'Astragale. Je voulais vous parler un peu de la vie d'Albertine parce que je pense que son contexte de vie est plutôt intéressant et parce que c'est une des premières autrices françaises à avoir parlé de banditisme et de travail du sexe de manière autobiographique. Donc Albertine naît à l'assistance publique d'Alger en 1937. Elle est adoptée par un couple de colons dont le père est médecin militaire. Durant son enfance, elle est violée par un membre de la famille. Ses parents rentrent ensuite en France en 1947 et s'installent à Aix-en-Provence. Toute sa jeunesse, Albertine brille par son indiscipline et son père finit par obtenir l'autorisation de mettre en prison sa propre fille. Donc elle est envoyée à 15 ans au Bon Pasteur à Marseille, qui est un lieu qui était entre le couvent et la prison, plutôt connu pour ses maltraitances. Et en attendant sa majorité, donc à 21 ans à l'époque, son père tente de révoquer l'adoption d'Albertine sans la prévenir. À 16 ans, elle s'enfuit à Paris, où elle retrouve son amie Émilienne. Ensemble, elles surviendront à leurs besoins en volant et en se prostituant. Et après un braquage qui tourne mal, elles sont arrêtées. Devant les assises, Albertine déclarera au juge « Je n'ai aucun remords. Quand j'en aurai, je vous préviendrai. » Elle prend 7 ans. Et Émilienne n'en prend que 5 parce que Albertine est considérée comme étant le cerveau de l'affaire. En prison, elle est mise au mitard pour avoir embrassé une autre détenue sur la bouche. Du mitard, elle parvient à s'enfuir parce que les personnes qui construisaient les barreaux, les ouvriers qui construisaient les barreaux, faisaient exprès de les rendre un peu amovibles pour qu'une jeune fille assez svelte puisse s'enfuir. Et du coup, le livre L'Astragale commence quand elle s'enfuit de la prison et au moment où elle saute du mur de 10 mètres pour s'enfuir. Le ciel s'était éloigné d'au moins 10 mètres. Je restais assise, pas pressée. Le choc avait dû casser les pierres. Ma main droite tâtonnait sur des éboulis. À mesure que je respirais, le silence atténuait l'explosion d'étoiles dont les retombées crépitaient encore dans ma tête. Les arêtes blanches des pierres éclairaient faiblement l'obscurité. Ma main quitta le sol, passa sur mon bras gauche, remonta jusqu'à l'épaule, descendit à travers côte jusqu'au bassin. Rien. J'étais intacte. Je pouvais continuer. Je me mis debout, le nez brusquement projeté contre les ronces, étalé en croix. Je me rappelais que j'avais omis de vérifier aussi mes jambes. Trouant la nuit, des voix sages et connues chantonnaient. « Attention Anne, tu vas finir par te casser une patte. » Je me remis en position assise et recommençai à m'explorer. Cette fois, je rencontrai au niveau de la cheville une grosseur étrange qui enflait et pulsait sous mes doigts. Lorsque je vais à la consultation, toubib, pour essayer de me faire porter pâle, que je vous décris des mots imaginaires dans des endroits que je pense inaccessibles, lorsque je dois monter des tisanes au lit, petite sœur, sur mes pieds de marcheuse modèle, moi qui envie vos indigestions, fini tout cela, maintenant, vous allez me soigner, vous autres, j'ai la patte cassée. Je levai les yeux vers le haut du mur où ce monde restait endormi. J'ai volé, mes chéris, j'ai volé, planer et tournoyer pendant une seconde, qui était longue et bonne, un siècle. Et je suis là, assise, délivrée de là-haut, délivrée de vous. Cet après-midi encore, j'étais bourrée d'atropine et je m'étais injectée de la benzine dans les cuisses. Voulant le libérer, je n'avais aucune envie d'attendre qu'elle revienne me chercher. Je manœuvrais pour me faire envoyer à l'hôpital, où la cueillette serait plus facile et les jours plus pulvérisés. « Mais vous êtes verte, » me dit l'éducatrice à la veillée. J'ai dû me frotter au mur, dis-je, sentant mes joues virer au cadavérique et me désarticulant comme pour tâcher d'apercevoir le dos de ma blouse. Je n'ai pas eu le temps de savourer mon premier tilleul. La pente douce, de l'autre côté des remparts, après la porte, je ne la descendrai pas. J'ai préféré sauter. Je suis en bas quand même, pas très loin de la route, il faut que j'aille jusque-là. Ils ne vont pas me ramasser à deux pas du mur, non. Puisque les pieds sont inutiles, je vais marcher sur les coudes et les genoux. Je rampe 20 mètres. Je me heurte aux broussailles, je reviens aux pierres, essayant de m'orienter. Un autre siècle a dû couler, je ne retrouve rien.

Ma cheville est scellée, pieds et jambes à angle droit. Je la coltine comme un poids, à la verticale. Elle bascule dans la pierraille et la griffe des buissons. La nuit est opaque. Là-haut, tous ces derniers mois, je regardais les fourrés si proches de la grande route et j'étais certaine de pouvoir m'y retrouver les yeux fermés. Mes projets ne passaient pas encore par là. Mais, cependant, une tentation constante de sauter et de m'enfuir faisait machinalement son chemin. Et, tout en souriant au troupeau des filles massées frileusement autour de l'éducatrice, tout en serrant dans ma poche où elle se glissait la main de Rolande, je volais au bas des pierres et je me relevais, ouhou, narquoise et purifiée. Et nous regagnons les lumières entrées dans les pieds. Je rampe. Mes coudes deviennent terreux, je saigne de la boue, les épines me percent au hasard des buissons. J'ai mal, mais il faut continuer à avancer, au moins jusqu'à cette lumière, là-bas, une maison qui nous promet la route. Entre la lumière et moi, il y a un grillage contre lequel je tombe. Je suis bien là, couché sur le dos, les yeux fermés, les bras lâches. Ils me ramasseront endormi, tant pis. Je paierai ce repos par des soumissions, des douleurs nouvelles. J'allais vers la terre, j'y reste. Peut-être le mur va-t-il suivre ma chute et m'y enfouir. Je suis debout, sur la plante des rotules. Je contourne le grillage. Un genou, un coude, un genou, un coude. Ça va, je m'habitue. Je rêve que je recommence, je prends mon temps. Au lieu de foncer comme une dingue, de commencer à descendre le mur en m'agrippant aux pierres et d'ouvrir les mains dès que mon pied rencontre le vide, je cherche mon atterrissage, un coin tendre, là, où l'herbe pousse épaisse et élastique. Je dépasse la villa, dont la lampe brille toujours. J'avance tout contre le mur, dans l'herbe du chemin. Coude, genou, coude. Voilà la route, luisante, scindée par la bande jaune. Une tente de métal est posée sur le trottoir, publicité pour une marque d'essence. Je m'y accroche. Le panneau cliquette. Je vais commencer mon stop ici. Non. Paris est dans la direction opposée. Traversons. Le premier pas est en fer rouge, le deuxième en gélatine. Je m'affale en travers de la bande jaune. Le premier écraseur est pour moi. Le voilà, c'est un camion. Il va dans mon sens et rapportera à Paris, collé à ses roues, des lambeaux de moi. Je le regarde dans ses gros yeux jaunes. Il vient sur moi. À quelques mètres, le camion bifurque, monte sur l'accotement et stoppe. J'entends souffler les freins, puis la portière claque et des pas s'approchent. Je reste écrasée.

Je ne sais pas ce qui me prend. C'est comme un désir grand comme la mer, de ne pas me laisser faire, de ne pas les suivre, de ne pas courber cette fois-ci. Et tandis que l'odeur âcre et sucrée d'olivier remplit l'habitacle, pendant que le pompier sort une batte de sous son siège, je bondis hors de la voiture. J'entends la voix d'Olivier qui hurle « Moïse », mais je ne me retourne pas. Je cours vers la mer. Derrière moi, la mangrove, la colline, et toute la route qui mène à Gaza éclate en même temps avec un fracas monumental. « Mo !» crient-ils tous. Je ne m'arrête pas. Ce soir, c'est la guerre. Ce soir, c'est le festin des loups, et personne ne pourra me protéger de cette meute. Je zigzague entre les voitures. Je vois des visages ébahis derrière les vitres. Des gens qui se sont tapis entre les rochers. Mais je ne m'arrête pas. Je cours vers la mer qui m'a amené ici. Je n'ai pas peur. Tandis que mes pieds frappent la terre, que je sens le vent salé et chaud me fouetter le visage, que j'entends la fureur derrière moi. Non, ce n'est pas comme avant, quand tout se ratatinait en moi, quand je ne savais plus qui j'étais ni comment je m'appelais. Non, tandis que je rejoins l'océan, je n'ai plus peur. Je m'appelle Moïse, j'ai 15 ans et je suis vivant. Je vois l'embarcadère et j'accélère. Je suis poussé par le souffle de chacal de la meute, par cette vie de merde que je veux laver. Je pense à Marie, je pense à Bosco, et à Gazzo et à Pascalet, et il me semble qu'ils sont là, à courir avec moi, à m'encourager, à me porter. Je sens le sol changer, ce n'est plus la terre, mais le dur du ciment de l'embarcadère sous mes pieds. Je ne vois pas les autres, je ne crains plus ces autres-là, armés de coupe-coupe, de gourdins et de pierres. J'arrive bientôt à la fin, mais je n'ai pas peur. Ce bleu magnifique, brillant, ce bleu qui peut-être n'existe qu'ici, dans cet océan, m'appelle. Sans ralentir, je fais alors comme tous les enfants de Mayotte au moins une fois dans leur vie. Je fais décoller mon corps au bout de l'embarcadère. Ma poitrine se bombe, mes jambes et mes bras se soulèvent. Je plonge dans la rade de Mamoudzou. Je fends l'océan de mon corps souple, mon corps vivant, et je ne remonte pas.

0: Le premier truc à faire, c'est de prendre le métro jusque dans le Bronx et de commencer à faire du stop sur la route 1, non. Wesley Opina. J'aimerais avoir l'argent du voyage, grommela la Bill, mais j'ai dépensé tout mon fric hier soir. Et je ne vais pas en emprunter à qui que ce soit, surtout pas à mon beau-frère. Merde, mec, on va ramer jusqu'à Boston, dit Wesley. C'est sûr, répliqua l'autre, radieux. Je n'ai encore jamais fait de stop. Ce sera une expérience. On y va ?
1: Everhart marqua un temps d'arrêt. Que faisait-il dans cette chambre qu'il avait connue depuis l'enfance, cette chambre dans laquelle il avait pleuré, dans laquelle il s'était abîmé les yeux à lire jusqu'à l'aube, cette chambre dans laquelle sa mère était souvent venue lui voler un baiser et le consoler. Que faisait-il donc dans cette chambre soudain triste, un pied posé sur une valise pleine et un chapeau ridiculement perché sur le sommet de son crâne ? Était-il en train de la quitter pour de bon ? Il jeta un coup d'œil au lit et il comprit tout à coup qu'il ne dormirait plus sur ce vieux matelas de plumes et qu'il n'y aurait plus de longues nuits de sommeil en toute sécurité. Abandonnait-il tout cela pour une couchette inconfortable sur un navire fendant des flots qu'il n'avait jamais espéré voir ? Un océan où les navires et les hommes ne valaient pas grand-chose et où le sous-marin rôdait comme un monstre hideux dans les rêves de Thomas de Quincey ? Le truc dans sa totalité restait flou dans son esprit. Il était incapable de faire face à la terreur que ce contraste soudain faisait peser sur son âme. Se pouvait-il qu'il ignorât tout des grands mystères de la vie ? Et qu'en était-il des années passées à interpréter les littératures d'Angleterre et d'Amérique pour des classes entières, avides de prendre des notes ? Avait-il déliré tout ce temps, petit Fraser absolument ignorant et complaisant, discourant sur les sentiments profonds de Shakespeare, de Milton, de Whitman, de Hawthorne, de Melville, de Thoreau, de Robinson ? Comme s'il avait connu la terreur, la peur, la douleur et la passion intense de leur vie, comme s'il était leur frère sur la lande désertée et sombre de leur esprit.
0: Wesley attendait, à côté d'Everhart, en proie à l'indécision. Il s'occupait patiemment de ses ongles. Il savait que son compagnon hésitait.

Elle démissionna un jeudi, sans l'avoir prémédité. Simplement, elle quitta la pension en début de soirée, vêtue de son costume habituel, et remarqua qu'il avait cessé de pleuvoir. Tout était très pur autour d'elle, tout était paisible et comme rincé, jusqu'au véhicule qui frôlait sa jupe. La rue Kokusai baignée de tons pastel, des perles accrochées en rosaire le long des câbles et des antennes relais, qui renvoyaient le bleu des poubelles et miniaturisaient les idéogrammes des restaurants. Les cafés Starbucks et Doutor avaient de nouveau tiré leur table en terrasse. On entendait les Jackson 5 à travers leurs portes restées ouvertes. Mousse humide, hydrocarbures et matière plastique des imperméables composaient une structure olfactive mouillée. Elle bifurqua vers la gauche sans y penser, s'enfonçant dans une de ces venelles tokyoïtes encombrées d'arbustes et de consignes à bouteilles, qui quelquefois se révélaient des impasses. Quelquefois pas, elle débouchait parfois sur des petits terrains vagues, ou bien tournait en rond sur elle-même, des rues comme des pensées, ou bien pensées comme telles, des rues fuyantes et échevelées, ne menant nulle part en particulier. D'une Isayaka ouverte s'échappait un gémissement de trompette. Camille pénétra dans la supérette, dépensa l'argent du métro en lait de melon et mochi et se réfugia ensuite vers le temple. Elle s'installa sur un rocher moussu en se trempant les fesses. Elle piocha dans son sac de sucreries jusqu'à ce que ses doigts soient poisseux et collants. Alors, elle les essuya sur sa jupe en y laissant une traînée pâle. Elle était de nouveau au chômage. Elle décida qu'elle s'en fichait. Elle but son lait de melon, puis roula une cigarette, la fuma jusqu'au filtre et l'écrasa à ses pieds. Elle lécha ses doigts couverts de sucre tout en contemplant le ciel de Tokyo, limpide entre les immeubles et les arbres. Derrière elle, le sanctuaire de Kanon et celui du renard Inari, plus discret, enfoui sous les cryptomères. Elle fila son collant du bout des ongles. Quelque part, un grelot tintait. Elle avait fui de nouveau ses responsabilités. À cette idée, une bouffée d'euphorie esquisse lui souleva l'âme, la laissant languide et très légèrement désespérée.

Pour aller où ? M'ont-ils demandé. Nulle part, évidemment. Nulle part précisément. Démettre le monde, ne plus y être pour personne, enfin vivre dans le dégagement, le défaut, le dévers. Glisser vers les marges, les notes de bas de page, les parenthèses, les incises, les avant-propos. Traquer la vérité dans un exil parfait, loin du passage des heures, des gestes et des mots inutiles. Rompre enfin avec le mensonge des faits. S'ouvrir au rien, à la lenteur, à la latence. Ne plus être dans l'existence, mais exister dans l'être. Le peut-être, l'avant-être. Être en amont du monde, au cœur de la juste distance, entre le ciel et soi, loin des contingences de la terre et des autres, pour y chercher sans hâte le sens qui emplit le monde du vacarme assourdissant de son absence, pour y chercher le juste point de l'être, éprouver jusqu'au bout le vertige de l'écrasement, l'écho du monde, creuser au plus profond de soi, jusqu'à se retrouver ou se perdre, tenter l'expérience pure de l'être. Je ne suis pas partie pour écrire, je n'en avais nullement l'intention. L'écriture cependant m'y a prise, dans cet exil, pour l'assurer, le justifier ou m'y soustraire encore. Un geste de trop qui me retient au bord de l'abstention, ou l'esquif incertain qui me fait aller plus profond dans l'exploration de la vacance. J'écris de moins en moins, il est vrai. À mesure que j'avance, je coupe, je retranche, plus encore que je n'ajoute. J'avance à reculons, toujours plus lentement, toujours plus près de l'immobile.

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1: T'es prête? Ouais. 1, 2, 3, 4.

va ?

0: Salut.
1: Hey.
0: Coucou.
1: C'est le matin.
0: Good morning.

0: Ça a l'air d'aller, toi.
1: Ouais, ça va, toi.
0: Ouais, ça va.
1: T'as bien dormi?
0: Ça va.
1: Apparemment, c'est la pleine lune.
0: C'est pas vrai.
1: Si, ça doit être pour ça.
0: Arrête.
1: Ouais.
0: Aujourd'hui?

0: manger.
1: Shaima, calme-toi.

0: Salut à toi, qu'est-ce que t'aimes manger?
1: Les bonbons!
2: Ouais! On va manger les bonbons!
0: Les bonbons au chocolat?
3: Les chocolats au caramel?
0: Ouh, le caramel au beurre salé!
3: Le beurre au beurre!

0: pas magique.
1: Moi j'aime manger des pâtes.
2: Des pâtes au chocolat. Des pâtes au fromage râpé.
3: De la pizza.
2: De la pizza au chocolat.
4: De la pizza, de la pizza.
3: Des pommes.

0: Détail limite, hein. Toi, t'aimes quoi manger, Lila? T'aimes manger quoi?
1: Lisa,
0: t'aimes manger quoi?

0: au chocolat.
1: On les croque tout mignons.
0: Les enfants.
2: Les enfants pas gentils.
1: Oh, les enfants pas gentils. Ok, on les mange au chocolat alors. On va faire une tarte. Une tarte aux enfants pas gentils. Attention, tenez-vous bien.
2: Mais ça va pas être bon.
1: Je fais ce que je peux, ok. On la cuira au four. On les fera fondre les enfants au chocolat.
2: C'est pas bon.
1: Des bêtises. Tu finiras dans une tarte.
2: Malin.
1: Ça cuit à combien de degrés une tarte aux enfants? Combien de degrés?
2: Zéro.
1: Voilà, il faut que tu restes pas devant avec le micro. Expliquons le feedback à un enfant. C'est un Larsen. Larsen, quand il fait des oui, on aime pas trop. Mais alors attends, parce que la tarte, on n'a pas fini. Une tarte, ça doit cuire à minimum 180 degrés.
2: Non, on va pas le manger.
1: Ah, ok, d'accord, qu'est-ce qu'on fait?

0: pas juste des enfants.
1: Ok, ok, ok.
0: Et même des adultes.
1: Oh, des adultes. Oui, ça par contre, on peut manger des adultes. On a le droit.
0: Parce que les adultes,

0: Pourquoi ?
1: Pourquoi ça ?
2: Parce que ma mère, elle est pas chante.
1: Oh, maman t'aime ! Ok, drop the mic. Maman, on t'aime. On le dit, maman, je t'aime, qu'elle nous entende jusqu'ici. Ouais.
0: Maman, que je t'aime.
1: Maman, je t'aime. Maman!
2: Il y a pas besoin de crier, elle t'a entendu quand t'avais pas crié.
1: Ok. Maman, je t'aime.

Donc c'est une lettre. Oh, j'ai froid. C'est une lettre anonyme du XVIIIe siècle qui est chantée par un ménestrel gascon, donc du Béarn, dans les Pyrénées. Et on s'appelle Loufès, donc on est un groupe de copaines qui chantons autour d'une table, globalement les lundis soirs, en mangeant quelques trucs. On fait pas trop de répètes, mais voilà, on chante, on aime bien chanter ensemble, quoi. Voilà, Loufès. Et ça vient de festo, donc fête, mais c'est un peu libre interprétation. Ça peut être aussi, il était une fois en occitan. Enfin voilà, c'est libre interprétation.

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0: Est-ce que tu penses que les pigeons sont tristes?
1: Ah ouais?
0: Est-ce que tu penses que les pigeons ils pissent?

le seul truc que j'ai retrouvé qui rimait avec patte dans ma tête. Ouais. Happy June. 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
4: Pour le chant suivant, ça vient d'un poème d'Alfred de Musset du 19e qui s'appelle La chanson de Barberine. On va vous le lire d'abord en français, après on va vous le chanter en occitan. En français, ça donne « Beau chevalier qui partez pour la guerre, qu'allez-vous faire si loin d'ici? Voyez-vous pas que la nuit est profonde et que le monde n'est que souci? 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

0: l'habitude de chanter dans les micros. Voilà, du coup, on est un peu sus.
1: Encore là.
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3: Danse de la pluie.
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3: Yeah.
4: Bon bah,
2: c'est la danse,
3: c'est
2: de
3: la danse des grenouilles.
2: C'est la danse des grenouilles. Ouais. On n'a pas le droit de crier dans les micros.
3: On n'a pas le droit. On n'a pas le droit de crier dans les micros. Non, on n'a pas le droit.
4: Moi, du million d'euros.
2: Mais chante.
3: Qui fonctionne peut-être.
4: Chocolat, chocolat.

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4: 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Le roman épistolaire tombe en avalanche. Dans les pages blanches noircies de Jade St. Even.
5: Cher Basma, Catherine a réussi à nous convaincre. Nous partons aujourd'hui pour les Pyrénées. C'est en quelque sorte de façon dramatique que je t'écris. Nous rejoindrons Fompedrouse par le car. J'ai fait des valises bien rudimentaires sans m'attarder trop. Tu le sais d'expérience, les autobus n'attendent pas. Comme est intenable. Il ne veut plus m'obéir et ne tient plus en place. Un calvaire. C'est qu'il est attaché à toi par des liens très particuliers. Te savoir loin, comme ça, si vite. Rends-toi compte, le contraste est terrible. Il faudrait que tu viennes, évidemment. Tout ça est si précipité, je sais bien. Ce soir, la vie aura sûrement une autre couleur. Et celle-ci sera bien triste. Nous paraissons, hélas, poursuivis par le karma. Les temps sont peu cléments avec nous. Oh, Basma, si tu savais... Quelques jours, parfois, j'ai l'impression que tout pèse contre nous et s'abattra tôt ou tard. Encore une page de cette partition sans fin, et va, te le dirai-je. Le diable m'emporterait presque. Passons. Le temps me manque, Catherine me presse maintenant. J'espère que tu me liras sans encombre. Je t'embrasse bien fort. Déjà, tu nous manques. À très vite. Marie.
6: Chère Marie, la nature est tout autrement faite que la logique de nos cœurs. Vous savoir aussi loin me peine pour un moment. Je t'ai appelé hier sur ton portable. Pourquoi ne m'as-tu pas répondu?
4: C'était Avalanche aux éditions Béton

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3: Salamandra. Esprit du feu. Addict à tout ce qui est mauvais. Qui ose l'invoquer ? L'auteurice, André.
4: Ne me regardez pas, humain bêta. Voyez seulement. Il est trop tard. Une douche froide. Voilà, pour tes yeux. Le plus vieux métier du monde tel quel. Oh. Sans morale, sans apprentissage. T'offrir la travestie que tu désires, Belzébub. Laisse-moi rire. Tu n'avais rien à conquérir. Tu n'avais que moi. Pour toi, j'étais à terre, liquéfié. J'ai brûlé dans l'ombre, imploré ton attention. Tu ne m'as jamais sommé, tu m'invoques. Homme sans cœur, Néron, bourreau d'écrons. Mire donc ce reflet. Salamandra se transforme, oui. J'ai fait brûler un chat pour toi ce matin, enflammé de bouffées de feu. Était-ce lui? Était-ce moi? Entre mes palmes, des flammes bleues, flammes qui mangent les flammes. Observe, juge, juste pour cette fois, regarde-moi, monstre aveugle. Voilà ma fosse.

0: des Salamandra, aux éditions Béton Roman.
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4: On démarre la journée avec La terreur de ma chatte. Un livre poignant et même griffant. Vous pourrez toujours l'écouter, mais pas la ch'touille.
5: Ah.
6: Ah. Il fait si bon dans le noir, vous ne trouvez pas?
5: Ah, vous êtes là. Encore, je vois vos yeux. Nous n'avions pas rendez-vous. Quittez ce lieu immédiatement.
6: Effectivement, pas ce soir, non. Mais je voudrais vous apprendre mieux. Une suze?
5: Rien de vous. Nous sommes bien loin de nous connaître.
6: Tu miaulais tout à l'heure dans la grange. Hé, hey, tu es bien changeante. Qui te fait ça, c'est moi? Est-ce moi? Mais non. Que t'arrives-tu tout à coup? Viens, Salomé. Viens là. Accompagne-moi dans le jardin.
5: Évitez de donner des ordres, quelle est cette blague? Reculez.
6: Précieuse petite canine.
5: Imbécile! Laissez-nous.
6: Tu trembles et pourtant...
5: Je vous interdis d'approcher. Un moment. Depuis combien de temps vous...
6: Mais depuis toujours. Voyons, allons, sois douce encore. Je devine que tu fais semblant. Tiens, sur quoi s'attarde-t-elle? Qu'est-ce que tu fixes?
5: Au cas où je me tiens prête à vous immoler. Sans remords et de part en part.
6: Rien que ça.
5: Prétentieux foutriquet.
6: Ah, j'espérais bien qu'elle s'effarouche. Et là, voilà déjà. Personne ne l'a encore.
4: C'était La terreur de ma chatte aux éditions Béton Roman.
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2: 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Crac. Et pourtant, elle tourne. Damoclès. Un dripping sonore de Maid Christopher. Parle.
7: Si toute l'eau se retourne et tombe, alors comme une énorme épée, sourde, que verrai-je?
8: La peur.
7: Que dois-je faire?
8: Il faut la foi.
7: Qui pourrais-je? Par quel renversement encore?
8: Use le courage.
7: L'oserais-je? La chose est inconcevable. Dans l'absolu, elle est si vague.
8: Fuir.
7: Fuir alors? Mais où? Quand? Comment?
8: Abandonner.
7: Ce n'est pas la solution.
8: Douter.
7: Il le faudrait, évidemment. Est-ce là la sortie?
8: Prendre le chemin de la lame.
7: Descendre? Nier l'affrontement? Rester neutre?
8: Va vers l'asphyxie.
7: Certes, tu as réponse à tout. Oï, Vaïzmir, quel malheur est le mien. Je ne peux que souffrir et céder. Mourir?
8: Peut-être.
7: S'il désobéit, tu renverseras tout à nouveau?
8: Est-ce ton souhait?
7: C'est toujours cette phrase d'un menteur que j'entends. Je voudrais couler avec le monde.
8: La clepsydre t'attend.

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1: Rimambo d'un journaling numérique. Frisson.

0: textuel sur écran. Allez et venu, chat IRL. Le roman qui vous whizera le corps, le cœur et le collège, lycée, sexe. Tara Charlotte.
1: Hey.
2: Adrien.
1: Hey.
2: Statue en ligne.
1: Hey. Hey. Et pour Ophélie, t'inquiète, hein, je vais pas la noyer. Lol, j'ai lu trop de choses sur elle, genre le journal intime de sa pote, qui disait tout le temps « Je sais, je suis moche ». Tu viens chez moi ? Lol, je t'attends chez moi. Nico, c'est ton pote, vite fait ?
3: À toi, viens, t'as qu'à venir.
1: Bon, tu peux ? Essaie de filer en douce, au pire. Alors, c'est bon ? Tu me fais scanner, vas-y, là, c'est saoulant à force. Allez, tu sais quoi, j'arrête.
4: Lol.
1: Je deck.
4: LOL.
1: On reste amis ?
4: LOL.
1: Bon, tu mets ta cam.
3: Ok. Toi aussi, allume.
1: T'inquiète, attends. Vas-y. T'es là ? Bon, je re...
2: Adrien, statut, parti 5 minutes.
3: Ouais.
5: T'es déjà allé chez lui ?
3: Ouais.
5: Sors le Pokédex. C'était comment ? Vas-y, dis. Qu'est-ce que vous avez fait ? Vous avez fait des trucs. Genre comment ? Cool, pas agréable ou agréable et pas cool ? Lol. C'est glauque un peu quand même. Fais voir les photos !
3: T'es vraiment une fouille merde.
5: Cool. T'imagines ? C'est le gars qui te fait ça ? Tu sors avec lui ?
3: Pété de rire.
5: Tu crois que t'es machiavélique fleur bleue ?
3: À toi tu l'es, c'est sûr.
5: Je suis en même temps machiavélique fleur bleue, mais en même temps, par rapport à toi, que de la gueule.
3: MDR.
2: Adrien, en ligne.
1: Vas-y, mets la cam. Tu l'as mise ? Et t'es là, banane ? Tu fais quoi samedi ?
2: Pour avoir le Nantais.
5: Lui c'est qui ? Robin Nantes.
3: Un mec, un pote de pote, il est bi.
5: Il dit qu'il est bi ?
3: Ouais.
6: Cool.
3: Et il se passe vite fait des trucs, mais bon, vite fait. On se force à se parler, quoi.
5: Vas-y, parle-lui.
3: Ok. Yo, Roméo.
7: Yo, Juliette.

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Bonjour à tous. On est sur les ondes de la station. Ayashi B2B Ogive. Pour une heure de 7.

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inconcevable par son immensité. Nous ne sommes que des atomes qui sont organisés de manière si parfaite que dans notre tête, nous percevons ce qui nous entoure. Nous sommes

cette conscience dont nous sommes dotés pour se permettre enfin de contempler.

élevez, reconnectez-vous à d'autres.

Ce poétique.

0: Et c'est Bizarre d'Histoire qui est reparti dans les tuyaux après quelques mois d'absence. De retour, et le thème du principe de l'émission avant tout, Bizarre d'Histoire, un thème, une idée, un concept raconté en musique et avec la musique. Et le thème d'aujourd'hui, nous l'avons deviné avec chère Christine qui est avec moi.
1: Hello.
0: Salut. Nous l'avons deviné juste avant de le faire, c'est-à-dire que c'est l'intuition. Mais qu'est-ce donc ? L'intuition. Qu'est-ce que c'est d'ailleurs ?
1: Moi, j'ai plein de questions à te poser, Yannick, sur l'intuition.
0: Et je t'écoute.
1: Alors, la première que je me pose vraiment, c'est est-ce que tu as déjà su que quelque chose allait se passer sans savoir pourquoi ?
0: Mais évidemment. Par exemple, j'ai su qu'on allait me rappeler récemment. Pourquoi ? Je ne sais pas. Ce n'était pas de la sagesse, c'était de la pure neuroscience, neurologie. Ton cerveau, en fait, traite des millions de données en continu. Et surtout, tu captes que dalle quand tout ça se passe. La réponse arrive avant même qu'on comprenne la question ou même juste avant que la question soit posée. Et c'est évidemment l'intuition. C'est un peu la surface visible d'un traitement invisible et inconscient.
1: Ah, mais donc en gros, ton cerveau bosse pendant que toi, tu ne fais rien ?
0: Exactement, mon cerveau est beaucoup, beaucoup plus productif que moi. Et oui, ça c'est chambé, ça.

0: On vient d'écouter « Creation is pure intuition » de Déclic. C'est quoi le lien entre création et intuition, Yannick ?
1: Alors Christine, l'improvisation et le cortex préfrontal sont le lien entre les deux. Miles Davis par exemple jouait en suivant ce que ses doigts savaient avant même que sa tête le décide. Et le neuroscientifique Rex Jung a montré que le cerveau des créatifs désactive temporairement le cortex préfrontal, c'est-à-dire la zone du contrôle, de la vérification et de la censure. En fait, moins tu contrôles, plus tu crées. C'est un peu ce que les artistes savent depuis toujours et ce que la neuroscience confirme enfin.
0: Donc le secret de la création, c'est d'être un peu plus con ?
1: Exactement, c'est d'être un peu plus con temporairement et surtout volontairement. Et tout ça, c'est très très différent.

0: On écoute la fréquence 852 Hz. Ça sonne comme de la physique quantique ou de l'ésotérisme. Mais c'est quoi exactement ?
1: Excellente question. Dans les traditions énergétiques ou ésotériques, 852 Hz active le troisième œil et l'intuition. Côté science, les sons influencent les ondes cérébrales alpha-theta pour la relaxation. C'est assez documenté. Mais malheureusement, aucune écoute rigoureuse ne lie en fait spécifiquement cette fréquence de 852 Hz à un calme supérieur ou justement au développement du troisième œil et de l'intuition. C'est un effet général, en fait, juste des sons apaisants. En fait, le calme aide à avoir des insights cognitifs. On est un peu dans le franglish pour l'intuition. Et tout ça sans causalité prouvée.
0: Donc, les sciences et l'ésotérisme se rejoignent presque sur l'intuition ?
1: Presque, c'est le terme qu'il fallait ajouter pour être un peu rigoureux. En fait, juste les deux reconnaissent que la relaxation et le calme mental facilitent les pensées intuitives. Mais la science attribue tout ça à des mécanismes cérébraux normaux et non à une fréquence précise. Mais je vous invite en fait à écouter cette fréquence qui est très, très relaxante.

0: Damasio, c'est un personnage dans Harry Potter ?
1: Et non, pas du tout. C'est un neuroscientifique portugais. Il a montré que le corps enregistre des signaux émotionnels avant que le cerveau conscient les traite. Un peu comme parfois les tensions dans la poitrine que vous pouvez ressentir. Un nœud dans le ventre, c'est une sorte de certitude physique avant la certitude mentale. Et oui, l'intuition parle souvent par le corps. Mais attention les gars, elle peut aussi se tromper. C'est ce qu'on nomme parfois intuition n'est qu'un biais de confirmation, une habitude en fait déguisée à une sorte de révélation physique.
0: Mais donc, mon intuition que les lundis, tous les lundis sont nuls, c'est pas de l'intuition ?
1: Eh ben non, pas du tout ! C'est de l'expérience, c'est un pattern appris et compris, et pas vraiment une intuition. Vu que tous les lundis sont nuls, tu le sais parfaitement. Donc, quand dimanche arrive, c'est pas ton intuition qui va te dire que le lundi est nul.
0: C'est mon pattern.
1: Exactement.

0: On a parlé neurosciences, spiritualité, fréquence, création. T'as une intuition sur ce qu'on retient de tout ça ?
1: Évidemment. Bien évidemment que oui. Que l'intuition, en fait, ce n'est ni un super pouvoir, ni une superstition. C'est ce qui arrive, en fait, quand le cerveau a assez travaillé pour savoir en deux-deux, en tac-tac. Quoi faire ? Damasio parle du langage du corps, Miles Davis appelait ça juste jouer. Tous décrivent le même phénomène. Un savoir qui surgit avant les mots, par le corps, le silence et la répétition. La question n'est pas si l'intuition existe, c'est pourquoi on doute tant d'elle.
0: Et toi, Yannick, tu fais confiance à ton intuition ?
1: Mais quelle géniale question, Christelle ! Je fais toujours confiance à mon intuition, sauf quand je doute. Allez, c'était la fin de Bizarre d'Histoire numéro excellente question.
0: Et à l'intuition, c'est le numéro combien ?
1: À l'intuition, c'est le numéro 15 ou 16, je crois bien. Allez. À réécouter en podcast. Eh bien, bisous les gars.

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Tous, ils ont procédé d'écriture qui leur fait figer, cueillir, ramasser les phrases stables, les laissant s'encastrer, se structurer, se fuir, se détruire. Par cette fuite automatique de phrases, qui est le pensée de l'écriture, sa façon causale, sa narration personnelle, le texte se réifie. Or, il se forme, il le savait dorénavant ex nihilo, des cohortes singulières, des pareilles intempestives, a donc une certaine quantité de choses trouvent à la suite de cela sur elle, la trace, la tache, le symbole, la marque du peuplement. Alentour des autres corps, standards, sans mal, sans cicatrices, sans preuves évidentes, doivent être repoussés, bannis, il faut les rejeter. Ceux de la race doivent naître. À ce stade, le blob commence à reconnaître ce qui est en lui, de lui et ce qui ne l'est pas. Car les propositions se risquent à paraître bien que déjà nées et se reconnaître mutuellement par filiation analogique spontanée. Dormant depuis des temps, 100 ans, une clé se réveille et révèle à de jeunes chiens orphelins errants, perdus, sans étendard, ici de nulle part pour eux, une famille. Ils entendent là le battement sur leurs odeurs, ils doivent se réunir et évincer les semblants. Comme un pulsar noir les domine, les faux, les presque vont mourir.

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0: C'était Lettres d'un pervers aux éditions Béton Roman.
1: Bonsoir et bienvenue dans mon émission Margot's Room. Aujourd'hui, j'ai voulu faire un mix de chansons que j'ai écoutées récemment. Ce sont des sons qui me touchent ou qui me font danser ou qui pourraient être un moyen de communication avec les anges. J'ai aussi ajouté une nouvelle chanson que j'ai créée il n'y a pas longtemps. Et j'écris un texte qui part de la chanson et que je vous lirai juste avant celle-ci. Je vous souhaite un bon voyage sonore.

J'ai commencé cette chanson dans le train, très fatiguée. J'ai déménagé en début d'année et ça a été une période très mouvementée. Je me suis rendu compte que j'entendais deux voix dans ma tête. L'une qui veut retourner dans la ville où j'ai grandi, là où je me sens chez moi, un peu comme un retour dans le passé. L'autre qui voulait explorer de nouveaux horizons, un nouvel endroit, rencontrer de nouvelles personnes. Alors j'ai composé cette chanson autour de ce sentiment d'avoir deux voix qui parlent. La voix qui aspire au présent à une réverbération plus proche, tandis que celle du passé à une réverbération plus ample, ce qui la rend plus lointaine.

0: 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Non, Léonora, il n'aurait rien fallu. 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Tu as essaimé en moi, vilain, affreux Colia. Moi, à ce moment-là, Gaïa de ton amour, j'ai avalé, souri, coucouné, des êtres gris et solidaires. Je n'avais rien contre eux, ces nouveaux parasites familiers proliféraient sous mon corps. 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
1: C'était Nicolas Tarazoff aux éditions Béton Rome.

0: 20h30 sur fréquence Paris Pluriel 106.3. Pour nous écrire, c'est à l'envolée-fpp 1 rue de la Solidarité 75019 Paris. Pour nous appeler, nous envoyer des SMS, c'est au 07 53 10 31 95. Sinon, vous pouvez retrouver aussi nos émissions, des lettres et des textes d'analyse sur notre site l'envolée.net. Vous pouvez aussi nous écrire des mails à contact@l'envolée.net et nous retrouver aussi sur X, Facebook, Instagram, sous le nom de l'envolée ou l'envolée journal. Et donc, aujourd'hui, c'est une émission donc, qui n'est pas en direct, c'est pour ça que je ne vous donne pas le numéro donc, de la radio. C'est une émission qui est préenregistrée pour le vendredi 12 juin 2026. Et dans cette émission, donc, on va commencer par lire des lettres, comme d'habitude, mais qu'on ne va pas forcément beaucoup discuter vu qu'il n'y a personne autour de la table. Puis, on passera l'enregistrement d'une discussion qui a eu lieu à Toulouse en avril dernier, dans le cadre d'une cantine de soutien à Mauben, donc un prisonnier qui a été transféré au QLCO, au quartier de lutte contre la criminalité organisée de Condé-sur-Sarthe, en punition pour avoir écrit un bouquin de recettes, donc qui s'appelle Mange ta peine, livre de recettes à l'isolement, et qu'il a écrit donc alors qu'il était déjà incarcéré. Mais avant de présenter et de rentrer un peu dans le détail de cette émission, je vais rappeler c'est quoi l'Envolée. Donc l'Envolée, c'est cette émission de radio et un journal papier qui, depuis 2001, donne la parole aux personnes enfermées et à leurs proches, donc que ce soit les personnes enfermées en prison, dans les centres de rétention, en hôpitaux psychiatriques, bref, dans tous les lieux d'enfermement. Et voilà, pour, à partir de ces échanges, construire un point de vue et une critique de la société. D'une société qui a besoin des prisons pour tenir. Et donc c'est pour ça que dans cette émission et dans notre journal, on relaie des lettres de prisonnières et de prisonniers et de leurs proches, ou que on relaie leurs paroles. Et donc souvent on commence cette émission par la lecture de lettres. Et donc aujourd'hui, on va lire deux lettres de prisonniers longue peine qui font la tournée des centrales, des maisons centrales de France, et une lettre qui nous vient du centre pénitentiaire d'Orléans. Et donc on va commencer avec une lettre de Pascal. Et donc Pascal, c'est un correspondant régulier de l'Envolée, donc on lit régulièrement les courriers à cette antenne. Et Pascal, qui avait notamment été longtemps, enfin l'administration pénitentiaire l'avait longtemps fait galérer d'abord au CNE, donc en sorte nationale d'évaluation où il faut passer avant d'être réaffecté. Donc il avait après ça longtemps galéré à Réau alors qu'il attendait son transfert à Saint-Martin-de-Ré. Donc il nous dit qu'il est enfin arrivé à la banque, dans cette centrale assez sinistre, mais bon, qu'il connaissait déjà et surtout lui qui le rapproche de ses proches. Mais il raconte aussi le choc de voir à quel point là-bas, comme partout dans les centrales en France, ça s'est durci depuis son dernier passage.
1: Maison centrale de Saint-Martin-de-Ré, 8 mai 2026. Bonjour l'Envolée. À mon tour, je vous remercie pour votre lettre reçue hier. Jour férié étant, le facteur ne passera pas. Qu'il se repose bien. Ce qui me permet de me poser pour ce temps d'écriture. Je l'avoue, je n'ai nullement besoin de temps pour entrer en correspondance. Maintenant, il faut que je vous dise que depuis le 15 avril, je ne suis plus à Réau, mais à Saint-Martin-de-Ré. L'île n'est pas déserte. Beaucoup de touristes et de mouettes. Il s'agit de la Rieuse. Je ne vous raconte les aubades chaque jour. Mais peut-être connaissez-vous l'île de Ré. C'est un retour pour moi dans cet établissement. Maison centrale, pas 3 étoiles. C'est un choc pour moi ce retour. Et je sens qu'il va me falloir du temps pour m'adapter. Mais a-t-on envie de s'adapter entre ces murs, malgré l'air marin? La population a changé, les mentalités aussi, les règlements, n'en parlons pas. Ou plutôt si, mais je vous en reparlerai une autre fois. Le temps de découvrir ce qu'il en est, de la sécurité et de l'ambiance, et de tout ce qui concerne les différents services. Une certitude, bien des choses ont changé, et pas forcément dans le positif. Le bon côté de l'histoire est que je me suis rapproché de ma famille, de mes amis, ce qu'il en reste, car, hélas, une connaissance qui termine derrière les barreaux, ça fait désordre. Je sais que parfois certains ou certaines demandent de mes nouvelles, sympa sans doute, mais bizarre. Me voici donc au quartier, caserne. L'autre bâtiment appelé citadelle a une histoire juridique et historique particulière. D'ici partaient les bagnards pour Cayenne, l'île au diable par exemple. Peut-être un bateau va-t-il accoster près de ces fameux embarcadères pour me prendre en charge. J'ironise. Je repense à l'histoire du fameux papillon. Vous connaissez? Pas papillon, mais son histoire. Ici, j'ai retrouvé quelques anciens, surpris de me revoir, m'ayant vu sortir libre d'ici. En tout cas, je ne suis pas passé inaperçu lors de mon arrivée à Saint-Martin, sans oublier le personnel. À bientôt. Également, avec force et courage, comme toujours, en espérant que le positif se présente aux grilles et que je puisse être entendu dans ma demande de révision de procès. Dure et difficile démarche. Pascal.
0: Et donc on va enchaîner avec une autre lettre d'un autre prisonnier longue peine qui lui aussi a fait la tournée des centrales de France. Et qui raconte comment, quand tu te bagarres à l'intérieur ou que juste tu tiens tête à l'administration pénitentiaire et que tu refuses de te faire humilier, et ben en fait tu prends, en fait ça complique énormément et ça limite énormément ta capacité à obtenir des réductions de peine et qu'au final on dit toujours les prisonniers prisonnières ne font que la moitié ou les deux tiers de leur peine. En vrai, on voit bien que dès que on se rebelle un peu à l'intérieur, déjà on peut prendre des peines internes, mais même sans prendre des peines internes, on se retrouve aussi à faire l'entièreté de sa peine, et c'est un peu ce qui est raconté dans cette lettre.
2: Bonjour à toute l'équipe, je vous fais parvenir cette lettre car j'ai été transféré au centre de détention de Lutterbach depuis il y a un peu plus d'un mois. Je suis actuellement en quartier semi-ouvert, mais c'est compliqué car je subis les mêmes acharnements. Forcément, ils emploient les mêmes méthodes. Sincèrement, il est vraiment temps que tout cela se termine. Ça devrait faire environ 18 mois que je devrais être libre. Je passe le 22 mai 2026 pour la cinquième fois pour mes confusions de peine. Ça fait 4 ans que j'ai fait ma demande. Je sais même pas si c'est légal en France. Toutes les injustices que je subis depuis tant d'années, non seulement je n'ai plus de remise de peine, mais ils ont fait encore plus fort, m'enlever les remises de peine que je n'avais pas. Sur 100% de ma peine, j'aurais purgé. Même s'ils m'accordent mes confusions, j'aurais fait 98% de peine. Je suis permissionnable, conditionnable depuis 18 mois, mais on préfère me garder en prison. On passe outre les lois pour me garder et faire toutes leurs saloperies. Je vais vous quitter sur ces quelques lignes en vous remerciant encore une fois de faire passer mes messages. Prenez bien soin de vous et à toute l'équipe. Je vous dis à très bientôt et je ne manquerai pas de vous informer. Signé la légende.
0: Et enfin, une lettre donc, qui vient du centre pénitentiaire d'Orléans, et là qui rappelle bien malheureusement comment l'administration pénitentiaire et ses agents utilisent le contrôle qu'ils ont sur les liens des personnes enfermées avec leurs proches à l'extérieur pour leur mettre la pression, pour leur faire péter un câble. Enfin, on voit là une histoire de nouvelles qui n'est pas donnée. Donc c'est quelque chose malheureusement dont on parle souvent à cette antenne, le fait que parfois les personnes à l'extérieur sont bien sûr sans nouvelles pendant des jours de leurs proches à l'intérieur, mais aussi inversement les personnes enfermées restent aussi très longtemps, surtout quand le courrier est retardé ou même complètement retenu, sans nouvelles de leurs proches à l'extérieur.
3: 30 avril 2026, centre pénitentiaire d'Orléans. À l'attention de l'envolé. Bonjour, je vous écris pour vous faire part des soucis que je rencontre en détention avec mon SPIP. C'est très long, je vais faire court. Sur le rapport, il est fait état du décès de mon père qui est bien vivant, mais pendant 2 semaines, je ne savais pas s'il était vraiment vivant. Je n'ai pas pu dormir et aujourd'hui j'en fais des cauchemars. À part ça, ma famille envoie des mails à mon SPIP qui ne répond pas. Il a des documents pour une permission familiale, ça fait 2 mois que j'attends. Plus 4 mois pour la semaine, on est à 6 mois. Mon SPIP veut clairement me nuire et il me discrimine. J'ai été convoqué 3 fois à Pôle emploi, France Travail. Je n'ai jamais rien reçu et tout passe par lui. J'ai alerté le CGLPL et l'OIP de tout cela. C'est peut-être pour ça qu'il se comporte comme ça. J'ai même créé un jeu de société qui vise à sensibiliser les jeunes aux effets néfastes de la prison. Je suis même en collaboration avec l'OIP sur ce projet, mais mon SPIP m'a dit, ton jeu de cartes ne m'intéresse pas. J'ai récemment fait une action de revendication le 28 avril 2026, lendemain de leur grève, que j'estime normale sur le sujet, là on est d'accord. Mais les vraies victimes qui subissent la surpopulation, c'est nous, les détenus. Mon action de revendication m'a fait terminer au mitard, la tête en sang et les bras tordus. C'est pour ça que je veux me battre. Les détenus ont-ils le droit de manifester ou de donner leur avis? Ou même de ne plus supporter leurs conditions de détention? Je vous remercie de m'avoir lu. Cordialement.
0: Bon, juste évidemment, nous ici, on n'est pas d'accord du tout avec les grèves, les blocages plutôt des matons qui rendent la vie, enfin qui prennent en otage les prisonniers, les prisonnières et leurs proches. Et bon, voilà, pour reparler de ça, on avait fait une émission spéciale le 1er mai cette année, au moment où il y avait ces blocages. Donc vous pouvez la réécouter, la retrouver notamment sur notre site. Je profite aussi de cette émission pour annoncer un rassemblement organisé par le collectif IDIR, Espoir et Solidarité, donc qui s'est constitué suite à la mort d'Idir Méderes au mitard de Lyon Corba. C'était le 9 septembre 2020. Et donc, il y a on en avait parlé, il y a une émission que vous pouvez retrouver de l'automne dernier où on relayait des extraits du contre-mémoire qu'ont fait les proches suite au non-lieu qui a été prononcé pour montrer comment l'enquête avait blanchi, enfin la justice avait blanchi les matons. Et voilà, et donc il y a un rassemblement de soutien pour le procès en appel de la maman d'Idir et de son avocat. C'est le jeudi 18 juin à 11 h au tribunal de justice des 24 colonnes. Donc voilà, soyez nombreuses, nombreux, ou en tout cas, relayez l'information. Et donc maintenant, on va vous passer l'enregistrement qui a été fait, comme je le disais en début d'émission, à une cantine de soutien à Maubeine, donc c'est qui a été organisé à la chapelle à Toulouse en avril dernier, et au cours de laquelle donc il y a près de 200 personnes qui ont pu manger un super repas fait à partir des recettes du bouquin donc de Maubeine, Mange ta peine, donc un livre de recettes à l'isolement. Et donc on en a parlé déjà plusieurs fois à cette antenne. Maubeine, suite à la publication de ce livre, a subi la répression de l'administration pénitentiaire. Et s'est vu et a été transféré au QLCO de Condé-sur-Sarthe. Et comme en plus en ce moment on en parlait dans l'émission de la semaine dernière, on en reparlera la semaine prochaine, il y a les prisonniers enfermés au QLCO de Condé-sur-Sarthe se mobilisent, enfin sont en lutte pour demander un certain nombre de choses, mais notamment le départ des matons nazis, avoir accès à des activités, avoir aussi plus de possibilités de contacter leurs proches. Et justement aussi, les proches se mobilisent contre les conditions de parloir, notamment complètement ahurissantes qui leur sont faites. Et on en parlera prochainement dans cette émission. Mais donc voilà, dans cette discussion, on part de l'histoire de Maubeine et de son bouquin qui raconte aussi les luttes justement dans les quartiers d'isolement dans les années 2000. Et après, on profite pour parler justement des QLCO, enfin donc c'est les quartiers de lutte contre la criminalité organisée, les narcoprisons de Darmanin, et essayer de rappeler comment ça fonctionne, à quoi ça sert, et en rappelant aussi les bagarres qui s'y passent depuis que ça a ouvert. Donc j'en dis pas plus parce que tout est bien expliqué en long dans cet enregistrement. Je suis désolé, vu que ça a été enregistré dans une ancienne chapelle, le son est assez dégueulasse, mais bon voilà, j'ai essayé de faire au maximum, j'espère que ça sera pas trop difficile à écouter. Donc voilà, juste après la chanson va commencer l'enregistrement. Et donc, d'ici là, plein de force du coup à Maubeine et à tous les prisonniers, en particulier du QLCO de Condé-sur-Sarthe et de Vendin-le-Vieil et à leurs proches. Et un grand big up à tous les prisonniers et les prisonnières de France. Force, courage, détermination. Et comme d'habitude, il n'y a pas d'arrangement.

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1: Bobet, c'est quelqu'un qui a écrit et a envolé, précisément, beaucoup, au début des années 2000, qui faisait partie, en fait, des gens qui ont beaucoup lutté dans les quartiers d'isolement entre 2001 et 2004. C'était juste après le World Trade Center, au moment où Guantanamo enfermait des prisonniers de manière extra-légale et où, en France, il y a eu, dans les quartiers d'isolement, des grosses luttes qui ont fait se croiser beaucoup de gens, en fait. Après, beaucoup de gens, ça reste pas des milliers de gens, mais c'est des centaines de gens qui étaient transférés de quartier d'isolement en quartier d'isolement parce qu'ils revendiquaient, parce qu'ils refusaient la condition qui leur était faite de prisonniers et que depuis leur situation de prisonnier, ils construisaient un point de vue critique sur notre société, le monde et ce qui les a enfermés. Voilà. Et donc, dans ces QI, c'est d'abord plein de choses, beaucoup de solidarité, plein de pratiques communes. Et c'est les quartiers d'isolement qui servaient à enfermer essentiellement des gens rétifs, on va dire, au fonctionnement de l'administration pénitentiaire et des gens qui se bagarraient. Mobène, en l'occurrence, c'est quelqu'un qui a fait une tentative d'évasion et du coup, les tentatives d'évasion étaient réprimées et sont toujours réprimées d'autant plus. Voilà. Et ils ont tenté de s'évader avec Christophe Kider, à l'époque de la prison de Fresnes. Pour ça, il a pris beaucoup d'années de prison. Et à l'intérieur, il a continué à se bagarrer, mais du coup, il a repris des années de prison. Il a fini par sortir au milieu des années 2010, et il est retombé assez vite. Et à l'intérieur de la prison, Owen, en plus d'être quelqu'un de précisément de combatif, il a développé pas mal de talents. Donc il s'est mis à peindre, à dessiner, à faire plein de choses, à apprendre plein de choses, à essayer de rendre cette détention moins inutile et barbare qu'elle n'était, et transformer la torture en quelque chose qui le transforme, lui, et qui essaie de transformer les autres. Et parmi ces choses-là, il s'est mis donc à peindre, à dessiner. Donc là, par exemple, la couverture du bouquin, c'est un dessin de lui qu'il a fait au bar de café quand il était en isolement, et il n'avait pas le droit d'avoir des stylos, il n'avait pas le droit d'avoir papier, donc il a fait ça au bar de café. Comme il le dit dans le bouquin, il a essayé de faire des trucs à la pétrave à une époque, mais ça moisissait. C'était pas terrible. Et puis après, il a retrouvé le droit d'obtenir des stylos BIC. Cette anecdote, elle est importante parce qu'elle dit que le quartier d'isolement, c'est la prison, c'est l'arbitraire. Le principe de la prison, toutes les personnes qui y sont passées vous le diront, une prison, c'est, il y a des règlements, des lois, etc., puis il y a l'arbitraire. L'arbitraire permanent de la direction de la prison, l'arbitraire des surveillants et des surveillantes en particulier, des chefs de détention, etc. Et c'est un rapport de force constant, en fait, à l'intérieur. Et les quartiers d'isolement, c'est l'arbitraire de l'arbitraire, c'est l'isolement de la prison, c'est le pire du pire du pire de la prison. Donc voilà. Donc là, t'es vraiment entre les mains de gens qui peuvent faire ta vie, qui peuvent gérer absolument toute ta vie. Et donc finalement, il a obtenu des stylos, il a réussi à faire d'autres types de dessins. Voilà. Et puis il a aussi développé du coup une envie de, comme il le raconte dans le bouquin, la nécessité au quotidien de construire un quotidien qui ne soit pas dépendant du temps de l'administration, qui ne soit pas dépendant du temps de la punition, qui ne soit pas dépendant, qui ne lui soit pas imposé. Essayer de fabriquer un espace de liberté. Et pour fabriquer un peu un espace de liberté, ça consiste à se donner soi-même des contraintes en fait, et à se fabriquer soi-même un quotidien bourré de routines, avec des rendez-vous, de sport, de ceci, de cela, de cela, de cela. Et du coup, il s'est mis à cuisiner énormément, à consigner ses recettes et à essayer de les partager avec d'autres gens, y compris quand il était en quartier d'isolement. Quand il est sorti de l'isolement il y a 2 ans, il a, avec Gaël, qui n'est pas là ce soir et qui le regrette de ne pas pouvoir être avec nous ce soir, Gaël qui a accompagné Mauvel, parce que je le connaissais, qui a eu des paroles avec lui à une époque en disant, bah, qui est cuisinière elle aussi, elle a dit, bah, toutes tes recettes, lui il disait comment les partager au mieux, il a dit, bah, on va en faire un bouquin. Quoi. Un bouquin qui soit accessible à toutes et à tous, un bouquin qui fasse des recettes depuis l'endroit du dénuement total, et en pensant ces recettes pour les gens qui étaient en galère dans le monde de l'extérieur aussi. Et c'est ça qui est très chouette dans ce bouquin, c'est une espèce de passerelle avec le monde en disant, en fait, si toi-même tu vis dans un camion et que tu as une plaque et que tu n'as pas de four, ben, en fait, tu peux te faire à manger, comme moi je me faisais à manger au fin fond de mon quartier d'isolement sans matos. Voilà. Donc il s'est mis à faire ce bouquin, et puis petit à petit, ils ont fait des entretiens téléphoniques avec elle. Et avec ces entretiens, ils ont fait un texte d'intro qui raconte un peu tout ce que je vous ai dit là. En gros, je, voilà, on apprend beaucoup mieux, évidemment.
0: Peut-être
1: qu'il faut préciser
0: que c'était des appels
1: autorisés. Ouais, c'était des. En gros, ils avaient, son numéro était inscrit, du coup, ils avaient le droit de se parler au téléphone. Donc, les conversations étaient enregistrées par l'administration pénitentiaire en permanence. Et donc, pendant un an, ils ont, elle et lui, ils ont échangé pour aboutir à ce bouquin. Et une grosse intro qui raconte ce que je vous disais aussi sur les quartiers d'isolement au début des années 2000 et sur, sur l'importance des solidarités à l'intérieur de la prison. Et. Ce serait visiblement ce qui a le moins plu à l'administration pénitentiaire. Qui, donc le bouquin est sorti, donc on l'a édité, il est sorti en librairie. Et au moment où il reçoit le bouquin, le chef de détention le reprend, lit le bouquin, lui redonne en disant « Ah, il est bien, ton livre, ça va ». Et une semaine plus tard, il y a les cagoulés, donc des matons avec des cagoules. Qui débarque dans sa cellule, qui défonce toute sa cellule, qui lui prennent le bouquin et qui le réenvoie en quartier d'isolement. Après, il est convoqué devant la directrice. Il était à la prison à la centrale de Moulins-Isère à l'époque. Et là-bas, il s'est retrouvé donc convoqué par la directrice. Il va voir la directrice et elle lui dit, bah, en fait, là, moi j'ai appelé le ministère et en fait, vous allez être transféré. C'est inadmissible ce que vous avez fait ce livre sans le contrôle de l'administration pénitentiaire. Effectivement, on n'a pas fait de demande à l'administration pénitentiaire, mais rien n'oblige légalement même à demander à l'administration pénitentiaire. Et précisément, c'était important de ne rien demander à l'administration pénitentiaire. En plus, pour un bouquin qu'on ne pensait pas être. Je veux dire, on a édité des bouquins, que ce soit. Des textes qui sont parus dans l'envolée ou des bouquins qu'on a fait après, qui disent des trucs bien plus critiques ou bien plus trash, ou bien plus voilà, sur la liste, enfin, qui parlent d'évasion, qui parlent de tas de choses, etc. Donc il n'y a même pas question dans le bouquin, en fait, à cet endroit-là. Quoi. Mais là, ce qui les a fait chier, c'est que ça s'est passé officiellement, elle aurait pu, la directrice aurait pu, en fait, ne pas empêcher ce bouquin d'exister, elle l'a pas vu. Du coup, en fait, ils se sont fait un peu. Ça fait un peu niquer, voilà, il y a ça. Et puis ça correspond surtout à un moment historique, et c'est là où le reste de la discussion portera aussi pas mal là-dessus, qui dépasse de loin l'histoire de Mobène, c'est que ça correspond au moment où Darmanin fait énormément de communication sur des nouvelles prisons qu'il est en train d'ouvrir, qui sont en fait de nouveaux quartiers dans des prisons sécuritaires qui existaient déjà depuis 2013, mais où les régimes de détention s'étaient un peu assouplis suite aux luttes précisément des prisonniers à l'intérieur. Et lui, il décide de resserrer la vis et de refaire énormément de communication sur l'ouverture de ces fameux quartiers de lutte contre la criminalité organisée, avec la panique morale orchestrée par un certain nombre de médias de masse contre le narcotrafic et le narcobanditisme, et en disant on va faire des tôles pour aller enfermer les narcotrafiquants, qui sont les nouveaux monstres. Après les terroristes pendant 5-6 ans, et après. C'est un retour caractère monstrueux des narcotrafiquants. Ça a existé dans les années 80, et ça a permis de durcir déjà les régimes de détention dans les années 80. Là, c'est un retour de cette histoire-là. Mais ça, on pourra en parler plus s'il faut en parler après. Quoi. Et bref, du coup, il y a à la fois ouverture de ces QLCO, et du coup, Mobène se retrouve transféré dans le deuxième qui vient d'ouvrir. Il y en avait un qui existait avant dans le vieil, et il y en a un qui ouvre ensuite. À compter sur ça, et il est transféré, donc les caméras de BFM TV, les cagoulés, communication autour de ça, pas autour de son transfert en particulier, autour de la transfert, du transfert du premier lot de gens qu'on met dans cette prison.
0: Oui, ils ne disent pas qu'il est transféré à cause d'un lot de cuisine.
1: Et ils ne disent pas qu'il est transféré à cause d'un lot de cuisine, ils disent qu'il est transféré à cause de son profil. Mais il avait déjà son profil en fait. Et son profil n'avait pas justifié de transfert à l'ouverture de Vendin le Vieil 6 mois avant. Du coup, évidemment, c'est parce qu'il a sorti un livre de cuisine. Et c'est justifié auprès de, par exemple, auprès de nous, parce que nous, on dépose des recours en tant qu'éditeur, éditrice du livre, auprès des avocats et des avocates, qui, pareil, ne vont pas être là ce soir aussi, mais on a bien aimé prendre la parole parce qu'ils font un gros taf sur ces histoires de QLCO. Et puis auprès de Gaëlle, qui elle avait une autorisation de discuter en fait, et qui s'est fait retirer brutalement. En fait. Du coup, c'est pareil, on a essayé de se bagarrer contre ça. En fait, il n'y a aucune justification légale, point. C'est comme ça. Ça ne tient pas la route deux secondes, mais les recours qui sont faits ne sont pas validés par aucun juge, du coup, ils seront traités dans 3 ans. C'est des recours administratifs. Hein. C'est ça. Et ça touche un autre pan des évolutions du droit qui fait que, en fait, c'est la justice administrative qui vient traiter ces histoires-là. Donc, en fait, peut-être qu'ils sont assez tranquilles pour faire ce qu'ils veulent. Et qu'est-ce que je voulais ajouter à tout ça? Que c'est très important pour Mauvel que ces recettes soient cuisinées, en fait, parce que c'est ça, son truc, lui, sa résistance, c'est ça. Et dire, OK, ils m'ont mis là-bas, donc après, on va parler des QLC, on va décrire c'est quoi ce régime de détention absolument dingue et ce nouveau degré de torture qui est mis en place dans l'indifférence à peu près générale. Et qui va tirer l'ensemble des détentions et qui va durcir l'ensemble du dispositif répressif de la France pour les 10 prochaines années et qui va le fasciser encore plus que ça n'est. Voilà, ça, on va tchatcher ça avec l'envolée ensuite. Mais juste pour finir sur Mauvel et l'importance de ces moments-là, c'est que il y a plein de cantines en France qui se sont saisies de ce bouquin, et ça fait très très plaisir. Voilà. L'idée, c'est que nous, on lui transmet tout ce qui se passe à l'extérieur. Donc là, on fait des photos des plats qui sont cuisinés, on fait, voilà, etc., etc. Donc en plus des thunes qui sont ramassées, parce qu'on dira un mot de ça aussi après, il y a aussi simplement, même plus quasiment, la chaleur et la force que ça lui donne de voir que son bouquin circule, ses recettes sont cuisinées et que des gens autour de la table partagent des discussions sur la prison tout en mangeant ce qu'il a fabriqué au fin fond de son quartier d'isolement à l'époque. Quoi. Donc ça, c'est hyper important. Donc merci à toutes et à tous pour le coup d'être là ce soir. Et c'est pas que symbolique, voilà. C'est un vrai... Enfin, je veux dire, il y a une dimension... c'est toujours le cas dans ces soirées, hein, mais là ça prend une forme un peu dingue parce que lui, il est au fond du fond du fond du fond du fond du trou, quoi. Voilà. Et donc, quand il reçoit une photo de ce qui se passe là et qu'il renvoie un dessin en échange de ce qui se passe, il dit bon, à ce moment-là. Puis ça passe sous les yeux de l'administration pénitentiaire et ça dit, vous avez voulu faire taire cette parole. En fait, elle se répand d'autant plus. Et donc, c'est un bon pied de nez, c'est une forme de résistance collective pratique. Ouais. Et les bouquins qui sont vendus, par ailleurs, tous les autres bouquins des éditions de Bout de la Ville, parce qu'on a sorti pas mal quand même sur l'histoire de Toul aussi, qui sont là sur la table, vont tout à 50% ce soir, et tout est en bénéfice, évidemment, intégralement. Quoi. L'intégralité des bénéfices du livre de Mauvel, c'est pour Mauvel et sa compagne, pour le coup, et qui va sortir, et je le dis comme ça, il veut faire des petites cartes postales avec des dessins qu'il fait, qui eux-mêmes vont être en soutien à des luttes collectives de prisonniers et de prisonnières. C'est ça, donc, espèce de boucle de solidarité. Ben c'est chouette.
0: Et moi, j'ai reçu une lettre de Mauvel tout à l'heure, et il dit « Personne ne pourra me faire croire que je ne suis pas libre, il est un sentiment qui ne meurt pas. » Voilà. Merci.
2: Ouais, ben, comme tu disais, c'est Mauvel, il se l'a envoyé au QLCO parce qu'il a fait un livre de cuisine, mais surtout, enfin, j'ai l'impression que parce qu'il a communiqué avec l'extérieur et une parole qui n'a pas été contrôlée.
3: C'est mieux celui-là,
2: par l'administration pénitentiaire. Et c'est ça que l'administration pénitentiaire n'aime pas, c'est qu'il y ait une parole qui sort de la prison qui ne soit pas contrôlée, formatée par elle. Et c'est bien pour ça qu'il a envoyé dans ces quartiers de lutte contre la criminalité organisée, parce que le premier but de ces quartiers, c'est de couper les gens qui y sont enfermés du monde extérieur. Donc on va vite fait essayer de décrire c'est quoi les conditions. Dans ces deux quartiers, pour l'instant, comme on disait, il y en a un à Vendin-le-Vieil, à Condé-sur-Sarthe, c'est pas exactement les mêmes conditions dans les deux. Et il y en a encore deux ou trois autres qui vont ouvrir cette année, à Luynes, vers Aix-en-Provence, à Réau, enfin, je sais plus. Et il y en a encore d'autres qui vont ouvrir. Donc, la première des choses, c'est que tous les parloirs sont en hygiaphone. Il faut savoir que ça a été aussi quelque chose obtenu par les prisonniers et les prisonnières de longue lutte de supprimer les hygiaphones, c'est-à-dire qu'il y a une vitre dans les parloirs qui sépare les personnes, les proches qui viennent visiter de la personne enfermée. Et donc, dans les QLCO, tous les parloirs se font avec hygiaphone. Les proches qui viennent visiter sont palpés, même les enfants sont fouillés. Et passe un portail à ondes millimétriques, donc de choses qu'on peut trouver dans certains aéroports. Il y a un autre truc, donc on disait, Mauben, il a pu écrire son livre avec un téléphone légal, donc c'est les cabines téléphoniques qui sont maintenant dans beaucoup de cellules, notamment dans les centrales. Et on peut, donc c'est hyper cher, on doit déjà enregistrer un numéro pour pouvoir l'appeler, en plus ça coûte une blinde. Mais normalement on est censé pouvoir appeler quand on veut, et là dans les QLCO on est limité, enfin, en gros il y a des horaires chaque semaine où tu peux appeler sur des tranches de 2 heures. Ils changent toutes les semaines, et ce qui fait, et en plus tu dois choisir entre du coup appeler tes proches, appeler l'OIP, appeler ton avocat, enfin bref. On limite vachement la possibilité des temps d'appel dans le but explicite de pouvoir enregistrer, surveiller tous les coups de fil qui sont passés. C'est vraiment l'objectif qui est affiché par l'administration pénitentiaire à cet endroit-là. Ensuite, dans les QLCO, donc c'est quelque chose qui fonctionne par aile de 5 cellules. Donc au maximum, les personnes qui sont enfermées vont tourner avec 4 autres personnes et donc vont faire leur promenade du matin ou de l'après-midi avec ces 4 personnes. Tous les matons sont cagoulés, donc c'est quelque chose qu'on nous a raconté sur ce qui se passe à Condé-sur-Sarthe, c'est que les matons ils te parlent pas, ils t'aboient des ordres, et si jamais toi tu poses une question, eh ben tu te fais tabasser. Il me semble que on sait aussi, mais alors bon, de façon plus informelle, que même les courriers avocats sont ouverts, donc en fait il y a vraiment toute communication des personnes enfermées entre elles et vers l'extérieur qui sont surveillées, contrôlées et limitées, et c'est vraiment le but. Tu vois seulement les seuls vrais êtres humains que tu crois, c'est au maximum les 4 autres personnes qui sont enfermées dans ton aile, sachant que l'aile n'est pas toujours pleine. Et du coup, dans le dernier numéro de l'envolée, on a essayé un peu d'analyser. Enfin, déjà, on raconte ce qu'on sait par ce que des gens nous ont raconté de comment ça se passe à l'intérieur. Donc, quand même, c'est le niveau de faut se dire. On voit que des matons cagoulés qui ouvrent la porte. Les portes, elles s'ouvrent même plus entièrement. Elles s'ouvrent que à 45 degrés. Et il y a un système, en fait, bloc-porte qui fait que, soi-disant pour empêcher que t'attaques les matons, mais qui fait que, voilà, ta porte ne s'ouvre jamais entièrement. À Condé-sur-Sarthe, il y a même une ligne blanche, enfin une ligne dans la cellule, derrière laquelle tu dois te mettre, avant qu'on ouvre la porte, tu dois te mettre les bras levés, et tant que t'es pas derrière ta porte les bras levés, la porte s'ouvre pas, et si la porte s'ouvre pas, bah, t'as pas ta bouffe, t'as pas ta promenade, t'as accès à rien. Et on parlait de l'arbitraire, et effectivement là-bas c'est aussi l'arbitraire extrême, c'est-à-dire qu'il n'y a pas d'horaire, en fait, on peut venir te chercher pour ta promenade un peu n'importe quand, et du coup, bah, si t'es pas prêt, bah, t'auras pas ta promenade, enfin, pareil pour les quelques trucs auxquels tu as droit, les cantines sont limitées. Et du coup, dans le numéro, voilà, on a fait un petit dossier, on essaye de comprendre comment ça fonctionne, donc là, c'est un peu ce qu'on vient d'expliquer, et du coup, à quoi ça sert. Donc tout à l'heure, on disait ça sert quand même beaucoup à Darmanin qui a fait sa campagne sur ces nouvelles prisons de haute sécurité. Et qui lui permet de montrer que oui, il est violent, oui, il est violent avec les méchants qu'il désigne. Et donc, voilà, de un peu s'imposer. Mais ça sert aussi beaucoup aux juges, parce que, en fait, il y a un des trucs, c'est que dans ces QLCO, c'est dans ces quartiers, 80% des personnes qui sont enfermées sont en détention provisoire. Ça veut dire que c'est des gens qui sont encore en attente de leur jugement. Et du coup, assez clairement, les QLCO, en fait, ils servent à faire parler les gens. En fait, on met les gens dans des situations invivables pour qu'ils craquent, on les éloigne de chez eux, parce qu'en plus, bon, bah, il n'y a que 2 QLCO, donc t'as très vite fait d'être à des centaines de kilomètres de chez toi, et donc encore plus coupé de tes proches et de tes soutiens. Et donc, un des buts, c'est de te faire parler, et c'est pas pour rien que, d'ailleurs, les QLCO, dans la même loi qui les a créés, il y a aussi un élargissement assez fort du statut de collaborateur de justice, donc voilà, qui est un peu l'équivalent des repentis en Italie. Et donc il y a un truc qui incite les gens à balancer pour avoir des remises de peine, voilà, mais qui sont en fait hyper hypothétiques. Et voilà. Mais un des trucs en tout cas, c'est de faire avancer des dossiers, c'est d'aider les juges, vu qu'en plus les gens sont en permanence, comme on l'a dit, écoutés, surveillés. Voilà, un des buts, c'est de faire avancer l'instruction et de d'inciter, de pousser les gens à en balancer d'autres sur le thème, un peu comme il y avait donc, dans le 41 bis italien, de si tu veux sortir, il faut faire rentrer quelqu'un à ta place.
1: Juste pour compléter, tout ce que tu citais, qui correspondent à ce régime de détention qui est en train de s'inventer, il faut dire deux choses que je réinsiste sur un truc que tu as dit en passant, mais qui est hyper important, c'est que les conditions de détention dans ces prisons, elles reviennent sur 30 ans ou 40 ans de lutte de prisonniers et de prisonnières à l'intérieur. C'est-à-dire que tout ce qui est mis en place là-bas, c'est des choses qui ont existé à un moment ou à un autre dans l'histoire carcérale en France, mais qui avaient été gagnées, une démobilisation avait obtenu leur disparition. Voilà. Donc c'est vrai pour les parois JFE, tu es séparé de tes proches, il n'y a plus de contact physique, ce qui est le début de la déshumanisation absolue, c'est ça. C'est vrai pour le port de la cagoule des matons, c'est vrai pour les fouilles à nu quotidiennes, c'est vrai pour qui sont interdites en fait par l'Europe officiellement, c'est vrai pour la limitation du courrier, c'est vrai pour la surveillance de l'intégralité des conversations, etc. etc. Et c'est des choses qui ont été gagnées, bricolées, ici et là, jamais systématiquement, hein, parce que ça reste toujours le règne de l'arbitraire, comme on l'a dit, et là, tout ça est rayé. Mais comme ça concerne une micro, pas des 90 000 personnes ou 85 000 personnes qui sont enfermées en France, là pour le moment c'est 200 centaines de personnes en fait, c'est 200 personnes. Et comme ça concerne ces nouveaux monstres de narcotrafiquants, accusés de buter des enfants de 14 ans ou de faire tuer des enfants par d'autres, c'est à peu près ça, on s'en tape. Les choses qui étaient appliquées, par exemple, limitées aux terroristes islamistes, qualifiés de terroristes islamistes dans les années 2010, sont généralisées dans ces deux prisons. Voilà. Le coup de la ligne au sol, c'est pas un détail du tout, c'est-à-dire que c'est une disciplinarisation de la moindre interaction et du moindre contact avec le prisonnier, en fait. C'est-à-dire que quand il sort dans le couloir, il doit suivre une ligne en baissant la tête, et s'il lève la tête, il se prend des tartes. Voilà, c'est simple. Voilà. Et s'il s'arrête pas à la seconde où il veut s'arrêter, il se prend des tartes, et il y a un protocole très simple d'immobilisation, il est plaqué contre le mur, on lui met sa tête là, on lui attrape les couilles, et on le tape. C'est des hommes en l'occurrence, hein, donc c'est ça. Et on lui met les doigts dans les yeux, et on lui tire la truc. C'est des protocoles qui n'existent pas officiellement, mais qui sont pratiqués de la même manière par tous les surveillants dans ces prisons, ce qui veut dire qu'ils se les redonnent, ils se les partagent, etc. Et je vais rajouter un dernier truc pour dire à quel point c'est pas innocent et que dans cette période, il faut pas le regarder que comme une torture qui est faite à quelques personnes. Il faut le regarder comme la pointe de l'iceberg de la fascination globale de la société. Tous les matins, dans certaines cellules de ce QLCO, des matons arrivent, tapent à la porte, réveillent les gens en disant « Ici, c'est le Troisième Reich, c'est nous les nazis, ici, on est chez nous. » Voilà. Donc, le personnel pénitentiaire qui se retrouve à travailler là-bas, et pas n'importe lequel, on va dire que c'est un certain nombre de surveillants qui ont choisi ou qui ont demandé à être là-bas, suivi des formations pour être là-bas, et qui se retrouvent et qui s'appellent pour être là-bas, etc., etc., en disant « On est au bout du bout de l'endroit où l'État français nous dit qu'on a le droit de faire ce qu'on veut avec ces gens. » Et faire ce qu'on veut, ça veut dire quoi? Ça veut dire anticiper le fascisme de demain, en fait. Ça veut dire anticiper le fait que demain, on fera ça encore plus qu'on le fait déjà, par petites touches, etc. Là-bas, c'est le régime de détention qui est construit sur la déshumanisation absolue de gens à qui on a le droit de faire ce qu'on veut. Et c'est pour ça qu'il faut le prendre comme ça, en fait. Faut pas le prendre juste comme, je sais pas comment dire, comme une situation extrême qui est faite à quelques personnes, en fait. C'est très très important de le voir comme ça.
0: Et peut-être on peut rappeler aussi juste qu'on sait justement que tous les acquis que les prisonniers ou prisonnières ont pu avoir en prison, c'était suite à des grandes luttes, mais que quand elles chutent, enfin, quand on les perd, en général on les perd pour tout le monde. Et que là on a encore passé un stade et que ça risque aussi encore de se généraliser. Comme plein de moments, je ne sais pas, par exemple au début le fichage ADN, c'était que pour les pédophiles, les personnes accusées de meurtre, et ben, après ça c'est généralisé, par exemple.
2: Oui, bah, non, mais ça, pour contre, enfin, effectivement, on nous fait croire, et c'est comme ça qu'on le vend politiquement, que c'est que pour les grands méchants narcos, mais on l'a vu, en fait, dans les différentes personnes de leur profil pénal qui sont déjà passées au QLCO de Vendin ou de Condé, qu'en fait, c'était pas le cas, comme on a dit, c'est beaucoup de gens préventifs, donc juste des gens qu'on peut faire parler, mais le but aussi, bah, comme le but des quartiers d'isolement avant, c'est de faire tenir l'ensemble des détentions en France, c'est-à-dire qu'en fait, pour toute personne qui se révolte dans une prison aujourd'hui, il y a la menace de se retrouver envoyé dans ces QLCO où les conditions sont vraiment hardcore. Et c'est vraiment de la même façon que, c'est quelque chose voilà, qu'on entend souvent, mais donc, du coup qu'on dit aussi à l'envolée, le mitard, donc le quartier disciplinaire, c'est ce qui fait tenir une prison, parce que c'est là où on t'envoie, quand tu te révoltes en prison, on t'envoie au mitard. Ben là, en fait, le QLCO, c'est le mitard de toutes les prisons françaises. Et du coup, c'est pour ça que ces QLCO, ils ne concernent pas du tout que les narcos. Enfin, c'est les gens qui seront condamnés pour stup ou j'en sais rien, mais ça concerne tous les prisonniers et toutes les prisonnières de France, et du coup quand même, enfin nous c'est un peu aussi ce qu'on défend à l'envolée, c'est que quand même la prison ça concerne tout le monde, parce que c'est ce qui fait tenir notre société, enfin l'exploitation économique à l'extérieur, et donc effectivement le QLCO c'est ce qui fait tenir la prison, qui fait tenir la société, et c'est pour ça qu'on considère que bah, c'est quand même un peu l'affaire de tout le monde de regarder ce qui s'y passe. Et oui, pour finir, donc dans le texte là qu'on a fait, on disait que ça sert les juges, mais comme tu commençais à le dire, ça sert aussi beaucoup les matons et leurs syndicats qui sont bon, bah, comme les syndicats de CUF de plus en plus ouvertement d'extrême droite, et qui là ont pu obtenir tout ce qu'ils demandaient depuis des années. Ils ont pu mettre en pratique des choses que eux ils faisaient un peu de leur côté, de façon informelle. Là, c'est autorisé, ils peuvent le faire, et c'est validé par l'administration pénitentiaire. On dit oui, oui, là, lâchez-vous. Sur les ouvertures des prochains quartiers de lutte contre la criminalité organisée qui vont avoir lieu, on voit déjà les syndicats de matons dans les prisons concernées qui disent « Nous, on veut ça, on veut le portail, on veut cette ligne, on veut cette prime. » Donc voilà, c'est vraiment aussi des... Enfin, ces quartiers, ils servent aussi aux matons à regagner, bah parce que quand même, ce que les prisonniers ils ont gagné, comme on avait dit, à travers leur lutte, c'était aussi face aux matons qui eux aussi grappillent des trucs, parfois par leur arbitraire, ils finissent par imposer de nouvelles normes qui étaient à la base pas du tout écrites. Et pour finir sur ça, donc comme on disait, à quoi servent les QLCO? Ça sert aussi au fait que donc, ces dernières années, il y a eu aussi beaucoup de prisonniers et de prisonnières qui, bah, étant de plus en plus isolés, parce que bon, bah, comme à l'extérieur, à l'intérieur des prisons, on est de plus en plus atomisé, individualisé dans son parcours de peine et compagnie. Les gens faisaient des recours administratifs contre les abus justement des bâtons, donc que ce soit se faire réveiller toutes les 2 heures pendant la nuit, on t'allume la lumière toutes les 2 heures dans ta cellule officiellement pour voir si tu t'es pas nachable, mais en fait juste pour t'empêcher de dormir. Bon, c'est un exemple parmi d'autres, mais donc il y avait de plus en plus de recours aussi contre les placements à l'isolement abusif qui était fait au tribunal administratif, et il y en a qui quelques-uns, donc c'était toujours des années plus tard, parfois la personne était sortie, parfois elle était aussi morte en détention, mais ces recours, parfois ils aboutissaient, et du coup, ils invalidaient les pratiques de l'administration pénitentiaire. Et là, c'est que QLCO, il légalise des pratiques qui, juste là, bah, en fait, n'étaient pas complètement légales. Et là, en fait, il n'y a plus de recours possible, parce que oui, en fait, c'est légal, enfin, cette torture blanche est légale, et du coup, c'est une façon aussi et de remettre les compteurs à zéro sur tous ces jurisprudences de recours qui ont été faits par des prisonniers et des prisonnières depuis 10 ans, et aussi d'empêcher d'autres. Par exemple, une des choses, c'est qu'ils vont dire que c'est pas officiellement de l'isolement, vu qu'on est dans une aile avec 4 autres personnes qu'on peut croiser éventuellement en promenade. Et ça permet effectivement d'éviter tout recours contre un placement à l'isolement qui est censé être circonscrit légalement, enfin qui doit être limité, justifié, renouvelé avec l'accord du ministère au bout d'un certain temps. Tout ça, enfin voilà. Ils ont appris aussi, parce que je disais depuis tout à l'heure, des luttes et des victoires, enfin des petites victoires, voilà, des gens à l'intérieur. Et ils essayent là de mettre en place quelque chose qui soit plus difficilement attaquable, plus difficilement rabotable, que ce soit par des recours au théâtre ou par des luttes collectives.
0: Lutte collective, du coup, on va lire un petit texte qui a été écrit à Gérald Darmanin, qui a été publié donc, dans le dernier numéro de l'Envolée, donc le numéro 64, qui est sorti en janvier 2026. Abonnez-vous, c'est gratuit pour les prisonniers dedans, parce qu'il y a des abonnés dehors. Donc, à Gérald Darmanin, alias Moussa, de son vrai prénom. Je fais ce courrier de la part de tous les détenus du QLCO de Condé-sur-Sarthe. À partir de cet instant, c'est-à-dire le 5 janvier au soir, nous entamons des mouvements de protestation contre le QLCO qui instaure ses propres règles, à l'instar du QLCO de Vendin-le-Vieil, qui paraît beaucoup plus souple. 2 heures de promenade, lecteur DVD en cellule, pas de marquage au sol à suivre, une ligne par terre. Ici, à Condé, les requêtes ne sont pas prises en compte. Les détenus sont 23 heures sur 24 en cellule, et pour la plupart, pour ne pas dire tous, n'ont rien à faire dans un QLCO. Le QLCO n'a aucune vocation, si ce n'est une vengeance personnelle sur les détenus. Nous regrettons l'opacité des procédures pour affecter les détenus. Si l'ensemble des dossiers étaient traités avec discernement, aucune des personnes détenues à l'instant n'aurait suffisamment de motivation pour y être affectée. Les QLCO ont été créés juste pour assouvir les ambitions politiques du ministre de la Justice. À part ça, ça sert à rien. Les agents sont des cagoulés, alors que j'étais incarcérée dans cette prison il y a 40 mois en arrière. Je les connais tous, c'est une mascarade. Pour finir, l'ensemble des détenus du QLCO de Condé-sur-Sarthe est déterminé à protester. On attend des changements, ainsi que de pouvoir s'entretenir avec le chef d'établissement pour améliorer nos conditions de détention. Signé l'association de bienfaiteurs de Condé-sur-Sarthe.
2: Ouais, bah, du coup pour nous c'était, c'est pour ça qu'on a relayé ce communiqué et aussi un autre qui est sorti de Vendin, enfin du QLCO de Vendin-le-Vieil, genre en septembre de l'année dernière. En fait, malgré le fait qu'ils mettent en place tous ces trucs pour que les gens communiquent pas, pour mater les gens, en fait à peine ils ouvrent ces quartiers qu'il y a des mouvements collectifs qui émergent, forcément parce que les gens sont mis dans des conditions telles. Bah, qui sont un peu obligés de se révolter, après ils le font avec les moyens qu'ils ont. Par exemple, là, suite au communiqué qu'on vient de lire à Condé-sur-Sarthe, un des moyens, c'était de rendre toutes les, enfin, la télé, le machin, enfin, le frigo, tout ce que l'administration pénitentiaire te loue, pour que plus que l'administration pénitentiaire ait de prise sur les personnes, enfin, pour leur faire du chantage, parce que c'est quand même une des façons assez classiques de faire taire quelqu'un qui, voilà, qui ouvre sa gueule. Et donc c'est pour dire que même dans ces quartiers-là, voilà, les gens se battent et en même temps, forcément, on en entend très peu parler dehors. Là, on sort 2 petits communiqués qui sont sortis en 7-8 mois. On sait qu'il se passe beaucoup plus de choses en termes de rapport de force quotidien là-bas. Et on pense que, comme on le disait tout à l'heure, l'administration pénitentiaire ne veut pas qu'il y ait une parole qui sorte des prisons qui ne soit pas contrôlée par elle, qui ne soit pas la sienne ou celle de ses agents. Et du coup, pour nous, c'est d'autant plus important de faire sortir cette parole, de la faire circuler et d'essayer de rentrer en solidarité avec les gens qui se battent à l'intérieur. Pour préciser aussi, l'autre communiqué qui était sorti de Vendin, il insistait plus sur ce que subissaient les proches, et notamment, donc on a parlé tout à l'heure des parloirs sur du Giaphone et du coup des conditions de parloirs dégueulasses qui étaient infligées aux proches, qui du coup subissaient aussi le QLCO en même temps que les personnes qui étaient enfermées. Et depuis aussi, il y a par exemple un groupe de proches, de personnes enfermées au QLCO de Vendin, qui essayent de se monter et de discuter sur qu'est-ce qu'on peut faire face à ces conditions particulièrement dégueulasses qui leur sont imposées.
0: Du coup, je vais lire le deuxième communiqué. Super cartel de Vendin-le-Vieil. Grève de la faim à partir du 1er septembre 2025. Nous, détenus, annonçons aujourd'hui une grève de la faim à compter du 1er septembre 2025. Notre mouvement n'est pas dirigé contre nos conditions de détention, mais contre les conditions inhumaines imposées à nos familles. Nos familles payent le prix fort. Elles parcourent des centaines de kilomètres pour venir nous voir, parfois au détriment de leur santé, de leur travail, de leur équilibre. Au parloir, elles se retrouvent derrière un mégaphone, dispositif justifié officiellement pour éviter l'introduction d'objets illicites. Pourtant, chacun sait qu'un portique à ondes millimétriques détecte déjà tout objet interdit. Même les surveillants témoignent que ce système sert avant tout à casser psychologiquement détenus et familles. Une mise en scène indigne. Les familles, y compris des enfants, sont accueillies par des agents cagoulés censés les impressionner. Pourtant, en détention même, les agents ne portent pas de cagoule. Les appels téléphoniques sont limités à 2 fois par semaine, sur des créneaux restreints. Or, à 16h, les proches travaillent et les enfants sont à l'école. Rappelons que nos proches n'ont commis aucune faute. Ils ont un casier vierge, ils payent leurs impôts et n'ont évidemment aucun numéro d'écrou. La vérité contre les mensonges. Nous ne sommes pas violents avec les agents. Seuls quelques individus isolés et déséquilibrés le sont.
4: La vérité, c'est que les agents sont en sous-effectif, et non 250 comme l'affirme le ministre de la Justice, M. Gérald Darmanin. Darmanin ment. Le délégué syndical David Lacroix ment. Notre position. Votre rêve est de nous pousser à la violence. Nous ne tomberons pas dans ce piège. Notre résistance sera pacifique mais déterminée. Le 1er septembre 2025, nous entamerons une grève de la faim pour défendre la dignité de nos familles. C'est un deuxième exemple d'un texte qui, du coup, a été écrit par des prisonniers avant. Ouais,
1: c'est intéressant de dire aussi le sort qu'ont eu. Ouais. Bon, évidemment, les dirigeants qui ont commencé cette grève de la faim ont dû l'arrêter quand ils ont été transférés dans les quartiers disciplinaires de cette prison elle-même disciplinaire. Voilà. La deuxième chose, c'est que les syndicats de surveillants et le ministre ont eux-mêmes répondu à ces communiqués en instrumentalisant ça et en disant, vous voyez, c'est la preuve qu'on leur met la misère. Ils en sont réduits à faire une grève de la faim, à faire couler de l'eau, parce que ça s'est accompagné aussi d'inondations des coursives, en fait, dans les cellules, ils ont laissé couler les robinets pour que ça inonde.

0: Personne n'a relayé ça, mais à l'inverse, les syndicats de matons ont dit, et très très fièrement, vous voyez, on les torture bien. Vous voyez, on fait bien notre taf, en fait. Et ça, c'était un tout petit peu plus glaçant que d'habitude, en fait, vous voyez. Où, je veux dire, en 20 ans d'envolée, enfin, en 25 ans qu'on fait ces histoires-là, on n'a pas vu une période politique. Ça arrivait un tout petit peu à la fin des années 70, mais depuis, c'était plus tant que ça arrivait. Ou l'envolée n'existait pas, pour le coup. Hein. Mais en tout cas, nous, on n'a pas connu ce truc-là. Une période politique où on revendique positivement le fait de torturer des gens, en fait. Vous voyez, on le fait, Orban, là, dont on parle, aussi l'a revendiqué, Maduro, enfin, un certain nombre de politiques relativement autoritaires dans ce qu'on appelle des États autoritaires, le font régulièrement, Trump le fait, etc. Et ça commence à devenir le bruit de fond de l'époque, en fait. Vous voyez, ce truc-là. Et là, Darmanin, à sa sauce, il le fait. Il dit, vous voyez, moi, je fais bien mon taf, j'ai bien travaillé quand j'étais ministre de l'Intérieur, j'ai écouté et j'ai appliqué le plus que je pouvais les positions des syndicats les plus réactionnaires et les plus d'extrême droite de la police. Ben là, aujourd'hui, je fais ça avec les surveillants. Les surveillants qui sont le dernier bout du bout de la chaîne du grand continuum de la sécurité, vous voyez, et qui revendiquent d'avoir le statut des policiers. Voilà. Et c'est ce qu'ils sont en train d'obtenir, en fait. C'est ce qu'ils sont en train d'obtenir avec ces prisons-là. Et c'est ce qu'ils sont en train d'obtenir après dans l'ensemble des détentions en France. Mais cette espèce de publicité de la torture positive, en disant c'est normal d'accueillir un gamin de 2 ans avec une cagoule
1: et de fouiller sa couche,
0: voilà. Et ça, c'est normal, en fait. Et ça veut dire qu'on fait bien notre taf, et ça veut dire que ces gens sont bien traités comme les sous-merdes qu'elles sont. C'est ça le message, voilà. Et que ça devienne un argument électoral, parce qu'en l'occurrence, il fait son existence politique sur le dos de cette torture, ça nous parle de cette époque très très très très fort, en fait. Voilà. On déshumanise les gens qui n'ont pas de papier, en les enfermant dans des cras et en les faisant... En déniant toute forme d'humanité depuis bien longtemps, ben là on fait ça tout à fait officiellement sur des citoyens français, même pas condamnés, hein, parce que autant la question de la culpabilité et de l'innocence n'a pas beaucoup d'importance pour nous, on va dire, voilà. Mais normalement elle en a une pour le droit. Et là en l'occurrence, ces gens ne sont même pas condamnés. Donc on revendique politiquement le fait de torturer des gens qui ne sont pas condamnés. Ça, c'est... Ça doit réveiller un peu quelque chose dans la tête.
2: Et du coup, je me dis qu'on peut peut-être parler un petit peu de l'envolée quand même, enfin, pour rappeler un peu ce que c'est et tout ça, et après, on va prendre un temps pour si vous avez des questions, si ça vous va, parce qu'on pense que c'est important de pouvoir échanger avec vous. L'envolée, c'est une émission de radio et un journal. C'est une émission de radio hebdomadaire donc, qui a lieu en direct presque tous les vendredis soirs, on va dire. En ce moment, pas exactement tous les vendredis soirs, mais voilà. C'est une émission en direct où, du coup, les prisonniers peuvent appeler en direct aussi. Ça existe depuis 2001. C'est donc un peu une course de fond. Il y a 2 des 4 cofondateurs de l'envolée qui sont malheureusement décédés, pour exemple. L'envolée, c'est des personnes qui ont été emprisonnées, qui ont été proches de prisonniers ou qui considèrent que la prison plane au-dessus de leur tête. Donc nous, on pense qu'elle plane sur pas mal de vos têtes aussi. Et que c'est une question qui concerne tout le monde. Et on défend un point de vue anticarcéral dans le sens où on pense que le point de vue des personnes enfermées est très important à regarder pour regarder cette société carcérale qui est organisée aussi autour de la prison. Donc voilà. Du coup, c'est un journal qui est envoyé gratuitement à l'intérieur. On relaye les luttes des prisonniers, mais de toutes les personnes enfermées. Du coup, on a pu relayer les paroles de personnes enfermées en centre de rétention, aussi en lieu de psychiatrisation, etc. Quoi dire d'autre ? On existe sur toutes les plateformes de podcast. Il n'y a pas de bonne raison pour ne pas nous écouter. On a un site qui s'appelle l'envolée.net avec 2 œufs.

Et on est un peu aux quatre coins de la France et on essaye de diffuser ce journal un peu partout. Et n'hésitez pas à venir nous voir si vous voulez le diffuser aussi, pas seulement vous abonner et le recevoir à la maison.

0: Merci pour la présentation. Moi, je me demandais juste comment Meubel il vit ce transfert et comment il va mentalement et moralement, si vous avez un peu des news. Et aussi, c'est quoi l'état des. Enfin, est-ce qu'il a fait des recours, hein, vous avez parlé de recours en tout cas. C'est quoi l'état des recours? Est-ce qu'il y a une possibilité de sortie de ces saloperies? Enfin, voilà, où c'en est Merci pour ta question, parce que c'est vrai que c'est difficile de raconter tout ça au début. Son transfert, il l'a pris vraiment comme une grosse, grosse tarte. Il s'y attendait pas du tout. Vraiment, il s'y attendait pas du tout. Un truc que j'ai pas dit au début, il y a 3 ans que sa femme perd, en fait. Donc en fait, pour lui, il n'était pas très très loin de la sortie, et il était sorti du quartier d'isolement quelques mois avant, enfin, quasiment un an avant. Donc en fait, pour lui, c'était le chemin plutôt vers la sortie. Et ce bouquin, il lâche pas ses mots dedans, mais c'était un bouquin de recettes pour lui. Donc franchement, il a dit, bon ben là, il était vraiment, vraiment, vraiment, ça lui a mis une grosse, grosse tarte. Donc il a mis un peu de temps à digérer. Ensuite, la phase d'après, c'était comment, avec les années qu'il a passées à l'intérieur, il arrive à analyser cette nouvelle situation très particulière, où il disait lui-même, je paierai pour retourner en quartier d'isolement. Tellement la situation dans les QMCO, c'est un truc qu'il n'avait jamais vu de sa vie. Voilà. Il avait vécu les isolements les plus durs et il dit, je fais partie de tous les punis des années 2000, enfin, je veux dire, on en a fait des luttes, on s'en est pris plein plein la gueule, des brimades, des transferts, des tabassages, etc., etc. Mais le caractère structurel de cette torture là-bas, à l'échelle d'une prison complète, c'est du jamais vu. Avec toutes les inventions qui étaient citées par Arthur tout à l'heure, la ligne, l'ouverture de porte, les cagoulés en permanence, l'absence de phrases. Ça, c'est un truc très important quand même, vraiment, hein. C'est-à-dire que les matons ne prononcent plus une seule phrase avec sujet, verbe, complément. Voilà, c'est juste des mots avec un ordre qui disent caleçon, ou mur, ou main, ou voilà, c'est que des uns. Donc, il dit ça, j'ai jamais vu ça. Il a mis quand même un peu de temps à résister à l'effondrement, on va dire, dans un premier temps. Après, il a décidé, comme il faisait avant, de raconter ce qu'il vivait, et en nous disant, racontez-le le plus largement possible, voilà, essayez de raconter, même si c'est indicible, essayez de dire un coup de ça, voilà, c'est comme, voilà, comme tous les récits de camp, quoi. Voilà, tu peux essayer de mettre des mots là-dessus, mais tant que tu ne le dis pas, tu ne peux pas réaliser ce que c'est, mais essayez de le faire quand même pour moi. Il s'est remis à peindre, à dessiner le plus possible dès qu'il a réussi à choper, parce qu'il peut continuer un stylo jusqu'à ce qu'il soit terminé, le stylo. Et il faut qu'il donne le stylo terminé pour avoir le droit de recontinuer le stylo suivant. Donc après, il passe 5 jours sans stylo, le temps, voilà. C'est pareil pour les gels douche, c'est pareil pour tout, en fait. Donc voilà, il faut se faire à cet arbitraire-là. Il a mis du temps à se faire à ce nouveau niveau d'arbitraire, quoi. Ensuite, l'étape d'après, c'est évidemment discuter, essayer de discuter avec les gens à l'intérieur, comme toujours, en disant tout seul, mais se faire écraser, il faut réussir à parler à d'autres gens. À halluciner sur les profils des types avec qui il est, en disant, mais en fait, je vois pas un narcotrafiquant à côté de moi, enfin, je vois pas une tête de réseau, je vois pas un chef de la DZ Mafia, en fait, il y en a. Et quand tu vois un chef de la DZ Mafia, il a 24 ans, et en fait, c'est un mec qui va se faire casser par la prison dans les 6 mois, et qui va se mettre à balancer tout le monde, parce qu'en fait, il a aucune idée de. Il n'a pas fait 20 ans de placard comme moi, en fait, du coup, c'est. Et donc là, il a vachement confirmé ce truc-là, en disant, c'est vraiment des taux qui sont censés aussi, ce que disait Arthur, en disant faire avancer des dossiers judiciaires. Parce qu'il y a plein de gens qui ne sont pas du tout habitués à la condition carcérale et qui vont se retrouver cassés en deux et qui vont se mettre à balancer à tour de bras. Donc le deuxième enjeu, c'est essayer de dire comment on fait pour qu'à l'intérieur, il y ait quand même des formes de solidarité et qu'on ait un point de vue commun sur ce qu'on vit, quoi. Voilà. Et d'ailleurs, voyant qu'il y a quand même un peu de bruit autour de lui et que c'est un type qui parle et qui a une conscience sociale collective de la condition de prisonnier qui bagarre à l'intérieur, La direction a fini, parce qu'il y a eu un article dans le Figaro, le premier papier un peu critique de ce qui se passait à la Vendée est sorti dans le Figaro, aussi étrange que ça puisse paraître. Et c'est marrant, parce que comme c'est un journal de droite, l'administration pénitentiaire n'a pas répondu à Mediapart ou à l'idée quand ils essayaient de les appeler, mais le Figaro, ils répondent. Disant, bah, quand même, c'est dans le Figaro, il faut qu'on arrive à bien faire notre pub. Et c'est important, quoi, parce que c'est vraiment l'organe vraiment de la bourgeoisie patronale, donc c'est normal de bien faire sa publicité dedans. Et là, il y a eu un article à charge, qui citait énormément tous les avocats des gens qui étaient à l'intérieur, parce qu'après, je vais arriver au recours, donc, parce que c'est hyper bien ce que tu demandais là-dessus. C'est hyper important. Du coup, il y a plein d'avocats qui racontaient et qui disaient, bah, là, on a fait des recours. Et jamais, depuis 15 ans, sur ces histoires-là, on se prend autant de refus systématiques et que rien, tous les référés liberté sont jetés à la poubelle, même pas regardés, et c'est renvoyé à un traitement dans 3 ans ou dans 4 ans, mais de manière absolue et systématique, c'est-à-dire qu'il n'y en a pas un qui est passé. Il n'y en a pas un qui est passé. Ce qui n'arrive jamais. En fait, là, toujours pour une personne, tu arrives à faire passer un truc, là, ça passait pas. Ce qui fait que tu as plein d'avocats et d'avocates, même pas forcément hyper progressistes ou sympathiques ou camarades ou je ne sais quoi, qui se sont retrouvés à dire au Figaro, bah non, en fait, là, en fait, on peut même plus faire notre taf, en fait. On peut même plus. Il n'y a même plus le simulacre de la possibilité du recours qui est très important pour faire tenir l'idée d'édifice qui a l'air de respecter les droits. Donc le Figaro reprend ce truc-là, fait un papier à charge contre le QLCO, prend le bas de combat dans la direction, etc. 3 semaines après, il faut venir une autre journaliste du Figaro. C'est marrant, l'anecdote quand même, hein, c'est-à-dire que ça les emmerde en fait qu'on parle de ça. C'est vraiment un endroit où il ne faut surtout pas que tu fasses ce truc-là et l'analyser. Pour venir, une autre journaliste est là. Ils font venir et ils disent à Mauvais, il y a quelqu'un qui vient, est-ce que tu veux lui parler? Du coup, il y va. Et ils lui disent, elle vient, c'est quelqu'un qui vient nous questionner sur la violence, sur les violences des bâtons à l'intérieur. Voilà. Évidemment, la journaliste ne pose pas une question là-dessus. Du coup, ils discutent pendant une demi-heure, ils répondent à plein de questions. Puis l'article est sorti, et c'est un article à charge contre les prisonniers, évidemment, et contre Mauvais, qui s'est fait avoir. Voilà, là, il s'est fait, et il est vert. Parce que, la direction, en le faisant parler, essaye de le faire taire, en fait. C'est très vicelard, mais c'est très bien fait à cet endroit-là. En disant, mais t'as vu, on t'a donné la parole, en fait. Voilà. Au final, bon, bah, on n'a pas du tout raconté ce que t'avais dit dans l'entretien, et c'est pas du tout ça qui est publié dans le journal. Mais t'as vu, on t'a éteint. Et c'est une manière aussi de décrédibiliser auprès d'autres prisonniers à l'intérieur, en disant, t'as vu, t'as essayé de parler, mais en fait, ça sert à rien, et ça marche pas. Donc ça, ça lui a foutu un autre gros coup. En fait, là, très récemment, c'est arrivé il y a un mois. Et sur la question des recours, bah ouais, il a fait des recours. Il a demandé, donc son avocat, qui est un avocat toulousain, connu par beaucoup de gens ici, je pense, il tente des recours, il se prend des vents systématiques. Et là, le seul recours où il y a moyen peut-être d'aboutir à un truc, c'est sûr, c'est les recours portés par les proches qui sont coupés des communications avec lui. Voilà. Et ça, c'est peut-être la seule brèche qui va réussir à se construire. Mais on est sur un truc minime de chez minime qui consiste à dire, en fait, vous ne pouvez pas nous empêcher de communiquer, sachant qu'il n'y a pas eu de fait qui conduirait au fait qu'on n'ait plus le droit de se parler. Quoi. Voilà, c'est peut-être ça. On est sur un truc. Alors qu'il faudrait faire des recours sur tous les aspects de la vie, en termes. Puisque rien ne correspond à aucun fonctionnement habituel de l'administration pénitentiaire. Du coup, il y aurait des recours à faire sur à peu près tout. Mais en fait, mais c'est impossible, quoi. Enfin, du coup, le truc, c'est tout à peu près mort. Et la dernière info, c'est que. Officiellement, c'est un an renouvelable, le placement en QLCO. Et ça, c'est un truc que Darmanin a gagné, justement. Et dont il s'est vanté, dont il était très fier, parce qu'à la base, il avait demandé 5 ans de placement en QLCO. Puis après, le Conseil d'État a dit non. Et le Conseil d'État a dit un an. Et lui, il a dit OK, mais renouvelable.
1: Combien de fois ?
0: Sans limite de temps. Donc en fait, il a gagné mieux. Que ce qu'il espérait faire à la base. Et du coup, là, on n'a aucune idée. On va arriver au bout de. À l'automne prochain, on sera au un an de l'ouverture de Vendée. Et en septembre, on sera au 1 an d'ouverture de Vendin, donc on verra le sort qu'ils réservent aux gens. Est-ce qu'ils renouvellent automatiquement 90% des gens qui sont à l'intérieur, ou est-ce qu'ils font du turnover avec cette prison pour s'en servir, pour aller choper d'autres gens, etc. Pour le moment, il n'y a pas beaucoup de turnover, en fait. C'est les gens qui sont là depuis le début restent, quoi. Il y a assez. Il y a 5-6 personnes qui ont bougé en tout, entre Vendin et Condé. Et voilà, peut-être Ali, justement, dont tu parlais tout à l'heure, qui a été à Vendin et à la campagne de solidarité ici, qui est passé par Vendin et qui en est ressorti. Mais c'est vraiment marginal. Pour le moment, ils testent eux-mêmes leur dispositif, je pense. Voilà. C'est une prison vraiment laboratoire, et du coup, même en termes juridiques, sur le temps de placement, ils sont en train de tester et voir qu'est-ce qui est le plus utile en termes de gestion de stock pour l'administration pénitentiaire. Parce que c'est comme ça qu'ils réfléchissent.
2: Et en attendant, on a encore le grand discours du Club Med, tous les étés qui ressort, les prisonniers sont au Club Med, c'est bien connu. Est-ce qu'il y a des questions, des trucs que vous avez envie de dire?
3: Merci. Il y avait un truc en particulier qui m'avait frappé, qui m'avait choqué encore plus que le reste, on va dire.
1: Attends.
2: Ah. Attends. Oula. Pardon. En fait, il y a la copine qui allait vous le dire, mais du coup j'en profite. Il y a un spul pas possible au fond. En fait, on essaye de parler d'un truc dont on parle jamais ensemble. N'hésitez pas à aller dehors. Merci.
3: Oui, j'étais particulièrement frappé par la question du non-verbal. Le fait de dire des mots plutôt des phrases, ce qui me frappe vraiment comme une forme de déshumanisation encore. Qui va. Non, c'est bizarre de dire ça, mais comment dire. En termes de déshumanisation, ça me paraît très, très, très, très intense, parce que c'est tellement dans nos gènes, dans notre fonctionnement, dans notre instinct de communiquer, de parler, et de donner nos intentions, nos envies, nos désirs, ce qu'on veut. Cette idée qu'on ne puisse plus parler aux personnes qui régentent notre vie est particulièrement terrifiant pour moi. Et du coup, dans cette idée-là, je me suis demandé si l'aubaine et ce côté de la victime avaient encore des moyens d'écrire. On sait qu'il a parlé du fait qu'il pouvait dessiner. Est-ce qu'il peut écrire et est-ce qu'il y a une idée qu'il puisse quand même garder ses écrits? Est-ce que c'est quelque chose qui est encore possible, ce degré d'expression par le texte, par le langage?
0: Merci de ton intervention. C'est vrai que c'est une des choses les plus terrifiantes. Pour lui, c'est sûr. Et pour nous, dehors aussi, c'est sûr. Et c'est vrai que là, on touche au caractère vraiment expérimental de la déshumanisation. Vraiment, on se rapproche d'expériences des années 70 qui ont été documentées sur la RAF à cette époque-là, de l'histoire de torture blanche, etc. Et là, c'est amené au niveau du langage, quoi. Et le fait de fréquenter que des gens qui ont une cagoule, de plus voir de visage, et de gens qui te répondent par monosyllabe ou par monomot, évidemment, le but est de faire craquer l'individu, quoi. C'est de le faire tout à fait disparaître et que la personne se dise « je n'existe plus » et du coup, je ne résisterai plus à rien et je dirai tout ce que vous voulez que je dise, quoi. Enfin, le bout du bout, c'est ce truc-là. Mais entre-temps, il y a effectivement aussi une forme de jouissance de la part des surveillants. Là, on touche vraiment au cœur de qu'est-ce que c'est que la personnalité fasciste, quoi. Qu'est-ce que c'est que ce truc qui vient se loger dans le cœur et dans le corps de ces gens qui jouissent vraiment de ce truc-là, hein, parce qu'ils sont volontaires pour porter ces cagoules et pour aller faire vivre ce quotidien à ces gens. Hein. Donc, c'est pas n'importe quoi non plus, ça dit aussi l'état des forces de sécurité de ce pays, quoi. Voilà. Avec toute une génération de surveillants, pour dire ça, là, hein, qui sont arrivés après 2015, donc ils sont engagés dans des syndicats de surveillants qui ont durci tout le discours à l'intérieur de détention pour obtenir beaucoup de choses, mais aussi pour obtenir du blé, évidemment, des moyens, etc. Mais en appuyant vraiment encore plus qu'avant leur discours sur le fait qu'il fallait déshumaniser les animaux qu'ils ont à traiter, quoi. Il faut traiter du bétail et on revendique ce truc-là. Faut lire vraiment les tracts. On répond souvent dans des discussions, enfin si on a le temps et qu'on est prêt à lire les horreurs, mais souvent dans les discussions, on disait, quand même, il faut discuter avec les syndicats, c'est les travailleurs, mais du soir, non. C'est les travailleurs vraiment très, très particuliers, dont le travail est vraiment de faire vivre cette horreur à des gens, quoi. Et il faut lire leur texte, hein. Ils sont sur Internet, tu vois, sur FO pénitentiaire, tu vois, sur Internet. Tu regardes c'est quoi le niveau de langage et le niveau d'absolument déshumanisation tranquille. Enfin, je veux dire, à chaque phrase, tu pourrais porter plainte pour racisme, mais sans, enfin, vraiment racisme à chaque phrase, ça c'est sûr.
1: C'est l'occasion de dire que l'envolé est censuré.
0: Oui, et d'ailleurs, c'est des syndicats qui portent plainte systématiquement pour que le journal soit censuré. Aussi, c'est hyper important, mais peut-être tu vas dire un mot. Après, on dira un truc là-dessus. Et pour te répondre du coup sur l'écriture, lui il peut écrire, il écrit, parce qu'il a une pratique de ça aussi. Voilà. Et il y a plein de gens qui n'ont pas de pratique de l'écriture en fait. Donc il reste rien en fait à ces gens-là à l'intérieur. C'est hyper dur. Tu peux pas parler à tes proches sans être plus de 2 heures par semaine sans être écouté. Tu peux pas les toucher ou les prendre dans tes bras quand ils sont là. Donc il n'y a même plus de communication non verbale et tu peux pas faire passer d'affect. Tu vois, d'amour, de tendresse, de tout ce que tu veux, tu vois, c'est... Donc on enlève toute forme de comment dire... On déshumanise les gens et on fait en sorte d'enlever tout ce qui constitue leur humanité, aussi. Voilà. Et en faisant disparaître la capacité même de prendre tes proches dans tes bras, on t'oblige à t'arracher des choses, en fait. Et ça, c'est ce que disent... plein de textes de prisonniers qui sont à l'isolement pendant des années, ils disent petit à petit pour réussir à vivre, t'es obligé de t'enlever ces choses-là, quoi. T'es obligé de t'enlever ces choses-là, en fait, t'es obligé toi-même de te déshumaniser, t'es obligé de t'arracher ces choses-là si tu veux tenir, en fait. Ouais. Et donc ça fabrique des gens qui, quand ils sortent, on a un paquet de potes qui sont dehors et qui disent, quand ils sortent, ils disent, mais je suis sec, je suis abîmé définitivement, je suis plus capable de aucune sociabilité normale, t'as fait de communiquer de l'affection, d'être touché, et de toucher, enfin, etc., etc. Et ça, c'est le cœur de l'isolement qui devient le cœur de ces détentions-là, et qui, à terme, va devenir le cœur de la détention en général. Enfin, c'est une espèce de truc qui se nourrit. Voilà. Donc, écrire, c'est hyper important aux gens à l'intérieur, ça c'est sûr. Mais malheureusement, il y a plein de gens qui n'ont pas de correspondance. Au-delà du fait qu'elle est lue et surveillée en permanence, il y a plein de gens pour qui l'écrit, c'est pas pratique, c'est pas facile en fait. C'est un privilège, donc c'est compliqué, quoi.
2: Et sans oublier en plus qu'il y a tout ce qui est la relecture, la censure en fait, et le fait que c'est pas parce qu'en plus t'écris que ça arrive. Ouais. Là par exemple, pour rigoler, Mobel il m'a écrit, en fait ça a été envoyé le 4 officiellement, donc ça veut dire que c'est déjà passé le 4 et je l'ai aujourd'hui. Et encore, c'est passé avant, donc ça a dû être écrit 2 semaines avant. Enfin bref, du coup, en plus, même quand on peut que communiquer l'écrit, il y a un genre d'espèce de méga décalage qui fait que se donner des nouvelles est parfois un peu absurde. Parce qu'en fait, la personne, peut-être depuis, elle est au guitare, et peut-être que, enfin, elle a été transférée, et peut-être que la lettre, elle n'arrivera jamais. Et il y a une personne ici présente qui était enfermée il n'y a pas si longtemps, et à qui on écrivait, et moi notamment, qui m'a expliqué que justement il m'avait répondu mais j'ai jamais eu sa réponse et il va me la donner en main propre bientôt parce que à ce moment-là il était transféré parce que grève de la faim donc transfert l'hôpital prison quoi, enfin transfert dans un hôpital finalement. Et moi je voulais juste rappeler un truc aussi, c'est qu'il y a un bouquin qui est vachement intéressant qui parle de l'enfermement sensoriel qui fait que 7 balles, qui s'appelle Un peu de bon sens que diable, et qui parle de ça, des 5 sens qui se font écrabouiller en prison, en fait. Du fait que il n'y a pas un pote qui sort de prison, qui n'a pas perdu de la vue, qui ne voit plus de loin. Il n'y a pas... tout est affecté par... tous les sens sont affectés par l'enfermement. Et c'est d'autant plus important de se procurer ce livre pour mettre à l'honneur le fait qu'une manière de résister, c'est aussi de continuer à faire de la bonne bouffe, par exemple.
0: Oui, voilà. C'est vrai qu'il faut dire un mot de ça aussi. Ouais, c'est vrai qu'il faut dire un mot de ça aussi, quand même, parce que comme ça, on est sur un truc aussi extrêmement positif.
4: Ouais.
0: C'est des super recettes.
4: Ouais.
0: Franchement, c'est des super recettes qui sont vraiment faciles à faire, qui sont hyper imaginatives. Ce soir, on mange quelque chose qui est directement inspiré de recettes de Robert.
4: Et la prochaine.

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1: Béton.
2: Roman.
1: Cachés dans un placard au frais, leurs ombres multicolores, des invertébrés tout luisants, gigotent selon les motifs du carrelage. Sequin et cotillon. Hôtel Kochi. Onsen compris.
3: Entre deux étaux mystérieux, eau mystérieuse. Le long du marécage aux fleurs bleues et grises, le lac de Cresson, laiteux, nuageux. La gelée verte exote dans l'environnement mystique. La véranda est merveilleuse, les glaïeuls dehors tanguent dans le poil de l'air. Le bruit de la pluie, la chute des grosses gouttes de lumière. Drôlatique météo, n'est-ce pas ? Le yaourt prenait la pluie sur la table de jardin, le yaourt au sucre cristal. Les étahirs fumant et leurs parapluies imprimés de kiwi et d'orange. Les transatlantiques repliés. Le cendrier transformé devenu soupe d'eau. La pluie grise qui n'existait plus. La frondaison d'éclaircies nuageuses. Un bien-être soudain vague.
4: Souhaitez-vous participer à la cérémonie des fleurs ?
3: Une explosion de silence. Silence encore jeune. Sur le panneau, inscrit. Vous êtes à 30 km de la mer des esprits. Un tableau, une estampe. Sur un lac d'or noir, des oies s'entre-dévorent. Le tokonoma. Le faux poivrier odorant en ikebana. Le verre de saké chaud, tiède à demi en suspension. L'horloge et la porcelaine. Les femmes chiens aux yeux nacrés, statuaires profanes. Les bougies chauffe-plat. Le service à liqueur. Des lentilles à la menthe dans une assiette en terre. Un bocal de mélasse. Le saladier dans lequel tourbillonnaient les globuleux tapioca. Dansait, stagnait lentement le thé. Le parquet flottant. Les longues horizontales aux yeux laqués discutaient. C'est un homme très bien, vous comprenez. Le reste imperceptible, informulé dans les lieux.
4: Kou. Kou. Éloigne les étamines de ta bouche, Nigaud. Comme tu y vas.
1: C'était Hôtel Kochi, aux éditions Béton Roman.
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Hey, salut à toutes et salut à tous ces ventropèses sur Station. Sonic Lasagna numéro 48 pour probablement, je ne suis pas sûr, mais on s'en fiche un peu. C'est la dernière de la saison avant la petite pause estivale sur les ondes stationnaires. Voilà, le dernier épisode va être consacré à l'album que je viens de sortir. Voilà, j'ai le droit aussi de faire un peu d'autopromo. Nouvel album qui s'appelle Berries, qui est sorti sur Bandcamp et le streaming le 10 juin et le streaming il y a pas longtemps. Et voilà, je vais balancer des petits sons de l'album avec des petits sons qui ont un peu inspiré de près ou de loin cet album. Multigoût, hein, multivitaminé, il n'y a pas vraiment de style en particulier. Je vous laisse découvrir si c'est pas déjà fait et je vous embrasse très fort, on se retrouve à la fin.

Et déjà de retour pour presque la fin de l'émission. Oui, ça va être la fin en fait. Peu d'interventions de ma part. On va laisser la musique parler, comme disent les musiciens cool. Voilà, donc on a eu plusieurs morceaux de l'album. Je vais vous mettre la tracklist sur le site de Station Station ou sur SoundCloud ou je sais pas quoi parce que ça va être trop long à faire là maintenant. Mais voilà, c'est un petit pot pourri. Hein. Il y a des influences qui ne ressemblent pas forcément aux morceaux qu'il y a sur l'album. Mais c'est pas parce que ça ressemble pas que ça n'a pas influencé, n'est-ce pas? J'espère que vous êtes d'accord avec moi. En tout cas, j'espère que vous prenez du bon temps avec ce pot pourri éclectique de musique. Moi, j'ai pris beaucoup de plaisir à faire cet album et cette musique un petit peu psychédélique, expérimentale, mais que j'adore faire. Beaucoup de liberté, j'ai pris beaucoup de liberté. C'est le faites-en de même si vous êtes musicien. Faites ce que vous voulez en fait, parce qu'on s'en fout, il n'y a pas de règles, voilà. Je vous embrasse très fort et je vous dis à dans quelques mois après cette pause estivale. Je vous aime très fort, mes fidèles.

0: Allons, sois douce encore. Je devine que tu fais semblant. Tiens, sur quoi s'attarde-t-elle? Qu'est-ce que tu fixes?
1: Au cas où je me tiens prête à vous immoler, sans remords et de part en part.
0: Rien que ça.
1: Prétentieux foutriquet.
0: Ah, j'espérais bien qu'elle s'effarouche. Et là, voilà déjà, personne ne l'a encore.
2: C'était La Terreur de ma chatte aux éditions Béton Roman.